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Hello, hello, good morning, bon réveil matinal à vous. Si vous êtes déjà sur pied et que vous avez choisi Radio Ndekiluka sur les 100.9 FM, la station préférée de tous les centres africains, celle qui promet la paix, le développement. Bonjour et bienvenue à vous dans cette étrange antenne qui marque bien la toute première pour ce jour dimanche 16 août 2026. La fête patronale aujourd'hui est réservée au prénommé Armel. Portez ce joli petit prénom. Je viens la fête patronale à vous, vous qui avez poussé votre premier cri un certain 16 août. Je viens le jour d'anniversaire. Happy birthday. Les nevers, les tatas, les papis, les cocons vous embrassent. Le signe de moi demeure toujours lion. Nous avançons jusque la 228e jour de cette année en cours. Il nous en reste 137, un jour pour terminer 2026, toujours coincé dans la 33e semaine. Aujourd'hui, l'adage nous dit pour ce dimanche 16 août que le poisson voit l'appât, mais pas l'hameçon. Qu'est-ce que cela veut dire? Cela veut dire que les apparences séduisantes peuvent cacher un danger. Et oui, cela dit, il faut se faire très attention avec les apparences. Les apparences qui sont bien séduisantes. Comme événement du jour, c'est signé Journée mondiale du cerf-volant. Devant le micro pour vous servir dans la matinale, week-end de Radio Ndekiluka, appelez-moi Elvire Kentombe Miss L, accompagnée techniquement des mains de Elzie Miguel Banga côté. Les infos à partir de 6h d'abord en français, vous les aurez par la voix de Bolivis Massambaya en Sango également à partir de 7h. Nous sommes bien coincés pour la destination de 11h55, ça sera bien ce terme qu'on se dira bien au revoir. Bel bonjour depuis vos différentes positions. 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
1: Merci de penser que Badadi Boussangwatin a pris le nom de Ndouniko à Taratin, mais qu'est-ce que c'est? Il a pris le nom de Ndouniko à Taratin, mais qu'est-ce que c'est? Il a pris le nom de France à l'église Bounoué. Il a pris le nom de Kiri à Fazo, Tangati.
0: Journée.
1: Après du continent de
0: Ndouniko. Culte en français, ça a commencé à 7h30 à 9h là.
1: Ah bon, 8h30 à Wachibo 45, je dois te rendre à place dans la
0: ticket. Ah, tu sangues. Ah, je n'y mets. Bon, ton gars, la gosse à l'assemblée, la gosse à une yana pour.
1: Ça manque à faire ton petit, il semble en bâtir, il s'en a en bâtir, bé Afrique à quoi.
0: Ah, ni là, la tenait ton sauce, c'est ni la mingue, et puis tangatin la ingani, c'est pile à ta tambour à peindre en bâtir.
1: Merci, ton petit.
0: Singi la mingue. Singi la mingue. 75 93 33 33 72 29 à 52 52. Vous êtes déjà debout là, vous différentes positions très loin à l'écoute de Radio Ndikiluka. Numéro WhatsApp 236 70 08 29 58. 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
0: Ah, donc à la goutte à l'église à paix.
1: Et à la soie, on attendait à l'église à paix.
0: Ah, donc il a la quoi la soie là? Ah, Johnny Mingi, bon, ça c'est là, il y en a tellement à peindre la soie à la cao.
1: Mingi, Mingi, la cao.
0: Singila. Ah, Singila Mingi.

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1: Merci.
0: Ah. Carte de la canne de prosso toyen.
1: Non,
0: c'est perdu qu'il n'y a pas là, mais rien qu'il y a des choses. Hum, après, on se donne pas le Singila, mais sur le déranger, sur le bouba, il y a ta programme ou la toi?
1: Non, le bouba, ta programme après, il sera qu'il faut un phénomène du Canada pour acheter Tibiria.
0: Ah, quoi, tu as Tibiria, ça?
1: Il y a des motos, il y a des pyrénées, il y a un. Quand on en bas, on est là, il y a un, donc il y a un génial, il y a un génial.
0: Ah, Nila, je dis, mais tu as la gouande dans la garage, il y a ça, quand tu as.
1: Oh, merci.
0: Ah, singe la mingi. Sur le territoire centrafricain, capitale Bangui, ils sont bien nombreux à être debout déjà. Pour ce thème, 5h43 minutes sur Radio Ndikiluka. Pour leurs différentes activités, pour ce dimanche aussi, il y en a qui commencent bien avec Dieu. C'est toujours bien comme ça. Et sur Radio Ndikiluka, on vous accompagne. On vous souhaite à tous d'avoir un très bon dimanche, de passer un très bon dimanche. Que ce soit un dimanche béni, un dimanche de protection, fructif pour tous et toutes. Voilà.
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0: 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Voilà.
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1: Merci.
0: Ah. DGB. 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Et donc très bientôt. On va se préparer pour le bulletin d'information.

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0: Apparemment, nous voit. Au joli tour, hein, n'est-ce pas? Donc, allez, gona d'un fond de Keluka, apparemment, à Keza piège, n'a pas de zone. Aïe, Igunda la quoi, Zengba la quoi?
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1: Vraiment,
0: je me suis dit que Et voilà, 5h50 minutes sur Radio Ndekeloka, c'est fini. Nous arrêtons bien ce petit train. Des appels avec les auditeurs, les centrafricains, fidèles connectés de Radio Ndekeloka. Très bon dimanche à tous. Nous nous préparons maintenant pour le bulletin d'information en français à partir de 6h00. Ce titre avec le groupe musique et coup de foudre, Kanda Toto nous accompagne.

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17: Et voilà qu'il est 6h sur Radio Ndeke Local, territoire centrafricain, l'ordre sur le résumé d'actualité présenté par Bolivis Massambaye. Bolivis, bonjour.
18: Bonjour Elvire Kentombe, bon dimanche à tous. À la une de ce bulletin d'information, les membres du Conseil économique, social et environnement ont visité avant-hier la cimenterie de Zila située à la sortie sud de Bangui. Cette visite s'inscrit dans le cadre de la session de cette institution ouverte depuis le 1er août dernier. Le point avec Symphorien Ludovic Malikatia.
19: Conduits par le chef d'usine, les conseillers ont constaté l'état de dégradation avancée des machines des deux usines endommagées pendant les différentes crises qu'a connues le pays. Pour Johnson Akwete Apam, chef d'usine, la finalisation du partenariat entre l'État centrafricain et Diamond Cement permettra de relancer la production du ciment sur place.
20: Une année à condition que nous ayons acheminé tout le matériel nécessaire pour la rénovation sur le site ici en Zila. Parce que le matériel arrivera au port de Kribi ou de Douala que nous allons acheminer à Zila. Lorsqu'on aura tout ici à partir de Zila, je peux vous dire que dans un an, on peut commencer à produire du ciment.
19: Amadou Sabi Mondio, porte-parole du Conseil économique, social et environnemental, déplore la destruction des installations par les Centrafricains durant la période de crise.
21: Quand je suis rentré ici, vraiment, j'ai vu comment les choses ont été sabotées, saccagées, des milliards partis en fumée. Sincèrement, ça fait mal au cœur. Il va falloir prendre conscience des biens de l'État. Hein, les biens de l'État, c'est d'abord c'est les biens de la population. C'est grâce au denier public de la population que tout ça a été bâti, construit et tout ça. Et puis, pour quelques soubresauts, les gens viennent détruire, ils détruisent les hôpitaux, on détruit nos propres hôpitaux, on détruit nos propres écoles et puis on détruit notre cimenterie.
19: Après Nzila, les conseillers se sont rendus à la brasserie Mokaf pour s'informer sur la qualité des boissons produites et proposées aux consommateurs centrafricains. Le directeur du développement industriel représentant le ministre du Commerce n'a pas souhaité s'exprimer à notre micro.
18: Et puis en Mbaiki, dans la Lobaye, une trentaine d'autorités politico-administratives ont été formées mardi et mercredi au guide méthodologique d'élaboration des plans de développement local PDL. Une initiative du projet Ekwingba en collaboration avec le ministère de l'administration du territoire et de la décentralisation. Le point avec notre correspondant, Dieu merci Vincial Grévico.
7: Les quatre sous-préfets, les maires de les 6 communes de la Lobaye, les conseillers municipaux de Mbaiki ainsi que les responsables des services déconcentrés de l'État ont participé à cette formation de 2 jours. Ils ont acquis des connaissances sur le rôle et les attributions des maires et des sous-préfets ainsi que sur les dispositions légales en vigueur relatives à l'élaboration des plans de développement local. Objectif, permettre aux participants d'exercer leurs fonctions avec davantage de rigueur et d'efficacité. Sidouane Oscar Kongbawali, spécialiste en gouvernance locale pour le compte du projet Ekwingba, explique la particularité de cette formation.
22: Le projet Ekwingba fait également la mise à jour de l'arrêté définissant les normes minimales de l'élaboration des plans de centrafricains. C'est dans ce contexte que nous sommes venus chez Mbeki en ayant pu procéder au renforcement des capacités des nouvelles autorités élues. C'est un service technique déconcentré de l'État. La particularité est que pour la commune de Mbeki, ce sont les nouvelles autorités qui vont élaborer le plan de développement local.
7: Évariste Mbongi, maire de la ville de Mbeki, qui se sent désormais mieux préparé pour assumer sa responsabilité.
23: Pour son élaboration, il fallait au moins 7 mois. Il faut impliquer tout
0: toute la population de la commune de Mbaïki, sans exception. Nous sommes très à l'aise, parce qu'à travers la formation qui rend l'homme fort, donc nous sommes tous à l'aise, mes collègues et moi, nous sommes bien sortis de cette formation.
7: La formation s'est achevée avec le lancement officiel du plan de développement local de la ville de Mbaïki, qui couvrira une période de 10 ans. Mbaïki, Dieu merci, Vancial, Gréviko, Radio Ndekeluka.
18: Autre fait de l'actualité, la ville de Boar, l'une des principales villes de la République centrafricaine, manque des ronds-points dignes de ce nom pour fluidifier la circulation routière. Une situation préoccupante à laquelle les jeunes tentent d'apporter une solution. Avec des moyens dérisoires, ils ont érigé un rond-point dans le quartier Zokwezo afin de réduire les risques d'accident. Constant Dolobabou, reportage.
1: En commençant par les ronds-points Martino, Paquita, la police, Herman, ainsi que l'axe Camp Leclerc et Camp Béa, le constat est presque le même. Il n'existe pas d'ouvrage digne de ce nom à ces endroits pour réguler la circulation. Sylvain Sakoa, habitant du quartier Zokwezo, tente d'apporter une solution en construisant sur fond propre cet ouvrage dans son quartier.
2: J'ai été témoin impuissant de plusieurs cas d'accident à ce carrefour. C'est pourquoi je me suis engagé avec mes frères à chercher une solution. Je suis allé voir le sous-préfet qui m'a orienté vers le maire. Ensuite, il m'a demandé de voir avec l'équipe des travaux publics. Ensemble, nous avons défini les dimensions du rond-point. Initialement prévu à 6 mètres carrés, nous les avons finalement réduites à 4 mètres carrés. C'est un grand carrefour et un bon modèle pour tous ceux qui souhaitent construire des ronds-points. Ils n'auront plus beaucoup d'efforts à fournir.
1: C'est avec l'autorisation de la municipalité de Boar et l'appui des techniciens de l'urbanisme que cet ouvrage a vu le jour. Cette initiative est saluée par la population locale. Cyprien Zoulé, conducteur de taxi-moto, s'en réjouit.
23: Je me réjouis de la construction de ce carrefour. Il y a beaucoup d'excès de vitesse qui causent plusieurs accidents. Ce rond-point peut valablement contribuer à réguler la circulation. J'exhorte les autorités locales, notamment monsieur le maire, à s'en inspirer pour transformer ce rond-point à l'image de celui du marché central.
1: Les ronds-points permettent de réduire les risques d'accident, de ralentir les véhicules et de faciliter l'accès aux différents axes de la ville. Toutefois, l'insuffisance des ressources locales reste un handicap à la construction de ces infrastructures. Constant Dolobabou, Boar, Radio Ndekeluka.
18: Dans la Sangambaïré, c'est un ouf de soulagement pour l'hôpital secondaire de Bayanga et les habitants. Lors de la célébration du 66e anniversaire de l'indépendance du dernier, cet hôpital a reçu une ambulance, un don offert par les aires protégées de Zangasanga APDS. Cette formation sanitaire dispose désormais de deux ambulances, dont l'une a été remise en 2025 par le chef de l'État. Suivant la réaction du docteur Julien Semdouto, médecin-chef de l'hôpital de Bayanga, au micro de notre correspondant Prosper Sekekwali.
24: Bien avant l'arrivée des deux ambulances, nous avons ce problème-là de référer nos patients vers le niveau supérieur et aussi lorsque les patients veulent quitter de la périphérie à Bayanga Centre, la majorité venait à bord d'une moto. Grâce à l'ambulance que le président de la République nous avait octroyée en novembre 2025, ça nous a permis maintenant d'organiser les références internes. Maintenant, avec l'arrivée de cette ambulance octroyée par APDS, où les conditions d'utilisation ne sont pas encore définies, parce que là, il devrait y avoir encore une autre réunion. Je pense qu'à l'issue de cette réunion, nous allons définir les grandes lignes d'utilisation de cette ambulance. C'est un outil de travail, c'est vrai, mais pour que l'ambulance se déplace, il lui faut du carburant, il lui faut un chauffeur, il lui faut de l'entretien de temps en temps, comme nous sommes en train de baver avec la première ambulance. C'est toutes ces conditions-là, nous allons déposer sur la table. Et comment est-ce qu'on peut desservir les fossés satellites? Parce que la plupart de nos formations sanitaires sont éloignés avec un état de route vraiment déplorable.
18: En RDC, le bras de fer politique reprend après l'expiration hier de l'ultimatum lancé au président Félix Tshisekedi pour convoquer un dialogue national inclusif. Opposé à toute modification de la constitution, la coalition d'opposition C64 qui regroupe notamment Martin Fayulu, Moïse Katumbi et plusieurs autres leaders politiques s'est réunie à Kinshasa pour relancer la modification contre ce projet. Jugeant insuffisantes les mesures de décrispation et les avancées annoncées par le pouvoir, la coalition annonce une nouvelle démonstration de force le 15 septembre prochain. En sport football, parlant de la soulève de combattants sur le terrain du tapis rouge. Hier, lors des matchs des quarts de finale, AS Kangba a dominé AS Ngoumbeti sur le score de 3-1. Aujourd'hui, à 15h, Ange du tapis rouge affrontera Saouena. Du foot à l'international, le match pour la troisième place de la CAN féminine a été joué hier au Maroc. Les Algériennes ont battu les Marocaines 3-2 au tir au but, remportant ainsi la médaille de bronze. À l'issue du temps réglementaire, les deux équipes étaient à égalité un but partout. Aujourd'hui, à 20h, la finale opposera le Cameroun au Malawi. C'est la fin de ce bulletin d'information sur Radio Ndeke Luka. Merci de l'avoir suivi. Bon dimanche à tous.
17: Merci bien à vous, Bolivie Simasamba. La partie technique est assurée par Élisée Miguel Bangakoté. On se retrouve à 7h pour la partie en français. On va se reposer un peu et retrouver Ursula Merveille Mevala pour la chronique diaspora.
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17: Et ça nous fait 6h10 sur Radio Ndeke Luka. Nous espérons avoir le même thème sur vos travaux. Si vous êtes toujours là, connecté sur Radio Ndeke Luka avec nous. Après ce bulletin d'information, nous repartons pour de la musique un tout petit peu. Et après viendra l'heure de suivre la chronique diaspora. Comme je le sifflais tout à l'heure avec Ursula Merveille Mivala.
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Un bel africain, titre signé par Hervé Chetani. Ah, Hervé Chetani sur Radio Ndekeloka. Donc très très bientôt, quelques poussières de secondes, on retrouve Ursula Merveille Mivali, son invité du jour de la chronique diaspora. Et bien, monsieur Eric Pounimati depuis France.

0: chers amis de la diaspora, nous sommes toujours ravis de vous retrouver dans votre chronique Centrafricaine du Monde. Et aujourd'hui, on fait un petit tour en France, précisément à Sarcelles, pour échanger avec Eric Pounewati. Eric, bonjour.
1: Bonjour.
0: Vous allez bien?
1: Oui, ça va, on se maintient.
0: D'accord, c'est un plaisir de vous retrouver aujourd'hui dans notre chronique. Vous êtes vraiment le bienvenu sur Radio Dekiluka.
1: Merci.
0: Alors, on s'intéresse à votre parcours aujourd'hui. Vous avez fait plus de 40 ans en France. Dites-nous, comment ça s'est passé pour que vous passiez autant d'années là-bas?
1: Ben, écoutez, moi, c'est simple. Mes parents m'ont amené. Je suis né à Bangui. Mes parents m'ont amené à l'âge de 1 an. Je suis arrivé à Sarcelles. J'ai fait ma petite vie. J'ai grandi. J'ai fait mes études. J'ai travaillé de 25, 26 ans. J'ai eu ce qu'on appelle un appel du pays. Et je suis parti à Bangui. Tous les 3-4 ans, on partait, toute la famille, on partait à Bangui. À 25 ans, j'ai décidé de m'installer. Et en m'installant à Bangui, j'ai fait des allers-retours. J'ai compris aussi ce qui était d'être d'une double culture. Donc voilà, jusqu'à une certaine période où, à cause de l'insécurité et des crises politico-militaires, j'ai dû me réinstaller en France, quoi.
0: Comment est-ce que vous avez fait, ou encore qu'est-ce que vous avez déjà eu à réaliser avant qu'on puisse parler de votre bande dessinée que vous avez récemment publiée?
1: Oui, elle est en vente sur Amazon. Ben, ce que j'ai fait, je vois, il y a beaucoup de Centrafricains qui connaissent, je crois qu'il y a, ça fait 30 ans, avec mon frère Bruno Pounewati, qui était le réalisateur du documentaire de Sarcelles à Bangui, qui est passé sur toutes les chaînes du monde. Et vraiment, ça a bien marché. Après, on a fait Retour au pays, capitale Bangui, deuxième documentaire qui a marché à l'international. Ensuite, j'ai fait de l'acting. Quoi, j'ai toujours fait du théâtre en France, hein. Et j'ai fait de l'acting. J'ai eu quelques seconds rôles en France sur la série, sur la plateforme, sur la plateforme Netflix, Je garde du corps de Benoît Pulvor, le grand acteur international. Donc, avec Jean-Pascal Zadi, j'ai joué avec Caris. J'ai fait pas mal d'acting. J'ai fait pas mal de second rôle, et là je me suis dit bon, allez, j'arrête de jouer pour les autres aussi, j'aimerais jouer pour moi. Donc j'ai fait pas mal de courts-métrages. C'est La Loge du Président, j'ai fait d'autres courts-métrages, mais La Loge du Président qui est maintenant en BD. Et là je suis en train de terminer mon premier long-métrage qui se passe à Sarcelles, dont le titre s'appelle Si je peux aider.
0: On revient d'abord sur votre BD, ou encore votre bande dessinée qui est déjà en vente sur Amazon, intitulée La Loge du Président. Quelle inspiration vous avez eu entre temps?
1: L'inspiration est toute simple, c'est que j'en ai marre de voir en France les communautés qui se resserrent. Moi, j'ai pas grandi comme ça. Moi, j'ai grandi avec tout le monde. Tout le monde, c'est-à-dire, on était aussi bien les blancs de confession musulmane ou des copains de confession juive, des asiatiques, des gens d'Amérique latine. On a toujours vécu ensemble, mais vraiment, on était un groupe et on a tous grandi comme ça. Et quand je vois qu'aujourd'hui que la communauté juive se resserre entre elles, je suis pas d'accord, la communauté musulmane fait de la même, la diaspora, la communauté noire fait de même, je dis non. Je dis que je pense pas que ça soit un bon exemple pour nos enfants, parce que j'ai un fils qui a plus de 20 ans aujourd'hui, et donc j'aimerais lui, à travers cette bande dessinée, à travers ces courts-métrages que je fais, j'aimerais lui montrer qu'on peut vivre tous ensemble.
0: C'est vraiment une très bonne idée, mais si on doit parler de ce long métrage que vous êtes encore dessus, est-ce que, à part le fait que vous pensez que vous pouvez aider, il y a une autre idée qui se cache là derrière?
1: L'autre idée, oui, on pourrait dire ça, c'est que là, c'est l'histoire d'un gardien d'immeuble qui est d'origine centrafricaine, il s'appelle Thomas Sika. Voilà, un petit clin d'œil à Sika 1, Sika 2, Sika 3. Voilà, un petit clin d'œil au pays qui va prôner le vivre ensemble. Donc, on casse les clichés dans pas mal d'idées de certaines personnes qu'il y a que la personne caucasienne, pour pas dire blanche, qui peut sauver le monde, entre parenthèses, quoi. Voilà.
0: En tout cas, c'est vraiment un honneur pour nous d'échanger avec vous sur Radio Dekiluka. Merci de nous faire connaître votre parcours. Et du coup, on vous souhaite une bonne suite pour votre long métrage, et on espère également que vous allez ramener ce genre de projet à Bangui ou encore sur le sol centrafricain.
1: Oui, bien sûr, j'ai demandé à Pascal Apora de jouer, de faire une petite participation dans mon film, elle est ok. Et il y a aussi Serge Crozan, comédien international, donc je pense que tout le monde connaît, qui a aussi participé à ce film. Et j'ai des projets pour Bangui, bien sûr.
0: En tout cas, merci beaucoup, Eric. Passez une excellente journée.
1: Merci. Au revoir.
0: Merci et merci à ceux qui nous écoutent de près ou comme de loin. C'était Eric Pounewati, réalisateur. Vous l'avez suivi. On l'a eu depuis Sarcelles, en France. On va le retrouver dans moins d'une heure pour la version On Sango pour cette chronique.
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3: Et voilà tout pour cette chronique diaspora avec Ursula Merville Mivalis, son invité. Nous excusons pour la prononciation tout à l'heure. Rick Pune Ouati depuis France. Votre météo, info du ciel. Nous démarrons depuis Bangui. Attention. Aujourd'hui à Bangui pour ce dimanche 16 août. Les températures vont évoluer entre 22 et 30 degrés au cours de la journée. Elles seront bien chaudes dans les après-midi. La fiabilité de la situation sera bonne pour cette journée. Depuis 3 heures jusqu'à 6 heures actuellement, nous sommes en 22 degrés avec un risque de pluie élevé à 30% sur Bangui et jusqu'à partir de 8 heures nous serons toujours dans ces 22 degrés. Les risques de pluie vont évoluer jusqu'à 35%. Cet après-midi ça fera 30% avec un risque de pluie élevé à 30%. Ce soir jusque dans la nuit 24 et 22 degrés. Les risques de pluie élevés à 30% partout. Ce pourrait bien qu'il pleuve. Il y aura bien la fraîcheur sur Bangui dans la soirée jusque dans la nuit. Voilà, vous l'avez déjà suivi. Préparez-vous tout simplement avec ces infos du ciel sur Bangui. Quittons Bangui pour Carnot, dans Mamberé KDI, pardon. Aujourd'hui à Carnot, l'atmosphère sera instable, c'est-à-dire les températures vont évoluer entre 21 et 27 degrés au cours de la journée. Il y aura bien de la chaleur dans les après-midi également à Carnot. Il fait 21 degrés actuellement avec un risque de pluie élevé à 65% ce matin depuis Carnot. Cet après-midi, nous commencerons 27 degrés avec les risques de pluie élevés à 70%. Ce soir, jusque dans la nuit, 22 et 20 degrés. Dans la nuit, aucun risque de pluie, mais dans la soirée, oui, risque de pluie élevé à 30%. Il se pourrait bien qu'il pleuve, il y aura bien de la fraîcheur après les pluies de l'après-midi sur Carnot. Voilà tout pour votre info du ciel ou encore météo sur Radio Nikiluka. Merci pour votre fidélité d'écoute. Allons-y maintenant pour la suite de notre programme matinal week-end sur Radio Nikiluka.

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En attendant le temps de suivre le magazine Justice, dans son titre avec Michel Sardou, La maladie d'amour.

0: Voilà, 6h26 minutes sur Radio Ndekeluka, autant pour moi. L'heure de retrouver maintenant votre magazine Justice, et c'est avec Andy Avila Bissayo. Bonjour Avila, de quoi est-ce que vous nous parlez aujourd'hui?
1: Bonjour Elvire Kentambé, bonjour à tous. Le magazine Justice d'aujourd'hui est consacré à la question du viol.

0: regard de la loi, le viol est tout acte de pénétration sexuelle, de quelque nature qu'il soit, commis sur la personne d'autrui par violence, contrainte, menace ou surprise. Pour en savoir plus, nous recevrons dans ce magazine Chrissy Anja, chercheur en droit. Mais bien avant, revenons sur l'actualité judiciaire de cette semaine. Après quelques semaines de suspension, le procès dans l'affaire dite de Mbossambélé a repris devant la Cour pénale spéciale à Bangui. La journée du mardi a été marquée par des débats autour de l'audition d'un témoin. Les accusés, Eugène Gaïkwessé, Vianney Semjuro, Firmin Junior Danboy et François Bozézé sont poursuivis pour des faits qui auraient été commis à Mbossambélé entre 2009 et 2013. Le point avec vous, Bolivis Massambaï.
1: Dès l'ouverture de l'audience, Maître Jacob Sagon Demobona, avocat de Eugène Gaïkwessé, a évoqué l'état de santé de son client, affirmant qu'il n'a pas vu son médecin depuis plusieurs jours. Le parquet spécial a estimé que cette intervention aurait dû être formulée par écrit avant l'audience. Selon lui, cette démarche vise surtout à ralentir le déroulement de la procédure. Les débats ont ensuite porté sur la demande de la défense visant à écarter une partie de la déposition d'un témoin. Selon les avocats, certains faits évoqués remontent à 2006, alors que les faits poursuivis concernent la période de 2009 à 2013. Une demande rejetée par le parquet spécial et la partie civile qui estime que ce témoignage peut contribuer à la manifestation de la vérité. Autre sujet abordé, la demande de la défense de consigner noir sur blanc certaines déclarations de Mme Michèle Bingba, une requête contestée par le parquet spécial et la partie civile. À la fin de l'audience, les accusés Eugène Gaïkwessé, Vianney Semjuro et Firmin Junior Danboy ont indiqué n'avoir aucune déclaration à faire. Le procès dans l'affaire dite de Mbossambélé a été ouvert le 16 juin dernier avant d'être suspendu puis repris. Parmi les accusés figure l'ancien président centrafricain François Bozizé, vivant actuellement en exil en Guinée-Bissau. Il sera jugé par contumace. La prochaine audience est prévue vendredi à 10h devant la Cour pénale spéciale.
0: Et puis à Mobaye dans la Basse-Côte, l'accès

0: À cause de leur nombre, certains ont réussi à s'évader.
1: Also, Amina Evadeida, donc, surnom Tazo.
2: Pour Suleiman Asinganamo, commerçant à Mubai, l'absence d'un tribunal et d'une maison d'arrêt contribue à la montée de l'insécurité dans la localité.
3: À cause du manquement de maisons d'arrêt ici à Mubai, c'est ce qui fait que vraiment le banditisme, ça augmente au niveau de Mubai. Certaines personnes qui volent les cabris, les canards, les poulets, il y a certaines personnes qui disposent leur temps pour les drogues. Mais comme il n'y a pas de la maison d'arrêt, pour qu'on puisse arrêter les gens comme ça en prison.
2: Fin juillet dernier, une dizaine de détenus se sont évadés du commissariat de la ville où ils étaient gardés, faute de maison d'arrêt. Pour Narcisse Lavouzembrou, cette situation constitue une menace pour la population.
4: À moi, au hasard, on a la police. Mais la police, qu'on a.
5: C'est parce qu'il n'y a pas de prison ici que ces personnes étaient gardées par la police. Mais le bâtiment du commissariat n'est pas suffisamment sécurisé. Elles ont donc réussi à s'évader. Parmi elles, certains sont poursuivis pour assassinat, violence ou vol. Nous demandons au gouvernement de construire un tribunal, une maison d'arrêt et une brigade de gendarmerie à Mubai.
2: Face à ces difficultés, Maître Désiré Alphonse Tepao, greffier en chef du tribunal de grande instance de Mubai, indique que des démarches sont en cours pour la construction d'une nouvelle maison d'arrêt.
6: On a fait la demande auprès de la MINUSCA. Dieu merci, comme Baskoto, c'est-à-dire Mubai, est maintenant au niveau de Ubangi, et là maintenant la direction générale au niveau de Bangassou, ils ont envoyé les administrateurs pénitentiaires, sont venus la semaine surpassée, et là maintenant on a choisi maintenant un local qui se trouve derrière la MINUSCA pour la nouvelle construction de la maison d'arrêt, y compris le bâtiment du tribunal aussi.
2: Autre difficulté soulevée par les habitants, l'absence d'avocats. Selon plusieurs témoignages recueillis sur place, certaines audiences se tiennent parfois sans leur présence. Christophe Jordan Badengue, Mubai, Radio Ndekeluka.
7: Et puis aussi à Bangui, l'indignation grandit face au commerce de la drogue. De nombreux centrafricains dénoncent l'inaction de la justice. Au cœur du marché de combattants, le trafic s'affiche désormais au grand jour. Cannabis, psychotropes ou encore Viagra se vend en public.
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7: Entrons dans le vif de notre sujet du jour, la loi sur le viol en Centrafrique. Sur la question, recevons maintenant Christo Yanja, chercheur en droit. Christo Yanja, bonjour.
9: Bonjour à vous, Angie.
7: Vous êtes également avec nous dans ce magazine aujourd'hui consacré à la question du viol. Le viol, d'abord, c'est quoi au regard de la loi?
9: Écoutez, le viol est l'un des actes antisociaux qui, n'est-ce pas, désubstantialise l'humain, qui est destiné à pousser l'humain à nier son appartenance à l'humanité. Si vous questionnez la loi, il faut aller à l'article 87 du Code pénal centrafricain. Au terme de cet article, le viol est défini comme étant tout acte de pénétration sexuelle, n'est-ce pas, quelle que soit la nature exercée sur une personne, avec violence, avec menace, avec surprise. Voilà ce que le Code pénal centrafricain dit à propos du viol. J'ai envie d'aller un peu plus loin. Si vous convoquez par exemple l'article 87 alinéa 4, on va dire que est assimilé au viol, par exemple l'attentat à la pudeur qui est fait sur un enfant de moins de 15 ans. Donc voici comment le droit positif centrafricain définit ce que c'est que le viol.
7: Mais c'est quel type d'infraction sur la loi?
9: Écoutez, le droit pénal centrafricain est organisé comme dans le système français, parce que c'est dans ce système que nous avons puisé la majorité de nos informations. Il faut dire que si vous prenez l'article 1er du Code pénal centrafricain, on va vous dire que les infractions sont classées selon leur gravité, en crime, en délit et en contravention. Et donc, le viol est considéré, selon le droit positif centrafricain, comme un crime. Donc, si on doit ranger cette infraction dans la catégorie des infractions, dira-t-on librement que le viol est un crime selon le droit pénal centrafricain.
7: Et quand peut-on dire que quelqu'un est victime de viol?
9: Oui, une personne est victime de viol lorsque la personne, n'est-ce pas, a été prise par, je l'ai dit, violence, par menace ou par surprise. Sans la personne, ça veut dire que la personne a eu des relations sexuelles, une relation sexuelle ou alors un rapport sexuel sans que la personne ait consenti à l'acte. Ça veut dire que la personne n'a pas donné son consentement, n'a pas donné son aval pour qu'elle puisse subir l'acte. À ce moment-là, on parle de viol. Mais en

0: peut même aller loin pour dire qu'on peut parler aussi de viol lorsque, comme on a dit dans le code pénal centrafricain, lorsque la personne a été prise par menace ou lorsque la personne a été prise par surprise. Exemple, la victime a été dans un état pas trop bon, pas trop catholique, ou alors a été dans un état où elle a énormément bu. Alors là, ici, son consentement est plus ou moins vicié. Elle n'est pas en mesure de donner un consentement qui soit éclairé. À ce moment-là, on peut qualifier l'acte de viol également.
1: Mais y a-t-il des articles de la loi en RCA qui réprimandent le viol? Et qu'est-ce que la loi prévoit pour une personne qui exerce le viol?
0: Alors, il y a un principe sacro-saint en droit pénal. On dit « nous l'homme crimen, nous la pouvons nier, sine légué », qui signifie en français « il n'existe pas d'infraction sans texte ». Évidemment, cette infraction qu'on appelle le viol est prévue et punie par le code pénal centrafricain. Tout à l'heure, j'ai convoqué l'article 87. Oui, l'article 87 ne s'est pas contenté à définir cette infraction. Il a également prévu une sanction. C'est quoi la sanction en fait? Selon le code pénal centrafricain, notamment l'article 87, le viol est puni d'une peine de travaux forcés à temps. Mais attention, cette sanction peut prendre plus d'ampleur lorsqu'elle est commise sur la personne d'une mineure âgée de moins de 15 ans. Alors à ce moment-là, oui, on peut aussi parler de travaux forcés à temps. Mais on peut aller loin selon l'article 88 lorsque la victime est décédé après l'acte commis, c'est-à-dire après le viol, eh bien ici la sanction n'est plus travaux forcés à temps, mais la sanction est, comme on l'a dit dans l'article 88, est la peine de mort. Sauf que, je l'ai toujours dit, depuis quelques années, notamment depuis 2022, par une loi du 27 juin, on a aboli expressément la peine de mort. Et donc ici, la sanction qui va remplacer la peine de mort, c'est la prison à perpétuité.
1: Mais pourquoi, selon vous, l'infraction de viol domine dans les affaires qui sont seulement tranchées devant la cour criminelle?
0: Ah, tout simplement parce que le viol est une infraction monnaie courante et l'une des infractions que les gens commettent tous les jours en vérité. Mais maintenant, pourquoi cette infraction revient de façon récurrente devant la cour criminelle? Tout simplement parce que c'est un crime, je l'ai indiqué tout à l'heure. Le viol est un crime au regard du droit positif centrafricain. Et devant la cour criminelle, il n'y a que les criminels qui sont jugés là-bas. Et donc, puisque cette infraction a pris le chapeau, a pris, n'est-ce pas, le nom de crime, eh bien, libre en est de convoquer cette infraction devant la cour criminelle. Parce que, justement, la cour criminelle, elle est une formation de jugement où il y a les jurés qui jugent, n'est-ce pas, les infractions les plus graves parmi lesquelles on trouve le viol.
1: En RCA, existe-t-il des institutions chargées de trancher les affaires de viol? Des institutions?
0: Écoutez, oui, il existe des institutions en République centrafricaine qui sont chargées de trancher cette infraction-là. Mais vous devez savoir, il faut qu'on se comprenne, le viol, je l'ai dit, c'est une infraction et c'est un crime. Lorsqu'on parle d'une infraction, eh bien, la seule institution qui puisse être à même de gérer, en vérité, c'est la justice. Et ça veut dire que lorsque c'est une infraction pénale, il n'y a pas de médiation, il n'y a pas de transaction possible à faire. Ça veut dire qu'on ne peut pas dire que non, parce que je connais le bourreau, je connais le coupable, on va s'entendre, il me donne l'argent, laisse. Non, c'est une infraction, il n'y a pas d'entente possible sur les infractions pénales. Une fois que j'ai dit ça, il faut dire qu'en République centrafricaine, toutes les unités de police sont des institutions qui sont chargées, n'est-ce pas, pour ces types d'infractions-là. Ça veut dire que les commissariats et les unités de police sont là pour ça. Mais également dans notre pays, il faut le souligner, on a mis en place une unité spéciale qu'on appelle UMIR, qui a pour rôle, n'est-ce pas, de trancher, c'est pas de trancher, mais de jouer son rôle, parce que ce n'est pas l'UMIR qui tranche en réalité. Jouer son rôle dans la chaîne pénale, c'est-à-dire quoi? D'enquêter, d'instruire et de présenter, n'est-ce pas, le coupable ou les coupables devant le procureur pour que celui-ci, à son tour, puisse les présenter devant la formation du jugement. Voilà, c'est les institutions qui sont chargées, n'est-ce pas, de trancher ou alors de juger, d'aider à ce que le viol soit tranché.
1: Mais une question me vient à l'esprit, Monsieur Christian Dja. Vous savez, aujourd'hui, quand une fille n'a pas atteint 18 ans et qu'un garçon l'a touchée, on dit qu'elle est été violée. Pourquoi?
0: Ah oui, vous savez, généralement on parle de viol que lorsqu'on parle d'âge, mais en vérité non. Le viol, peut-être, on peut faire le viol sur une personne de 80 ans, de 50 ans. Il y a viol lorsqu'il y a absence de consentement, lorsque les deux parties ne sont pas consentantes, lorsque la victime n'a pas donné son consentement de façon libre et éclairée. Et donc, peu importe l'âge de la personne, mais dès lors que la personne n'a pas dit oui à l'acte, c'est un viol. Plus pire encore, lorsque vous parlez des personnes de moins de 15 ans, justement, lorsque vous n'avez pas 18 ans, c'est-à-dire lorsque vous n'êtes pas majeur, votre oui n'est pas un oui. C'est-à-dire que si vous dites oui, on ne considère pas. Votre oui va être considéré que lorsque vous avez plus de 18 ans.
1: Mais comment peut-on saisir ces institutions en charge de réprimer le viol?
0: Alors, c'est simple. Pour saisir ces institutions-là, notamment les unités de police, on les saisit par une plainte. Ça, c'est l'idéal. Mais il peut arriver que ces institutions soient saisies par une dénonciation. C'est-à-dire qu'on peut aller devant ces institutions et on dénonce certains mots de saisine. On peut écrire une plainte, on dépose certains mots de saisine. On peut également se passer de ces unités de police et aller directement devant le procureur, n'est-ce pas, qui est le patron de poursuite pour qu'on puisse déposer notre plainte ou faire notre dénonciation. Donc on peut soit saisir les unités de police par une plainte ou une dénonciation, soit devant le juge d'instruction, c'est-à-dire la victime se constitue partie civile en saisissant le juge d'instruction.
1: Christian Dja, merci pour votre disponibilité.
0: C'est moi qui vous remercie.

0: Merci à vous, Avila. Dans cet entretien, c'est le terme viol sur mineur qui nous retient. Pour plus de compréhension, notre expert du jour, Maître Ludovic Vondosé, nous l'explique. Bonjour Maître, que veut dire exactement ce terme?
1: Le viol sur mineur est défini par les dispositions de l'article 87 du Code pénal sud-africain. Vous savez, les gens pensent que pour commettre une infraction de viol, il va falloir que cela se fasse sur un enfant, peut-être qui n'aurait pas donné son avis, son consentement. Or, dans les dispositions de l'article 87, si je peux paraphraser, ça concerne les enfants de moins de 18 ans. Tout enfant de moins de 18 ans qui contracte un rapport sexuel ou qui a subi un acte de pénétration provenant d'une personne majeure, tout comme des mineurs qui seraient son père jeune, je peux dire. Alors, même si le mineur donne son consentement, on dit le consentement d'un mineur est vicié. Un mineur ne maîtrise pas ce qui est bon de ce qui est mauvais. Il ne peut pas distinguer les deux. Un mineur, si un acte qui provient d'une personne majeure, pour le mineur, c'est normal. Il ne peut pas distinguer le bien du mal. Alors, si un majeur ou encore un autre mineur qui accomplit un acte de pénétration sexuelle sur un mineur de moins de 18 ans, cet acte est qualifié de viol automatiquement si la personne est âgée de moins de 18 ans. Voyez-vous. Encore, là, spécialement, nous répondons sur l'acte de viol sur un mineur. S'il faut un peu, peut-être aller au-delà concernant les majeurs. Il y a des majeurs qui doivent parler leur avis pour contracter un rapport sexuel. Vous voyez. Ça peut se faire par surprise, par dol, sous pression ou encore de la violence provenant du bourreau. Alors, cela est qualifié de viol. Si la personne étant majeure n'a pas donné librement son consentement, eh bien, peut saisir la juridiction compétente pour avoir gain de cause, pour que le bourreau puisse en tout cas être détenu et jugé comme un criminel.
0: Merci à vous, Maître Ludovic Vondosé. Mais pour la question d'un auditeur, Grâce de PK12 veut savoir les différents types de bail.
1: Il existe trois principaux types de bail. Il existe d'abord le contrat de bail d'habitation qui concerne exclusivement la location des maisons à usage d'habitation. Il existe aussi le contrat de bail à usage commercial qui concerne les locaux qu'on met en location à usage pour toute activité commerciale. Et enfin, il existe un bail à usage professionnel. Bien évidemment, il s'agit donc des locaux qui sont utilisés comme des bureaux, par exemple les cabinets d'avocats, cabinets de consultance et bien d'autres. Et donc, tout ce qui est lié à une activité professionnelle.
2: Et voilà, finie la version française de ce magazine Justice. Merci pour votre fidélité d'écoute. À vous, Guiremi Amenenji, merci pour votre appui technique. Restez branchés pour la version en sango.
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4: Voilà, un grand merci également à vous, Andy Avila Bisseyo, Christophe Jordan Batingui, vos invités, vos différents invités. 6h44 minutes actuellement sur Radio Ndikiluka. Nous repartons pour de la musique avec ce titre signé par Tekken Dia Fakli, signé Justice. Et de ce pas, on est bien dirigé vers le thème 7h00 pour suivre le bulletin d'information en langue nationale Sango. Maintenant, si c'est maintenant que vous nous rejoignez sur les 100.9 FM Radio Ndekiluka, c'est depuis l'heure de ce jour qu'on est bien installé pour pouvoir vous servir. Vous êtes dans la matinale week-end de votre station qui promet la paix et le développement. Bel bonjour, bon week-end, bon dimanche à vous.

0: un rythme reggae sur Radio Nekeloka signé Justice. Par Tekken Dia Fakali. 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Justice, réveille-toi. Nous avons connu que nous avons été en train de se faire.
1: Super système. Ha ha. Hey, petit, mangi. Oh, Duru, tu ne comprends pas. Mais bon. Ah. Mais là, il y a tout bébé qui est là. Attends, un peu de temps, mais on peut gagner.
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0: Est-ce que c'est parce que le temps est tellement dur?
1: Tante Laetitia Yopa.
0: Ou bien la méchanceté bat son plein tellement que le centre africain est devenu aussi dur. On se pose cette question. Et après ce titre signé par Ghislain Chouchou Tototi Soussou, nous embrassons celui-là avec Canon Star Boubanguere.

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La matinale week-end aura d'une déquilouc à la toute première tranche antenne de ce dimanche 16 août. À très très bientôt. Une petite pause publicitaire d'abord. Elle vous rend bien le point d'actualité.

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1: Et voilà, encore bonjour, c'est toujours sur Radio Ndekeluka FM. Il est bien 8h, l'heure de suivre les points d'actualité avec Bolivis Masambay. Une fois de plus, bonjour Bolivis.
2: Bonjour Elvire Kentombe, bon dimanche à tous. Les membres du Conseil économique, social et environnement ont visité avant-hier la cimenterie de Zila située à la sortie sud de Bangui. Cette visite s'inscrit dans le cadre de la session de cette institution ouverte depuis le 1er août dernier. Et puis en Baïki dans la Lobaye, une trentaine d'autorités politico-administratives ont été formées mardi et mercredi au guide méthodologique d'élaboration des plans de développement local PDL. Une initiative du projet Ekpengba en collaboration avec le ministère de l'administration du territoire et de la décentralisation. En RDC, le bras de fer politique reprend après l'expiration hier de l'ultimatum lancé au président Félix Tshisekedi pour convoquer un dialogue national inclusif. Opposé à toute modification de la constitution, la coalition d'opposition C64 s'est réunie hier à Kinshasa pour relancer la mobilisation contre ce projet. Jugeant insuffisantes les mesures de décrispation et les avancées annoncées par le pouvoir, la coalition annonce une nouvelle démonstration de force le 15 septembre prochain. En sport football, poursuite des matchs des quarts de finale de la Soulette de combattants sur le terrain de tapis rouge. Aujourd'hui à 15h, Ange de tapis rouge affrontera Sawina. Hier, Askanga a dominé à 7-2 Ngoumbeti sur le score de 3-1. 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
2: 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Tout une pensée, ça, la 24 années, là, du côté jardin. La salle, ils sont du bac, comme qui était, là, pour ça, là, c'est cocombre. Il faut cocombre, quand les gens, fan, ou c'est, si bon, là, on se baigne, ou bien, on va aller, ou il y a. Il y a un monde à voir, quoi, des quoi, des fan, les gens, voilà, il y a là, ça, c'est, ou bien, là, quoi, il y a, ça.
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2: 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Deux fois, trois fois, ça, ou bien, tu baignes, ça. 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
3: 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D'autres points d'actualité, toujours une présentation de Bolivis Massambaï. Bolivis, on se resalue.
4: Bonjour Elvire Kemtombe, confort d'écoute à tous. Dans la Sangambaïré, c'est un ouf de soulagement pour l'hôpital secondaire de Bayanga et les habitants. Lors de la célébration du 66e anniversaire de l'indépendance jeudi dernier, cet hôpital a reçu une ambulance, un don offert par les aires protégées de Zangasanga APDS. Cette formation sanitaire dispose désormais de deux ambulances dont l'une a été remise en 2025 par le chef de l'État. Et puis, la ville de Boa, l'une des principales villes de la République centrafricaine, manque des ronds-points dignes de ce nom pour fluidifier la circulation routière. Une situation préoccupante à laquelle les jeunes tentent d'apporter une solution. Avec des moyens dérisoires, ils ont érigé un rond-point dans le quartier Zokwezo afin de réduire les risques d'accident. En RDC, le bras de fer politique reprend après l'expiration hier de l'ultimatum lancé au président Félix Tshisekedi pour convoquer un dialogue national inclusif. Opposé à toute modification de la constitution, la coalition d'opposition C64 s'est réunie hier à Kinshasa pour relancer la mobilisation contre ce projet. Jugeant insuffisantes les mesures de décrispation et les avancées annoncées par le pouvoir, la coalition annonce une nouvelle démonstration de force le 15 septembre prochain. En sport football, poursuite des matchs des quarts de finale de la Soulique des combattants sur le terrain de Tapis Rouge. Aujourd'hui à 15h, Ange de Tapis Rouge affrontera Sawena. Hier, Askangba a dominé à 7-2 Ngoumbi sur le score de 3-1. 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

0: dans le Simba et Solomon et la France de Kiluka et à Gutongana et à la Waga musulmane, la Tensor Tilana, la Sola et la Tambaton.
1: 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Tant aussi qu'on a écrit la Fatima, Vigan Biba, enfin, excusez-moi, parce que Biba, mon père, à la gague, ça a catéchisme, à la sa église, bon, à la que Yuva, j'allais bien. À la que Yuva, pourtant, elle était là. Bon, Vigan Bibunda, Beni Mbati, Missoy, n'a l'air que ça a été so, mais pourquoi, à la que Yuva, j'allais bien, et puis, il n'y soit, j'allais bien, après, on m'a gâté. 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Le lien est un petit côté, mais est-ce que actuellement, il peut être dit qu'il y a des quatites au dernier salamini quandé? Même si tu as là, tu as un codro ou un codro, même si tu as un mot de mon kélo, même si tu as un bénindo, c'est que tu as un matin, mais quel est le nom de ton président? Moi, mon télé, oh, mais toujours qu'il est tilo. Donc, il est tilo, c'est mon kélo. Mais déjà que le type de zo, alors. On dit, on t'a la way. Mais de ça, pour qu'on soit là, il devait respecter l'eau, il sera qu'on a l'eau jusqu'à ici. Bon, Dani, là, c'est un bon temps. So, il dit, même si il y a un petit profit, je suis appelé. Il y a une loi qui dit, je suis même bien là, il y a une loi qui dit, je suis. Et puis, il y a une loi qui dit, je suis un argument. Donc, on a eu que tu es à présent, ce que tu as là, il y a la paix. Même avec ton côté, voilà, parce que tu n'as pas le son, pas le président, donc, en qui m'a dit, il peut y avoir, même ton là, ce mini fini gouvernement, est-ce que fini gouvernement, soit Zouzou, Agati, Toumba, Centrafricain, tout, non, il même fini gouvernement, soit Gassou, Gangbe, Lazouzou, Koso, le Gédé, l'on a la du Prasoko, l'on a la du Sagé, Koko, Prasoko, mais si ton aïe, tu me dis, avec ton Zouzou, l'amitié, bon, ton Zouzou, le prophète est un biligue na islam ni matigi yenu so si bi bazo on va nene la
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1: 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Jésus se joue à Canani, il y a Canani Zou, on ne doit pas aider Nalo, à Mounjoni Nalo. Mais il y a Titi Faiso, ton abeille se bat, ma canani, ton soso, mon goutti, il voulait que tu ne parles pas. Ou mon goutti, il s'est sanctionné Nalo. Mais si mon sanctionné, tu vois rien d'ailleurs. Il y a quoi d'après, parce que même là, il y a ça, c'est ça. Ah, je sais, on se. Est-ce qu'il y a là? Est-ce que l'État là, vous parlez là, on se. Et puis, il se y a un peu de temps, il y a un peu de temps. L'air qui est là, il y a une langue. L'air qui est là, il y a une langue. Mais il faut qu'il n'y ait pas, il faut qu'il y ait ça. Il faut qu'il y ait des gens qui ont été créés. Il faut qu'il y ait des gens qui ont été créés. Quand tu as un peu de propre, mais tant qu'il y a des gens qui ont été créés. 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Quand il se dit, il n'y a pas de problème parce que tu as dit, il y a un peu de problème. Il n'y a pas de problème. Il y a un peu de problème. Parce que tu as dit, je suis là, je suis là, Mama ti moso mulango na ndiatilo jegomba ya musiki los pedi musiki so mtene apa mama bi lango na yati moso pa yito to lo pete apa bi nda pa ko lainga tena ngujo
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Tu as la sonde à la ton sort la couvrir et tu bon, fatu ça tenait. Quand tu as tout ici, tu as gagné et puis qui en a encore là. Tu les gousses. Aïe! Donc très bientôt, nous verrons bien les points d'actualité. Il faut atterrir dans le monde de 10h. 9h58 sur Radio Ndikiluka.

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2: Dizer sur Radio Ndeki Luka, bel bonjour encore à vous, les points d'actualité toujours une présentation de Bolivis Masambay. Bolivis, bonjour.
3: Bonjour Elvire Kentombe, confort d'écoute à tous. Dans la Sangambaré, c'est un ouf de soulagement pour l'hôpital secondaire de Bayanga et les habitants. Lors de la célébration du 66e anniversaire de l'indépendance du dernier, cet hôpital a reçu une ambulance, un don offert par les aires protégées de Zangasanga APDS. Cette formation sanitaire dispose désormais de deux ambulances dont l'une a été remise en 2025 par le chef de l'État. Et puis la ville de Boar, l'une des principales villes de la République centrale africaine, manque des ronds-points dignes de ce nom pour fluidifier la circulation routière. Une situation préoccupante à laquelle les jeunes tentent d'apporter une solution. Avec des moyens dérisoires, ils ont érigé un rond-point dans le quartier Zokwezo afin de réduire les risques d'accident. Autre fait, les membres du Conseil économique, social et environnement ont visité avant-hier la cimenterie de Zila située à la sortie sud de Bondy. Cette visite s'inscrit dans le but de constater l'état des machines des deux usines endommagées pendant les crises de 2013 qu'a connu le pays. Football, le match pour la troisième place de la CAN féminine a été joué hier au Maroc. Les Algériennes ont battu les Marocaines 3-2 au tir au but, remportant ainsi la médaille de bronze. À l'issue du temps réglementaire, les deux équipes étaient à égalité un but partout. Aujourd'hui à 20h, la finale opposera le Cameroun au Malawi. 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

0: Là-bas, un titre signé par Fali et Popa sur Radio Ndekiluka pour ce thème 10h07. Angonga Bala, quand tu es d'après là, Tanzanie Bassambala, à la fond de Kiluka, entendre Mozo, quand tu Fali et Popa. Il y a quelques temps, à ce que tu tenais, il y a un gars qui a signé la Wabi Africa, la Kemaïna, dont Dende Solakeda. 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
0: 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Donc, la situation est dingue. On s'est dit à Boston City, à Kekanda, on a un secteur, c'est plus dans le Dongo, on a un Benin. On a un bagage de la Kenya, à la fin ici.

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0: 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Voilà. 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Parce qu'à odeur ni n'a marché combattant ni jamais. 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
0: 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Oh là là! 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Africain tonique, c'est pas compliqué.

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1: paix?
0: Ah, Zagina, parce que tu as un peu de rongo à ta ni à Kumba la
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0: Bon, quand même, tu as un chat qui dit moto ni vrai ton zoa, n'y a pas. Si qui la mingi voit la tension là, il y a un bien assez au sommet, puis là, à clientèle à soi malade.
1: Ma minute de l'île à bouche à tout, que certaines avaient répété tout le taxi, mais c'est la garde à Jessie. Mais il y a grâce à moi, c'est la réplique de ça, à la qui s'il venait la garde à Jessie. Mais il y a grâce à Hermilou, la tour de retard à sa majesté, alors à Mégapé Kavensi.
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0: Tonton, attends, attends, on l'a dit, on a dit, c'est pas où c'est, on s'est avancé,
2: bah. Oh, j'ai eu mon nom, on a dit, singa.
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1: 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Gracieux aimer belle vie.
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0: Johnny Mingi, là, il y a déjà la capa, c'est toi, nien.
1: Là, il y a déjà, en tout cas, là, il y a déjà passé peindre parce qu'il y a quoi faire. Soit il y a des dessinages aussi qui tiennent. Ah, la cigo aussi, la week-end aussi.
0: Ah, ni là.
1: Il y a quoi faire, des dessinages aussi, la cigo week-end et puis aussi, la bande ou un tosso.
0: Ah,
1: il y a quand même des refuges dans le
0: milieu. Ah, soit bien mingue, peindre mingue. Bon, attention, là, il y a un peu de ce que c'est mal à cas et puis la boîte à bongi.
1: D'accord, merci. Et tu là, il y a un petit refuge, ça, la capitale de Basile et tout. Ajouter là, à de qui c'est que 4 à. À picher, et puis la milicia, et puis la prince, pas de quoi faire aussi, et puis la journée d'admis, maman Locadi, et puis la sénateur, la Dini, la Chris, la Vanni, et puis la papa bienvenu.
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0: Voilà, ni là.
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1: Vraiment, non bouge.
0: Non bouge, il est allé sur place. Je ne sais pas, bonsoir. Là, ce sont des positions sur place. Le cas est quand on a terminé la position.
2: Merci.
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0: Africa, deuxième folie.
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2: Tout en sango, mais à la 6h.
1: Ah, et pas en français, n'a pas connu.
2: Français, n'a pas 17h.
1: Ah, Johnny Singila Mingi, bon maman, il a dit que c'était une zone là, il a dit que
2: 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Il y a la présidente chibou de chez Pita Justin. Ici, c'est le jeune dimanche là. Il y a la canne à studio, il y a le jeune dimanche là.
1: C'est qui la mingue là, la tortue, la ligue qu'on a, c'est la quête d'un jeune dimanche là.
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4: Et là, sur le territoire centrafricain, sera d'une des kilocans de canton 11h tapante. Les points d'actualité cette fois-ci présentés par Amit Tidiane. Bonjour Amid.
5: Bonjour Elwir Kentombe, bon dimanche à tous. Ambaiki dans la Lobaye, une trentaine d'autorités politico-administratives ont été formées de mardi à mercredi au guide méthodologique d'élaboration des plans de développement local. Une initiative du projet Ikumba en collaboration avec le ministère de l'administration du territoire. Et puis, une nouvelle plateforme culturelle dénommée Management Global Service a vu le jour hier à Bangui. Son objectif est d'éveiller la conscience de la jeunesse et promouvoir la culture centrafricaine sur la scène internationale. Hors de nos frontières au Tchad, au lendemain de sa libération, l'ancien Premier ministre et opposant Success Masra, gracié vendredi dernier par le président Mahamat Idriss Déby, a retrouvé ses partisans hier au siège de son parti Les Transformateurs. Une occasion pour lui d'exposer ses intentions pour l'avenir, même s'il demeure inéligible. Football poursuit cet après-midi des matchs des quarts de finale de la Ligue des combattants dans le sur le terrain de Tapis Rouge. À 15h, Sawaina affrontera les Anges de Tapis Rouge. 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

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Et puis, un modèle, ni biriso, à ça, en ailleurs, na yana, ben, après ça, ça, razagi, ni zango, ton so. Au bas, quoi, t'il mote, wesh. So, wali. Wesley Malemusa. Nambage, tu boue, raba. Et si je suis un peu plus grand, je suis un peu plus félicitations. Je suis un peu plus grand. Et puis, je suis un peu plus grand. Je suis un connecté à la fond de Kilo qui a été en Ghana. Depuis PK12, Armand Touaboy, confort d'écoute à vous aussi.

featuring avec Victoria Kimman, Tucci. Là, nous sommes de l'autre côté de Riva. Et puis, tu as été bien dans le bac, tu as été en train de se faire. 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Ni la paix ou assalam.

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sous nos yeux nous n'avons pas les papiers sur lesquels sont inscrits vos noms, on vous embrasse de là où vous vous trouvez. C'était bien ce jour-là, le 16 août, que vous avez poussé votre premier cri, un happy birthday. We wish you to have a nice birthday. Un autre titre avec Ulfawa cette fois-ci, No Time. 11h14 sur Radio Ndikiluka.

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1: Il est sans pitié comme Pablo, mais aujourd'hui on va pas laisser.

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24 minutes à Mbonga Bala qu'on a copé Zimbalus en donné au chenal à fond de Kiluka. Ambena Mbonga Sala qui pousse y a quelqu'un à terre à Timiza. Attends, pas il fallait d'assaut. À la Sara est fort, quoi tu tenais? Agati Simbonga Bé comme il était net. Mouti Mambo, qu'on s'est à venir après ça présenter Terrello. Donc, à la Sara, attention à la situation programme, c'est un zéro. 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

0: Simango. Un radio Nekiluka sur les 100.9 FM, la station qui travaille pour tous les centrafricains dans les coins et les recoins de la République centrafricaine, jusque même à l'étranger. Voilà, 11h35 sur radio Nekiluka. Vous êtes toujours dans la matinale week-end, ce que nous avons démarré depuis 5h30 sur nos ondes. Voilà, tout doucement qu'on sent ce train musical que nous tient compagnie pour la destination du thème de vos livres que vous avez communiqué. D'adieu, featuring Take I Love You.
1: Tu dois me répondre que tu m'aimes. C'est tellement simple, un peu comme un puissant fondeur.
0: Et pour vous servir devant ce joli petit micro, voilà, couleur verte, appelez-moi Elvire Quintombe si jamais c'est dur et long pour vous. Dites tout simplement Miss L, techniquement accompagnée des mains de Élisée Miguel Bangakote.

0: Encore merci de choisir Radio Nekiloukas comme sifflé depuis tout à l'heure. Maintenant, vous avez communiqué pour cette matinale, voilà, de week-end sur Radio Nekiloukas. 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

Les étrangers sur cette terre, les voitures, les maisons, ouais. Tout ce qu'on a là, ça va rester ici, on va partir, les mains vides. Ça sert à rien de faire tout ça. De faire quoi? Eh ben, cherchez vous-même. Ah, ou mana soukous ni soa yakope. Ayakope. Un des soi qui d'aïa, ou soi ni quoi, un bas, c'est ce que de indo et terre, et puis il s'interdiquette. Nous vous souhaitons de passer une très belle journée pour ce dimanche. Cette journée qu'on a commencé avec vous, nous prions que cela puisse bien terminer. Voilà pour chacun, chacune de vous. S'il plaît à Dieu, le créateur de toutes choses, on se reverra bien demain. Nous nous trouverons bien dans d'autres trains, pour d'autres business, toujours sur Radio Ndikiluka.

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3: Bonjour à tous et bon appétit à vous si vous êtes à table les 12h. Le point d'actualité, c'est avec Amit Tidjanian. Amit, bonjour.
4: Bonjour, Dieu merci Goga, bonjour à tous. Les membres du Conseil économique, social et environnemental ont effectué avant-hier une visite à la cimenterie d'Enzila, située à la sortie sud de Bangui. Cette visite s'inscrit dans le cadre de la session de l'institution ouverte depuis le 1er août dernier. Entre-temps, certains jeunes de Boire dans la Nana Mambiri ont tenté cette semaine d'apporter une solution au problème des ronds-points dans la localité. Dans cette optique, ils ont érigé un rond-point dans le quartier Zokwezo afin de faciliter la libre circulation. À l'international, guerre en Ukraine, Moscou a été visée cette nuit par près de 600 drones ukrainiens. Cette attaque d'une ampleur rare contre la capitale russe a fait au moins 3 blessés selon le maire de Moscou. Football poursuit cet après-midi des matchs des quarts de finale de la Ligue des combattants sur le terrain du tapis rouge. À 15h, duel entre Sawaina et les anges du tapis rouge. 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
2: 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Mais le Woko au Congo, c'est un peu comme ça.
0: Voilà,
2: ça,
0: le Woko, il y a un peu de temps.
2: Il y a un peu de temps, il y a un peu de temps.
0: Et puis, à la Zoyoro, il y a un peu de temps, ça combien de temps?
2: Bon, comme je l'ai dit, le restaurant, il y a une minute, le Woko, parce qu'il y a un peu de gaz. Le Woko, c'est un peu.

0: Par-dessus, il va ailleurs, il y a Chikwanyomi, il y a poivre, il y a étape, il y a pécone, il y a encore.
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0: Ça, les hommes marinés disent d'assaut, le petit Bohan, pendant combien de minutes?
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1: 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Là, je suis doré.
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2: 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Ici.
0: Donc, soit les gars, chaque fois qu'il y a
2: 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Donc, de temps en temps, il passe là, il y a un gars posé.
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2: 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Il y a un gars, il y a un gars. Avec le docteur à l'hôpital domicile.
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0: 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Merci, bon appétit.
2: Merci, bon appétit.
0: Merci, bon Il est dans l'intérêt du client de faire impression sur la manière de se réveiller. Pourquoi le gars qui a dit que c'était Kobeni? Nous, dans la voie, il faut dire que c'est l'intérêt du restaurant Calista. 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

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Merci au groupe formidable musique pour ce titre sommation. Et là nous sommes avec le groupe quartier latin de Kofiolomide dans ce titre Birme.

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tout cas, merci pour votre fidélité d'écoute à Radio Ndeke Luka. Bien avant de retrouver Amity Djani pour le journal de 13h. Là, nous retrouvons Ozagan, encore Djiba.

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Ben voilà, petit satellite. Hein. T'es une aérée dans 10 minutes sur la 13h. L'heure de suivre le journal de Radio Nekeluka. Hein? Yeso wara maboko wara yanga. 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
16: Bonjour à tous, il est 13h à Bangui. Nous vous invitons à suivre le journal avec Amit Tidjani. Amit, bonjour.
17: Bonjour, Dieu merci Goga, bonjour à toutes et à tous au sommaire. Des caves et kiosques de vente de fournitures de bureaux situés en face du lycée Barthélémy Bouganda sont partis en fumée cette nuit. Les raisons dans un instant. Et puis à Mbaïki dans la Lobaye, une trentaine d'autorités politico-administratives maîtrisent maintenant le rôle des sous-préfets, maires et conseillers municipaux. Ceci à l'occasion d'une formation organisée cette semaine. On en parlera avec notre correspondant local. Pendant ce temps adéquat dans la Kimo, la jeunesse tourne vers le petit élevage. Au moins 200 jeunes viennent d'être formés aux nouvelles techniques d'élevage. Reportage à suivre. Football, fin cet après-midi des matchs de la 13e journée de la Super League au stade municipal de Bambari. Programme à suivre dans la page sport. Je vous présente ce journal en compagnie de Bolivis Massambaye. Bolivis, bonjour.
16: Bonjour Amin Tidjani, bonjour à tous. À la une de ce journal, 4 caves et 4 kiosques de transfert d'Orange Money ainsi que de ventes de fournitures de bureaux situés en face du lycée Barthélémy Bouganda dans le 4e arrondissement de Bangui ont été ravagés cette nuit par un incendie.
17: Selon les informations recueillies sur place, le feu s'est déclenché aux alentours de minuit. Un court-circuit électrique serait à l'origine du sinistre. Yannick Namkouissi, propriétaire de l'un des kiosques incendiés, estime à environ 400 000 francs CFA la valeur des biens qu'il a perdu. Il est au micro de Sabrina Larissa Vincent Nailo.
18: L'incendie s'est déclaré hier vers minuit. Nous ne maîtrisons pas encore l'origine du sinistre, mais des conducteurs de moto-taxi nous ont fait savoir qu'il se serait déclenché au moment du retour de l'électricité. Plusieurs caves ainsi que certains kiosques de commerce situés en face du lycée Barthélémy Bouganda ont été touchés. J'ai perdu plusieurs biens dans mon kiosque, tandis que mes voisins qui tiennent également des caves ont, eux aussi, perdu de l'argent. Je déplore par ailleurs le comportement de certains compatriotes. Au lieu de compatir avec les victimes et de leur venir en aide, certains préfèrent profiter de la situation pour voler. Les ordinateurs ont notamment été emportés pendant l'incendie. Franchement, la valeur de tout ce que j'ai perdu est estimée à environ 400 000 francs CFA.
17: Les victimes déplorent la lenteur des sapeurs-pompiers et des cas de vol commis par certaines personnes pendant l'incendie.
16: Amis, les membres du Conseil économique, social et environnement ont visité avant-hier la cimenterie de Zila située à la sortie sud de Bangui.
17: Oui, Bolivis, cette visite s'inscrit dans le cadre de la session de cette institution ouverte depuis le 1er août dernier. Les points avec Saint-Forin Ludovic Malikata.
19: Conduit par le chef d'usine, les conseillers ont constaté l'état de dégradation avancée des machines des deux usines endommagées pendant les différentes crises qu'a connues le pays. Pour Johnson Akwete Apam, chef d'usine, la finalisation du partenariat entre l'État centrafricain et Diamond Cement permettra de relancer la production du ciment sur place.
20: Une année à condition que nous ayons acheminé tout le matériel nécessaire pour la rénovation sur le site ici en Zila. Parce que le matériel arrivera au port de Kribi ou de Douala que nous allons acheminer à Zila. Lorsqu'on aura tout ici à partir de Zila, je peux vous dire que dans un an, on peut commencer à produire du ciment.
19: Amadou Sabi Mandjo, porte-parole du Conseil économique, social et environnemental, déplore la destruction des installations par les Centrafricains durant la période de crise.
0: Quand je suis rentré ici, vraiment, j'ai vu comment les choses ont été sabotées, saccagées, des milliards partis en fumée. Sincèrement, ça fait mal au cœur. Il va falloir prendre conscience des biens de l'État. Hein, les biens de l'État, c'est d'abord c'est les biens de la population. C'est grâce au denier public de la population que tout ça a été bâti, construit et tout ça. Et puis, pour quelques soubresauts, les gens viennent détruire. Ils détruisent des hôpitaux, on détruit nos propres hôpitaux. On détruit nos propres écoles et puis on détruit notre cimenterie.
19: Après Ndila, les conseillers se sont rendus à la brasserie Mokaf pour s'informer sur la qualité des boissons produites et proposées aux consommateurs centrafricains. Le directeur du développement industriel représentant le ministre du Commerce n'a pas souhaité s'exprimer à notre micro.
16: Entre-temps, en Baïki dans la Lobaye, une trentaine d'autorités politico-administratives ont été formées de mardi à mercredi au guide méthodologique d'élaboration des plans de développement local PDL.
17: Une initiative du projet Ikpingba en collaboration avec le ministère de l'administration du territoire. Correspondance de Dieu Merci Grandcial Grévico.
21: Les quatre sous-préfets, les maires de les 6 communes de la Lobaye, les conseillers municipaux de Mbaïki ainsi que les responsables des services déconcentrés de l'État ont participé à cette formation de 2 jours. Ils ont acquis des connaissances sur le rôle et les attributions des maires et des sous-préfets ainsi que sur les dispositions légales en vigueur relatives à l'élaboration des plans de développement local. Objectif, permettre aux participants d'exercer leur fonction avec davantage de rigueur et d'efficacité. Sidouane Oscar Kongbawali, spécialiste en gouvernance locale pour le compte du projet Ikpingba, explique la particularité de cette formation.
22: Le projet Ikpingba fait également la mise à jour de l'arrêté définissant les normes minimales de l'élaboration des plans de développement. C'est dans ce contexte que nous sommes venus chez Mbeki en un peu procédé au renforcement des capacités des nouvelles autorités élues, certains services techniques déconcentrés de l'État. La particularité est que pour la commune de Mbeki, ce sont les nouvelles autorités qui vont élaborer le plan de développement local.
21: Évariste Mbongi, maire de la ville de Mbaïki, se sent désormais mieux préparé pour assumer ses responsabilités.
23: Pour son élaboration, il fallait au moins 7 mois. Il faut impliquer toute la population de la commune de Mbaïki, sans exception. Nous sommes très très à l'aise. Parce qu'à travers la formation qui rend l'homme fort, donc nous sommes tous à l'aise, mes collègues et moi, nous sommes bien sortis de cette formation.
21: La formation s'est achevée avec le lancement officiel du plan de développement local de la ville de Mbaïki qui couvrira une période de 10 ans. Mbaïki, Dieu merci, Vancial, Grévico, Radio Ndekeluka.
16: Autre actualité, la ville de Boar dans la Nanamambéré manque de rond-point digne de ce nom pour fluidifier la circulation des personnes et de leurs biens.
17: Une situation préoccupante à laquelle les jeunes ont tenté d'apporter une solution. Avec des moyens dérisoires, ils ont érigé un rond-point dans les quartiers Zokwezo afin de réduire les risques d'accidents de la circulation. Constant Dolobabo pour plus de détails.
24: En commençant par les ronds-points Martino, Paquita, la police, Herman ainsi que l'axe Camp Leclerc et Camp Béa, le constat est presque le même. Il n'existe pas d'ouvrage digne de ce nom à ces endroits pour réguler la circulation. Sylvain Sakoa, habitant du quartier Zokwezo, tente d'apporter une solution en construisant sur fond propre cet ouvrage dans son quartier.
25: J'ai été témoin impuissant de plusieurs cas d'accident à ce carrefour. C'est pourquoi je me suis engagé avec mes frères à chercher une solution. Je suis allé voir le sous-préfet qui m'a orienté vers le maire. Ensuite, il m'a demandé de voir avec l'équipe des travaux publics. Ensemble, nous avons défini les dimensions du rond-point. Initialement prévu à 6 mètres carrés, nous les avons finalement réduits à 4 mètres carrés. C'est un grand carrefour et un bon modèle pour tous ceux qui souhaitent construire des ronds-points. Ils n'auront plus beaucoup d'efforts à fournir.
24: C'est avec l'autorisation de la municipalité de Bois et l'appui des techniciens de l'urbanisme que cet ouvrage a vu le jour. Cette initiative est saluée par la population locale. Cyprien Zoulé, conducteur de taxi-moto, s'en réjouit.
26: Je me réjouis de la construction de ce carrefour. Il y a beaucoup d'excès de vitesse qui causent plusieurs accidents. Ce rond-point peut valablement contribuer à réguler la circulation. J'exhorte les autorités locales, notamment M. le maire, à s'en inspirer pour transformer ce rond-point à l'image de celui du marché central.
24: Les ronds-points permettent de réduire les risques d'accidents, de ralentir les véhicules et de faciliter l'accès aux différents axes de la ville. Toutefois, l'insuffisance des ressources locale reste un handicap à la construction de ces infrastructures. Constant de l'Obabou, Bois, Radio Ndekeluka.
16: Dans la Sangambaïré, un vent de soulagement souffle sur l'hôpital secondaire de Bayanga et ses habitants.
17: À l'occasion de la célébration du 66e anniversaire de l'indépendance jeudi dernier, cet hôpital a reçu une nouvelle ambulance, un don offert par les aires protégées des Angasanga. Suivant la réaction du docteur Julien Simdoutou, médecin-chef de l'hôpital de Bayanga, au micro de notre correspondant Prosper Sekekwandi.
1: Bien avant l'arrivée des deux ambulances, nous avons ce problème-là de référer nos patients vers le niveau supérieur et aussi lorsque les patients veulent quitter de la périphérie à Bayanga Centre, la majorité venait à bord d'une moto. Grâce à l'ambulance que le président de la République nous avait octroyée en novembre 2025, ça nous a permis maintenant d'organiser les références internes. Maintenant, avec l'arrivée de cette ambulance octroyée par APDS, où les conditions d'utilisation ne sont pas encore définies, parce que là, il devrait y avoir encore une autre réunion. Je pense qu'à l'issue de cette réunion, nous allons définir les grandes lignes d'utilisation de cette ambulance. C'est un outil de travail, c'est vrai, mais pour que l'ambulance se déplace, il lui faut du carburant, il lui faut un chauffeur, il lui faut de l'entretien de temps en temps. Comme nous sommes en train de baver avec la première ambulance, c'est toutes ces conditions-là que nous allons déposer sur la table. Et comment est-ce qu'on peut desservir les FOSA satellites? Parce que la plupart de nos formations sanitaires sont éloignés avec un état de route vraiment déplorable.
16: Et puis les jeunes de Dekoua dans la Kimo s'engagent dans l'élevage de petits bétails pour le développement de leur localité.
17: Pour accroître leur performance, 245 d'entre eux ont terminé lundi dernier une formation technique de 10 jours, une initiative de l'ONGWHH. Cette démarche vise à renforcer les compétences techniques de ces jeunes passionnés afin d'en faire des petits producteurs performants. Précision de Innocent Bangaziambi.
2: L'élevage est désormais la priorité des jeunes de la commune de Dekoua. Ils sont très nombreux, ces petits producteurs, à bénéficier d'un encadrement sur les meilleures techniques d'élevage. Jospin Bagaza, un éleveur de caprins, maîtrise désormais les méthodes permettant d'éviter la divagation de ces bêtes.
3: Grâce à l'ONG WHH, j'ai eu des connaissances sur la période d'ovulation des chèvres et comment construire des enclos. Auparavant, je n'avais pas et mes animaux étaient en divagation. Une situation qui était à l'origine de mésentente entre mes voisins et moi.
24: Et puis qu'il y aura problème là, tu cordes.
2: L'élevage de porc nécessite quant à lui le respect des techniques de reproduction. Benjamin Yaoté explique ses méthodes.
4: On nous a appris que suite à l'accouchement d'une truie, on doit chercher d'autres porcs pour les prochains accouplements. C'est une bonne technique pour avoir beaucoup de porcelets.
2: Si Benjamin s'est intéressé à l'élevage de porc, Ousmane Diobeni Paterne s'oriente plutôt vers l'élevage de poulets.
1: J'ai bien maîtrisé les techniques d'élevage de différentes sortes de poulets. C'est important, car avant je pratiquais l'élevage sans ces méthodes. On vivait avec les poulets dans la même maison, ce qui a attiré des insectes nuisibles.
2: L'accompagnement de ces jeunes ne s'arrête pas là. L'ONG WHH prévoit également de leur distribuer des kits d'élevage pour pérenniser les acquis de cette formation. Alexis Mbetigaza, coordonnateur du projet Yakati Kikiriki.
5: Après cette formation, c'est de continuer à les accompagner à travers des petits kits de production, à travers des conseils que nous allons continuer ensemble avec les partenaires pour donner renforcer la capacité de ces jeunes.
2: L'ONG WHH, à travers son projet Yakati Kikiriki, s'engage ainsi à accompagner 245 jeunes dans la commune de Dekoua, 110 à Gifa et 50 dans la commune de Tilo. Innocent Bangaziambi, de retour de Dekoua, Radio Ndekeluka.
17: Et c'est la page sport, une présentation de Nathan de Saint-Stéphane et Ngombi. Nathan, bonjour.
6: Bonjour à vous, Amiti Djani. Bonjour à tous nos auditeurs.
17: Football, Super League, la 13e journée prend fin aujourd'hui au stade municipal de Bombari.
6: Et oui, deux rencontres sont à l'affiche. Le premier, on pose en ce moment même le DFC 8 aux Zèbres de la Montbéry KDI. Puis à 15h, AS Douane va affronter Olympique Réel de Bombari. On en parle avec notre envoyé spécial à Bombari, Théonest Punika.
7: Cette 13e journée de la Super League est marquée par une véritable démonstration de force entre les différents clubs engagés dans ce championnat. Alors qu'Olympique Réal de Bangui était sur une bonne dynamique dans la course au titre, le club vert noir a été stoppé hier par les jeunes de l'FC 5. L'Olympique Réal s'est incliné sur le score de 2-0. De son côté, malgré un effectif incomplet, les Anges de Maïgaro ont tenu tête à l'Estampette Mokaf avant de s'incliner sur la plus petite des marges, 1-0. Cette victoire permet à l'Estampette Mokaf de prendre provisoirement la tête du classement avec 31 points devant son principal concurrent, l'Olympique Réal de Bangui, qui compte 30 points. Lors des 12e et 13e journées, le club Restart, 3e au classement général, n'a pas effectué le déplacement à Bambari pour disputer cette partie de la compétition. Le club a ainsi perdu ses deux rencontres par forfait. Il ne lui reste désormais qu'un seul match à disputer lors de la 14e journée. En cas de nouvelle absence, le club perdrait également cette rencontre par forfait et serait exclu du championnat. Cette absence de Restart offre donc une opportunité au DFC 8 et à l'Est-Douane de se rapprocher du podium. Pour le moment, le DFC 8 occupe provisoirement la 3e place avec 24 points, tandis que l'Est-Douane reste 5e avec 21 points. Sur le plan du jeu, les équipes ont considérablement progressé au fil des journées. L'arbitrage reste également satisfaisant avec moins de contestations des décisions arbitrales lors des rencontres. Cependant, l'heure de jeu du stade municipal de Bambari ne permet pas véritablement aux joueurs d'exprimer leur potentiel. Cette situation serait également à l'origine de plusieurs cas de blessures déjà enregistrés chez les joueurs de différentes équipes. Bambari, Théoneste Punika, Radio Ndekeluka.
17: Football encore, la 7e journée de la Sous-Ligue de la Kwanga derrière le dispensaire se poursuit.
6: Et oui, à 14h, FC Kaloka affronte AS Kangba et Kolpi. À 16h, FC Sepa joue contre AS Golf. Entre temps, c'est le dernier match aujourd'hui à 15h des quarts de finale de la Sous-Ligue de combattants sur le terrain tapis rouge. Ange du tapis rouge affronte Sawena. Hier, AS Kangba a dominé Asset Dongoumbiti sur le score de 3-1. Du côté de la Sous-Ligue de Niawara, le 8e de finale démarre demain et à 15h, Somali va affronter Cité Chinoise.
17: Du foot à l'international, c'est la finale aujourd'hui de la CAN féminine au Maroc.
6: Elle oppose à 20h le Cameroun au Malawi en termes de titre continental pour ces deux équipes. Le Cameroun n'a jamais remporté cette CAN féminine, mais les Lions indomptables ont joué 3 finales et les ont toutes perdues à chaque fois devant le Nigeria. Le Malawi aussi ne l'a pas encore remporté, mais participe à sa toute première CAN féminine de leur histoire et est en finale. Cette finale va être historique pour ces deux équipes.
16: Fin de ce journal sur Radio Ndekeluka. Merci pour votre fidélité d'écoute. Restez avec nous. La version Sango, c'est tout de suite.
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Voilà, pour nous ici, on ne vous a pas oublié. Nous sommes toujours là à vos côtés pour vous accompagner, pour vous servir dans les après-midi de Radio de Kiluka de ce dimanche. 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

La fièvre, comprends? Et puis, yo dis mon commandant, mon cotisant, et convalescent. Vous comprenez, moi ça, vous comprenez? Alors, vous comprenez, même si vous avez madame, vous dites, quand vous avez dit, ces machines-là montent perpétuelles, vous comprenez, où elles ont dit, j'en fais patiner, vous comprenez, vous ne pouvez pas que l'autre bagaille pour parler. Vous ne pouvez pas que l'autre bagaille pour parler. Dis bon. Bon. Alors, les films balti bon, non, alors reste bon, non, pour nous péter, dans chaise portative, vous comprenez, nous péter,

alors qu'on est, faut mettre un matelas, parce qu'il faut une louange pour le faire pour vous. Il faut dire, oh, mes amis, à la bonne machine est elle là-bas. Mais, on va arriver pas quitter la prudence, allez, cette prudence. Sous-gain malin, quitter le routine des papas, et garder nos machines à dégouler.

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13h50. Hein. Dans 10 minutes, ce sera 14h lors de suivre le premier passage du point d'actualité. Nous écoutons Vali Poupa dans Azouzi. L'album c'est Droit Chemin.

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0: Il est 14h à Bangui, le point d'actualité avec Bonaventure Ngomba Katikiro. Bonne aventure, bel après-midi.
1: Bel après-midi, Dieu béni, Dieu merci Goga, bel après-midi à tous. Plusieurs caves et kiosques de transfert d'Orange Money ainsi que de vente de fournitures de bureaux situés en face du lycée Barthélémy Boganda dans le 4e arrondissement de Bangui ont été ravagés cette nuit par un incendie. Le feu s'est déclenché aux alentours de minuit. Un court-circuit électrique serait à l'origine de l'incendie. À Mbaïki, dans la Lobaye, une trentaine d'autorités politico-administratives ont été formées de mardi à mercredi au guide méthodologique d'élaboration des plans de développement local, une initiative du projet Ekpimba en collaboration avec le ministère de l'administration du territoire. La ville de Boire dans la Nanamambéré manque de rond-point digne de ce nom pour faciliter la circulation des personnes et des biens, une situation préoccupante à laquelle les jeunes ont tenté d'apporter une solution avec des moyens dérisoires. Ils ont érigé un rond-point dans le quartier Zokwezo afin de réduire des risques d'accident de la circulation. Football, la Super League, la 13e journée prend fin aujourd'hui au stade municipal de Bambari. Deux rencontres à l'affiche. Le premier match oppose à 13h DFC 8 au FC Les Zèbres de la Mambéré KDI. À 15h, AS Douane face à l'Olympique Réal de Bambari. 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

la lecture de vos avis et communiqués. La société Sol Centrafrique renforce ses équipes à Bangui. Elle recherche de toute urgence deux professionnels qualifiés pour des postes basés à Bangui avec des déplacements sur le terrain. Poste 1, responsable comptable et financier. Votre mission, garantir la fiabilité des informations financières de la société, piloter la trésorerie et assurer la conformité fiscale. Votre profil, diplôme Bac plus 4 ou Bac plus 5 en comptabilité ou finance, avec 7 à 10 ans d'expérience minimum à un poste similaire. La maîtrise approfondie du référentiel Cisco ADA révisé et du français courant est obligatoire. Poste 2, chargé du suivi client et du recouvrement. Votre mission, sécuriser les encaissements menés, les actions de recouvrement de créances directement sur le terrain et assurer le suivi du service après-vente. Votre profil, diplôme Bac plus 2 ou Bac plus 3 en commerce ou gestion avec 2 à 4 ans d'expérience en relations clients ou recouvrement. Il vous faut de l'essence, de l'aisance relationnelle, de la diplomatie et de la fermeté. Le français est requis. Et la maîtrise du Sango est assurée à tout pour échanger avec les clients. Comment postuler? Vous avez le profil. Deux options s'offrent à vous pour déposer votre dossier. Lettre de motivation et CV. Par internet, envoyez votre dossier par courrier à recrutement@allegroup.com. Sur place, déposez votre dossier physique directement dans les bureaux de Sol situés derrière la pharmacie Sambo au centre-ville de Bangui. Attention à la date limite. Vous avez jusqu'au samedi 22 août 2026 pour postuler. La direction du complexe scolaire Les Archanges de Yamboro 2 a le plaisir d'informer l'ensemble des parents d'élèves et la population de Yamboro et ses environs que la rentrée scolaire 2026-2027 aura lieu le 21 septembre 2026. À cette occasion, les parents sont priés de se rapprocher de Monsieur Ngongo Prosper, l'intendant du dit complexe et chef du village Yamboro, pour toutes informations concernant les inscriptions et les réinscriptions. La direction souhaite à tous les élèves une excellente rentrée scolaire. Signé la direction. 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

ton gunja. Mais sûr qu'actuellement on dirait la gala est mal tenue. Petit centre. Ah voilà. 14h43. Aïe. Ils ont gardé la bizarre.

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Et le chrétien a dit que tu as un droit de faire un bon gauta. 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
2: 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Il est 15h, le point d'actualité toujours avec Bon Aventure Ngomba Katikiro. Bonne aventure, encore une fois de plus, bel après-midi.
3: Bel après-midi, Dieu merci, Goga, bel après-midi à tous. À Mbaïki, dans la Lobaye, une trentaine d'autorités politico-administratives ont été formées du mardi à mercredi aux moyens techniques d'élaboration des plans de développement local. Une initiative du projet Epingba en collaboration avec le ministère de l'administration du territoire. La ville de Boire dans la Nana Mambéré manque de rond-point digne de ce nom pour faciliter la circulation des biens et des personnes. Une situation préoccupante à laquelle les jeunes ont tenté d'apporter une solution, mais avec des moyens rudimentaires au rond-point dans le quartier Zokwezo, afin de réduire les risques d'accident de la circulation. Plusieurs caves et kiosques de transfert d'Orange Money et de vente de fournitures de bureaux situés en face du lycée Barthélémy Bouganda dans le 4e arrondissement de Bangui sont partis en fumée. Cette nuit, le feu s'est déclenché aux alentours de minuit. Un court-circuit électrique serait à l'origine de l'incendie. Football, la Super League. La 13e journée prend fin aujourd'hui au stade municipal de Bambari. Deux rencontres au programme. Le premier match oppose à 13h DFC 8 à FC les Zèbres de la Mambéré KDI, puis à 15h AS Douane face à l'Olympique Réal de Bambari. 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

0: Bon, voilà, il est temps maintenant de céder l'antenne pour le magazine du sport avec Nathan de Saint-Stéphane Ngombe. Nathan, bel après-midi.
1: Bel après-midi à vous. Dieu merci, Goga. Bel après-midi à tous nos auditeurs.
0: Aujourd'hui, vous vous intéressez sur quel sujet aujourd'hui?
1: Alors, Dieu merci. Aujourd'hui, on va être en direct de Bombari pour retrouver Tonnes Opunika pour la retransmission du dernier match de la 13e journée de la Super League. La rencontre oppose en ce moment même AS Douan à Olympique Réal de Bombari.
0: Alors, bonne émission.
1: Merci à vous. Dieu merci, Goga. Bonjour à toutes et à tous et bienvenue dans votre émission Béafrica Sport sur Radio Ndékélou Kalesson.9 FM. On continue dans cette émission de parler de la Super League qui est en ce moment à Bombari. Le dernier match de la 13e journée vient de commencer. C'est évidemment ce match qui va être retransmis en direct dans cette émission. Ce match oppose AS Douan à Olympique Réal de Bombari. Actuellement, à l'entame même du match, AS Douan vient d'ouvrir le score. Notre reporter Ternest Punika est au stade municipal de Bombari. Théonest est en ligne. Théonest, bonjour.
2: Bonjour, Nathan de Saint-Stéphane et bonjour à tous les auditeurs de la journée.
1: Alors d'abord, dites-nous l'ambiance au stade municipal de Bombari.
2: Alors déjà, pour vous rappeler que la température est peut-être de 28 degrés ici à Bombari, parce que il y a la précipitation, il y a la pluie qui est là, et donc qui fait en sorte que beaucoup de personnes sont venues suivre ce match en direct. Mais déjà, le match est très très difficile, très difficile, très engagé de deux côtés, entre Olympique Réal de Bombari et l'équipe AS Douan. Déjà, à l'entame de la rencontre, dès les 20 premières secondes de cette rencontre, l'équipe AS Douan a réussi à ouvrir le score grâce au numéro 17, Serapozi Sivirin, qui a pu mettre cette balle au fond du filet, qui a pu tromper le gardien de Olympique Réal de Bombari, Dieu béni Ndizedego, qui n'a pas pu vraiment résister à cette tir qui est au fin fond du filet, qui est parti au fin fond du filet. Pour le moment, le score est de 1 but partout et le match se poursuit entre les deux équipes. Trop d'engagement, mais pour vous rappeler que c'est l'équipe AS Douan qui prend le dessus de la rencontre pour le moment, bien que Olympique Réal de Bombari essaie tant de réagir, essaie de mettre dans cette rencontre pour peut-être revenir au score avant la pause. Mais pour le moment, c'est l'AS Douan qui met la pression, qui continue à dominer la partie, les 10 premières minutes de cette rencontre, puisque le moment, nous sommes à la 12e minute de ce match opposant les deux formations ici sur le terrain du stade municipal de Bombari.
1: Alors, comme vous venez de le préciser, ça démarre plutôt fort et ça va être une rencontre vraiment chaude du côté de Bombari. Nous allons vous céder la place pour nous faire vivre cette rencontre dans cette émission Béafrica Sport et Honest.
2: Merci à vous, Nathan. Merci à tous les auditeurs de Radio Ndékélou pour une petite précision déjà. Du côté de l'élu du club Olympique Réal de Bombari, il y a une légère modification dans l'équipe. Il y a peut-être deux ou trois personnes qui commencent comme titulaires aujourd'hui. Cependant, il y a d'autres qui commencent aussi sur le banc du dernier match. Ils étaient titulaires lors de la rencontre. Donc, déjà du côté de l'AS Douan, dans le poteau, nous avons Gana Juif Fulgence, nous avons Ganda Kon Grasse, Ngakouzi Joseph, Niamati Freeman et Kain Di Archange, Joande Sadrak, Garo Nelson, Zironaldo, Serakunzi, Severin, Tsungi Abega et Jesse Donald. Les réserves sont Triki, Yves, Gambale, Loïc, Lautaï, Machiavel, Fakiben, Fenege Abdias, Komobaya, Ngo Christi, Bamsou, Lionel et Toropiti. Trésor du côté de l'Olympique Réal de Bombari, Béni et Dieu Béni Ndizendego, Djorkaev, Bandele, Abdel Befio, Toulon, Ndibé, Élysée, Narabalé, Joël, Wanga et Omega, Kada, Taylor, Ndi Pelego, Sylvestre, Maneye, Obed, Mboukoulida et Jepte, Yannidi sont les 11 entrants de cette rencontre sur le banc. Nous avons Kofi, Rego, Ngele, Danilo, Mongumba, Jacob Kando, Jimmy, Nambozouina, Emmanuel Bimba, Emmanuel Serra, Nindi, Espoir, Framo, Narcisse, Bagigua et grâce à Dieu, Kozoni. Voilà, ça c'est la composition des deux équipes ici qui sont en train de jouer cette rencontre de la 13e journée. C'est le dernier match déjà, mais nous vous rappelons que l'équipe AS Douan a été éliminée.
3: Attention!
2: Et ça, c'est le deuxième but ici. Et quand nous étions en train de dire, c'est le deuxième but de la rencontre signée le numéro 8, Garo Nelson, qui ouvre son compteur également ici à Bombarine. Garo Nelson, qui vient de marquer. Et nous ne sommes qu'à la 15e minute de la rencontre. Et ça fait 2-0 pour Ice Grand. Et ça va être extrêmement compliqué pour cette équipe d'Olympique Réal de Bombarine qui joue déjà à domicile. Qui joue son match à domicile et qui va peut-être perdre encore son deuxième match. Après le premier match perdu face à l'AS Tempête Mokav. Et aujourd'hui, ça va être compliqué. Et puisque déjà, ils ont été menés dès les premières minutes, dès la toute première minute de la rencontre, ils voulaient mettre de l'intensité. Ils oublient qu'ils doivent aussi contrôler le match derrière. Et donc, c'est ce qui fait en sorte que l'équipe AS Douane, dirigée par Jimmy Anibada, est en train de prendre largement le dessus de la rencontre. Et on revient ici du côté de l'équipe Olympique Réal de Bombarie avec un tir nonchalant tenté par Sylvestre Manéé qui va finir dans les gants de Ganazu Fulgence. Et Fulgence qui donne pour Guessé Donald dans l'axe qui cherche son coéquipier Gandakan Grasse qui donne pour Tsungi, récupéré par Toulon Indigo. Toulon qui est rattrapé rapidement par la défense, c'est pas encore fini du côté de Sylvestre Manéé qui va à l'intérieur, qui ne trouve finalement personne, le Abdel Bekio. Ngakouzou Joseph de l'Est Douane qui est en train de propulser vers l'avant avec Serakonzi Séverin. Serakonzi qui continue à dribbler, qui cherche l'appui de Joseph Ngakouzou qui le trouve finalement avec Serakonzi qui joue en deux touches. C'est pas encore fini, nous sommes du côté de l'Est Douane avec Garo Nelson. Garo Nelson qui redonne la balle à Joan de Sadrak pour Guessé Donald. Donald qui répare en arrière avec Bekane qui donne pour Freeman Nyamate. Nyamate du côté gauche et qui donne une longue balle en profondeur qui cherche encore son numéro 8, c'est pas Zeronaldo. Zeronaldo pour Tungi avec attention à cette balle de la troisième est très bien captée. Très bien capté par Djebeni Ndizedego qui a pu capter cette balle sur une très belle parade. Ça pourrait faire un troisième but. Et donc il faut faire très très attention. L'équipe Olympique Réal de Bombarie est vraiment en difficulté. Les hommes de Mathurin Lacara n'ont pas pu faire ce qu'il fallait. Pas de confiance. Alors que le public ici à Olympique Réal de Bombarie qui porte aujourd'hui la couleur bleu-blanc, qui porte une couleur bleue extrêmement difficile. Nous sommes du côté de l'Est Douane avec Freeman Yamate. Freeman Yamate pour Guessé Donald qui a perdu finalement cette balle, qui revient avec le joueur d'Olympique Réal de Bombarie récupéré par Freeman Yamate pour Guessé Donald. Donald qui donne pour Joseph Ngakouzou Joseph qui cherche Zeronaldo. Zeronaldo face au défenseur d'Olympique Réal de Bombarie, Élisée Ndarabalé, qui va mettre cette balle finalement en touche. Ça va être une touche qui va être exécutée par Ngakouzou Joseph. Ngakouzou pour Bekaïn. Bekaïn qui donne à l'opposé pour son numéro 25, Ganda Congrès, pour Freeman Yamate. Freeman Yamate qui revient en arrière avec son gardien de but, Fulgence Ganajui. Fulgence pour Bekaïn. Bekaïn, ils sont en train de poser, de mettre le pied sur la balle, en train de sortir tranquillement avec Serakonzi pour Joseph Ngakouzou qui va lancer son capitaine pour être finalement défendu. C'était très bien osé. Le capitaine Zouadé Sadrak qui cherchait à donner cette balle à Zeronaldo. Zeronaldo finalement rattrapé par le défenseur Élisée Ndarabalé pour mettre cette balle en corner. Ça sera le premier corner de la rencontre exécutée qui ne donne finalement rien avec Séraphin Serakonzi. Et ça, c'est l'AS Douanes qui est en train de dominer cette partie de la rencontre dans tous les compartiments. L'AS Douanes est en train de dominer tranquillement la rencontre. Et ça pourrait être un corner, effectivement. Ça va être un corner. Et c'est le numéro 25 de l'AS Douanes. Ngandakom, grâce qui prend la responsabilité de tirer ce corner rentrant côté gauche. Très bien placé, un corner. Je dirais un corner, ce coup de pied arrêté bien placé pour un gaucher. Et c'est grâce Ngandakom qui va tirer, qui finit dans les gants du gardien de but, Dieu bénit Ndizé Ndego, qui va finalement rapidement donner cette balle pour chercher son attaquant qui ne va pas le trouver, bien défendu par Zouadé Sadrak. Ronaldo à l'offensive qui ne trouve finalement personne avec le numéro 26 du côté de Olympique Real qui a perdu cette balle avec Ronaldo. Ronaldo qui tente un tir de loin à l'extérieur de la surface de réparation qui ne va finalement rien donner, qui va passer à côté du poteau gardé par le gardien de but, Dieu bénit Ndizé Ndego. La sortie de balle est extrêmement compliquée, très compliquée toujours pour les joueurs de l'Olympique Real de Bambari. Ils sont vraiment, vraiment en difficulté dans ces premières parties de la rencontre. Les 20 premières minutes de cette rencontre sont très difficiles pour les joueurs de l'Olympique Real de Bambari qui sont peut-être en train d'aller vers une deuxième défaite. Et ça va être très, très difficile quand une équipe joue à domicile, joue à la maison. Et que cette équipe n'arrive pas à convaincre les publics, les supporters qui sont venus massivement soutenir le club de leur ville, ça sera vraiment difficile. Et ça sera un corner, un coup de pied arrêté tiré par Bekaïne, qui ne va finalement rien donner. 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Okay, extrêmement dangereux. Garo Nelson, le Pika, c'est à Guagayo, au PPR, puis là, on va voir ça qui, Dieu béni, Ndizé Ndego. Puis encore, on démo Tilo, à Gouy, à Wara, Zogot Bongo Barako, Taylor. Taylor, on a un démo passé à PPR, c'est raconté, c'est bien, c'est que Kangalé, c'est la Garti, Bekaïne, Bekaïne, Dalti, Donald Guessé. Donald Guessé, la bête, l'on doit tenir, Sean Demo. 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Il y a encore un des mots Zor KF Bandele, Aguasinaliti, Freeman, Niamate, Tsungiaga, c'était un moment beaucoup de temps. 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Le Yé Padre, t'es le croisé, Père, Pendra enchaînement, malheureusement, à Andourou, na Gbagbati, Dieu béni, Ndé Zendego, il faut, pendant la tête, que domination nette, domination stricte, soit que tu peux mettre S-Douane, Ando ti Bumiti Olympique Realty Bombari. 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C'est pas ça que t'as pépé. Il n'a qu'un extrêmement gangou. Il n'a qu'un gangou. Aken gangou Tenti, Bumbiti, Olympique Réalité, Bomarin, Garo Nelson. Il va qu'il y ait des mots intensité, agressivité, Akeda. Andaka. 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tena le précipité ni Nata genre tia circonstance en soi qui est vraiment expliqué. T'as une équipe ni parce que il faut avoir un mini joueur en aboumbiti olympique et bon bah soit petit en agana tempo, à petit en a calmé jeu. Dans le cas contraire, à la il joue un rythme tibumbiti olympique, ti S Douane qui, ah là là, trop d'agressivité, trop de fautes na yatin de moni, vacation de moi que mingi, à que gui, t'as une équipe ni parce que gui bota n'angota, à que gui dongo si à la tondante t'en a zana c'est en daka. Alors que Guilé qui était là qui donne Dembo, amène que Guilé qui était là voir les deux sont revenus Yo ton soso, Jada Mouton de Tanti, Namate, Namate Tanti, grâce Gandakon. 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Gana du Fulgence, à Katana, Tempo, à la Zande Mouna CC, à que tous de balles à la Kiranani, Niamate Tenti, Fulgence. Fulgence, à sortie des balles, soit qu'on allait gagner Pepe, attention, soit fait d'un agafa d'un aqualé, heureusement, à peindre un retour, si Séverin Serakonzi, Séverin Serakonzi, sur le sol, donner le retour, Tenti, Ngakuzu. Ngakuzu, Tenti, Joade. Joade, la bête, London, Garo. Garo Nelson. Garo Tenti, Joseph, Ngakuzu. Peindre un débotin, Ngakuzu, Tenti, Séverin Serakonzi, la bête, London, la quoi, la Kirana, Peko, Tenti, Bekaï. Bekaina de Pika en beaucoup tenté de Moussa la Pika qu'elle allait gagner, ou à Bungo Fulgence. Fulgence était Primania Maté. Primania Maté, Yongoran de Botine Maté, la bête, donc Giba de Timon, Donald, que c'est pas d'agata pepe, si Joël Wanga et Gaza Garan de Sinemotati, Taylor, Pendron de Moti, Taylor, Kango Legati, grâce à Ngandakon, Tenaki, Sarason Lembo. 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Après, démonstration, si Passoa et Renata, Tiki Taka, so Bumbiti, S. Donazana CC. 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Peut-être que, voilà, il y a une responsabilité, mais c'est bien que nous démontrons que nous sommes un petit gaucher, il y a un gaucher aussi avec Nandoni, soit que Jokaev Bandali, soit que gaucher, Obed Mokulita, droitier, Taylor Andy Pelego, mais si on a pour prendre une bonne décision, côté gauche, avec plus bon, plus facile. Et finalement, que l'aussi l'opica, même ça que bien tiré, donc, quand il fait bandelé, à Guapina, à Mambokoti, Fulgence, Ganazui, à Saraya, pendant le propre, en d'accord, Ganazui, Tsungi, à Begasi, à que, à Guilé, Gamba, la côte, t'en a tiré, t'en a gonaté, pas parti, Bumiti, Ice Douane. Ça n'a pas été un démona qui est compliqué, Penze Mbonga Balotana, au tasson de moi qui, Tamona pour ça bon nous c'est nous c'est un petit bon petit iba que à Kenya même malgré que pour mission olympique il y a là que la difficulté mais aussi à la que ça engage la peco à qui amène à qui t'engage aussi wa kungo kwa bana que je béni un dizaine de quoi que ça raye na que na légué ni pepe iba la 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Garo Nelson, Tsungi Abega, quel arrêt! Arrêt spectaculaire, il faut en aller à la tenue, arrêt spectaculaire! Si l'on soit que Dieu bénit, NDZDGO, voilà, Wagunga Papasso, là quoi, l'on bat, c'est malgré qu'il y a une équipe, mais le que toujours, Nangangu, le que toujours on a réflexe, le que toujours on a possibilité, tout, le que toujours Nangangu, c'était le défendre l'équipe, parce que, il bat qu'il fasse le troisième but. Troisième but, parce que toi, bout portant, ça aussi, à que Tsungi Abega Warani Fade, mais toujours, Wakunga Pabasso, en bas de terrain, à que jeune homme soit le bas de terrain, le fait que, le qu'on a capacité, le qu'on a possibilité, c'est un, le Bataboumiti, Olympique Réati Bombari, Opet Mboukoulidana, Petilondo Teneti, Joël Wangaï, le Yotonga Sotenti, Jokaef Sindembo Aguatene, Sonindembo, 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Voilà. Ok. Joël Wangaï, c'est à l'outil Andoni. Encore aussi, encore. Georges KF Bandele, côté gauche. Côté gauche encore. Peut-être cette fois-ci, ok. Joël Wangaï, ça peut être un Picani. Wangaï. La Djorkaef, je sais que Pika, responsabilité, à que peindre un dembo, tu, à que, eh oui, et ça, c'est toujours des erreurs qu'il fallait éviter, et le gardien de but a voulu jouer, heureusement, Le capitaine, Open, beaucoup l'idée était bien placé sur le coup de pied arrêté, tiré par Joël Wangaï. Finalement, c'est la réduction du score ici par Open, beaucoup l'idée, S. Douane, 2, Olympique Real de Montmari, 1. Est-ce que c'est le même scénario? C'est le même scénario du premier match de l'S. Douane qui est en train de se répéter face à tout puissant Iska de Bangui. Attention. Et donc, ce but peut donner encore une autre dimension à cette rencontre. Ce but, cette réduction du score peut encore donner une autre vision de cette rencontre ici. Attention au scénario du premier match de l'AS Douane. Attention. Et ça, cette équipe de Olympique Real de Bambari, qui n'a pas été convaincante dès le début de cette rencontre, qui n'est pas encore convaincante, mais a pu revenir au score. Donc, tout est possible dans ces genres de rencontres et ces genres de matchs, ça se joue sur des petits détails et sur des coups de pied arrêtés. C'est Rakosi pour peut-être un doublé, non? Tout ce qui ne marche pas, c'est, il faut faire très attention à des équipes qui sont en difficulté, mais sur des coups de pied arrêtés, sur des corners, il faut faire très attention parce que c'est là où ils vont apporter le danger. C'est là où cette équipe va vraiment faire mal à l'équipe de

Les défenseurs étaient très, très loin, très, très loin. Et l'équipe Aizdoun est en train de jouer haut. Mais ça, dans une perte de balle, ça risque encore d'être compliqué pour cette équipe. Dans une perte de balle, ça peut être compliqué, puisqu'ils sont en train d'avancer, de jouer très haut avec le gardien et les défenseurs. Et quand ça sera une contre-offensive, ça va être difficile. Taylor. Taylor bien défendu par Donald Guessé. Taylor au milieu du terrain. Taylor qui cherche Obed Bukunda qui ne va pas trouver cette balle avec cette faille de Freeman Yamate. Donald Guessé. Guessé pour Severin Serakonzi qui est en train de mener cette balle, mener la danse pour son capitaine Joadé. Joadé au milieu du terrain qui revient avec le latéral 3. Gakuzu Joseph. Gakuzu Joseph pour Bekaïn. Bekaïn avec cette longue balle qui cherche Zé Ronaldo qui trouve sa tête bien défendue par le défenseur de l'Olympique Réal de Bambari. Et ça, c'est difficile. Il y a un problème d'entente entre ces défenseurs d'Olympique Réal de Bambari, Toulon Indigo et Abdel Befio. Et donc, ça sera une remise pour Aizdoun, bien défendu par le défenseur central. Et donc, c'est comme on était en train de dire, ça a commencé, ça. Cette équipe de l'Aizdoun a peut-être quelques failles parce qu'il joue très très haut. Bekaïn qui est en train de jouer devant sa surface de réparation et qui gagne cette possibilité et qui lance Serakonzi de cette offensive avec cette vitesse exceptionnelle qui cherche Tsungi avec qui est maîtrisé par c'est pas encore fini Zé Ronaldo pour Tsungi. Non, c'est le poteau qui va sauver finalement De Penny et Dizidego. C'est le poteau qui va le sauver. Et cette balle bien dosée au plat du pied de l'attaquant de l'Aizdoun qui va finalement finir sous le pied du poteau. On était en train de voir un troisième but, une très belle rencontre entre ces deux équipes ici au stade municipal de Bambari. Obed Mbukulida. Obed qui a rapidement perdu cette balle et en remise pour le joueur d'Olympique Réal de Bambari. Bien défendu par Bekaïn qui va toujours concéder peut-être une nouvelle touche, non? Et ce sont Obed Mbukulida à l'offensive derrière lui, Taylor qui vient et qui ne va pas bénéficier de cette faute qu'il espérait en profiter. Garo Nelson qui va donner dans le couloir peut-être à Tsungi. Tsungi qui est en train d'ouvrir un couloir pour Garo Nelson. Et c'est bien défendu par le numéro 6, Djorkaeff Bandele. Djorkaeff Bandele qui va donner cette touche à l'adversaire. Qui va être exécuté par le numéro 2, Gakuzu Joseph de l'équipe Aizdoun. Alors que un joueur d'Olympique Réal de Bambari est en train de souffrir au sol. Peut-être il serait blessé, mais rappelons que l'état de ce terrain sur cette terre battue a fait en sorte que beaucoup de joueurs qui prennent part à cette compétition, on peut compter peut-être jusqu'à 5 joueurs blessés déjà. 5 joueurs blessés déjà. 5 joueurs blessés. 5 joueurs blessés déjà, c'est ça en fait. Le fait de ne pas avoir une bonne aire de jeu pose toujours ce genre de problème. Eh bien, le joueur s'est finalement relevé. C'était peut-être le numéro 15, Joël Wangai, si je ne me trompe pas, mais peut-être on est en train de... On a de la peine à voir son dossard. Si c'est pas Jefté Yanindi. Non. C'est plutôt Sylvestre Mané. Alors que Mathurin Lakara est en train de préparer 2 changements pour son équipe Olympique Réal de Bambari qui va peut-être ajuster son équipe pour donner une nouvelle possibilité à cette équipe. Dieu béni, Ndizedego qui lance cette balle, qui va pas finalement trouver un coéquipier, mais qui finit en touche en faveur de l'équipe Olympique Réal de Bambari. La touche pour Djorkaeff Bandele qui cherche

0: finalement, il n'a pas trouvé. Et donc, c'est l'entrée en jeu de Danilo Mongumba qui a été extrêmement brillant lors du premier match face à l'AS Tempête Moncap. Malheureusement, aujourd'hui, il a commencé sa rencontre sur le banc. On n'a pas compris pourquoi il a commencé sur le banc aujourd'hui. Danilo Mongumba, le court gars, le court homme de cette équipe d'Olympique Real de Bambarie c'est finalement Omega Kada qui va céder sa place à Danilo Mongumba. Mais il faut rappeler qu'Omega Kada est totalement effacé de cette rencontre. On l'a pas vraiment vu, Danilo Mongumba, pour sa première touche et qui gagne cette balle. Attention, très, très bonne passe de Danilo qui et ce tir du défenseur Toulon Indigo. Et donc, ça commence. La peur commence à changer de camp ici. Olympique Real de Bambarie avec l'entrée en jeu de ce meneur de jeu. Danilo Mongumba peut toutefois changer la configuration de cette rencontre avec Ronaldo pour Tsungi. Attention, si Tsungi gagne cette balle, il peut très bien, très bon retour signé. Toulon Indigo, très bon retour signé. Toulon Indigo qui va finalement donner cette balle en corner, mettre cette balle en corner qui va profiter à cette équipe de l'AS Douane. Tsungi Abega est chargé d'aller exécuter ses corners alors que tous les grands gardes de cette équipe de l'AS Douane, Freeman Yamate, Donald Gessebe, Kaïn, tous ils sont devant pour aller chercher peut-être une balle aérienne pour faire mal à ce jeune gardien de but de l'équipe Olympique Real de Bambarie, Bekaïn, qui va finalement rien trouver. Et ça sera un second corner, deuxième corner. Ça sera un deuxième corner peut-être. Le second ou le deuxième, on ne sait pas encore peut-être. Ça peut être le second, ça peut être le deuxième s'il y aura un troisième. Et c'est Bekaïn est en train de traîner au sol. Et Jimmy est en train d'envoyer un joueur à l'échauffement. Bekaïn traîne. Bekaïn traîne au sol. Bekaïn Diakonge de l'AS Douane. Ce jeune qui est peut-être haut de plus d'un mètre 90. Plus d'un mètre 90. Il est aussi grand, qui joue avec Gessé Donald dans l'axe de cette équipe de l'AS Douane. Il va finalement se relever. Et ce grand garçon de l'équipe AS Douane va se relever. Et le match va suivre son cours avec ce deuxième corner. Garo Nelson qui tire ce corner, qui va finalement trouver Freeman Yamate, bien défendu par Wangai Joel, qui va mettre cette balle en touche. minutes de jeu entre ces deux équipes. Garo Nelson, attention! Et le double signé! Le double signé, il est totalement oublié! Totalement oublié, Severin Sarakosi! Severin Sarakosi, totalement oublié. Totalement oublié, Severin Sarakosi. Qui va mettre cette balle au fond du filet encore. Qui va encore tromper les défenseurs de cette équipe d'Olympique Real de Bambarie. Severin Sarakosi, qui signe encore un doublé. Severin Sarakosi. Severin Sarakosi qui va signer un doublé dans cette rencontre. Que tu m'indiques, oui. Et ça, dans ce genre de rencontre, c'est un joueur très très dynamique, Severin, dynamique. Il a été élu l'homme du match lors de leur rencontre face à tout puissant Iska de Bangui. Et c'est lui qui est en train de continuer à progresser, à mener la danse ici, parce qu'il a la capacité de mener la danse, de prendre la balle, de dribbler, de tout faire. et il est aussi capable de mettre tranquillement la balle au fond du filet. C'est des garçons avec qui il faut pas jouer, qu'il faut pas l'oublier. Et quand on l'oublie, il va faire mal à son équipe. Et lui, il a cette capacité d'aller devant, de revenir en arrière, de défendre. Et ça, c'est un joueur complet, un joueur très complet. Séverin Serakonzi, qui signe un doublé dans cette rencontre ici à Esdouane et Olympique Réal de Bombari. Et le score est de 3-1. Nous sommes à la première partie toujours de cette rencontre qui oppose les deux équipes. Match comptant pour la 13e journée. C'est le dernier match de la 13e journée de la Super League de la République centrafricaine. Et c'est la fin de cette première partie. Et donc, cette équipe de l'Esdouane prend de l'avantage avant cette pause. Olympique Réal de Montmari 1, Esdouane 3. Et c'est la fin de la première partie. Nathan de Saint-Stéphane, Ngombe.
1: Oui, merci à vous, Théoneste Ponika, de nous avoir fait vivre cette rencontre vraiment bouillante du côté du stade municipal de Bombari. Ça donne déjà très vraiment, ça donne convaincante cette rencontre, puisque il y a eu à un moment donné, il y a eu la réaction de cette équipe de l'Olympique Réal de Bombari. Mais l'Esdouane a su redresser la barre pour prendre encore cette avance qui fait déjà 3-1, et ce genre conforte bien solidifie sa position à la tête de cette rencontre. 3-1 en faveur de l'Esdouane. On va voir ce que cette deuxième période va nous réserver entre ces deux équipes, Théoneste Ponika. Mais bien avant, nous signalons à nos auditeurs auditrices de Radio Ndekeluka que il y a beaucoup d'autres activités sportives aujourd'hui pour la journée, notamment et principalement la finale de la CAN féminine au Maroc. C'est à 20h et cette rencontre va opposer le Cameroun au Malawi. Nous vous rappelons que ces deux équipes, en termes de trophée ou bien en termes d'être champion dans une CAN féminine dans l'histoire, personne ou bien aucune équipe parmi ces deux équipes n'a jamais soulevé ce trophée. Le Cameroun a été 3 fois en finale de cette compétition, mais pendant les 3 fois ou durant les 3 finales, ces finales ont été toutes remportées par le Nigeria face au Cameroun. C'est dur hein, de battre cette équipe nigériane. C'est vraiment un combat de titans pour cette équipe camerounaise qui a du mal à battre cette équipe nigérienne. Mais dans cette compétition ou bien dans cette édition, c'est le Cameroun qui l'a remporté en quart de finale en battant le Nigeria, sa bête noire. Aujourd'hui, il se fait une place en finale. Le Cameroun va jouer sa 4e finale, c'est-à-dire cette équipe camerounaise, c'est-à-dire les Lions Indomptables féminin, c'est-à-dire les Lions, pardon, n'ont jamais soulevé ce titre. C'est aujourd'hui, ce soir même, à 20h, que tout va se jouer, alors que du côté de Malawi, cette équipe malawite n'a jamais pris part à cette compétition de CAN féminine catégorie senior. C'est sa première fois d'y participer, sa première fois l'a amenée en finale, c'est-à-dire cette finale de ce soir sera historique pour les deux équipes. On va attendre 20h pour voir qui de ces deux équipes va soulever son premier titre continental. C'est à suivre à 20h entre ces deux équipes. Alors on va un peu souffler par un petit morceau de la part de David Bema avant de continuer dans d'autres compétitions ici sur Radio Ndekeluka dans cette émission Biafrica Sport.

Bon voilà, merci pour votre fidélité d'écoute à Radio Ndekiluka. Nous venons là de suivre le magazine du sport avec Nato de Saint-Stéphane Ngombe. Voilà, c'est la première partie. On se prépare tout doucement pour retrouver Bonne Aventure Ngomba Katikoro pour le point d'actualité de 16h. Puis après, ce sera la seconde partie de cette émission en langue sango. 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
3: Bel après-midi, Dieu merci Goga, bel après-midi à tous. Une mission d'accompagnement social de l'ONG I3D s'est rendue avant-hier à Bossambélé dans l'Ombela-Poko. Objectif, renforcer les capacités des comités locaux de gestion des plaintes et recueillir les préoccupations des populations dans le cadre du projet régional d'amélioration des corridors de transport routier et fluvial en Afrique centrale, PRACAC. Cet échange est intervenu après une mission du ministère des Travaux publics qui a constaté des irrégularités dans l'indemnisation des personnes affectées par les travaux de la route Bossembélé-Ndjo. 8 caves et 8 kiosques ici à Bangui de transfert d'Orange Mani et de vente de fournitures de bureaux installés en face du lycée Barthélémy Boganda dans le 4e arrondissement de Bangui sont partis en fumée cette nuit. Le feu s'est déclenché aux environs de minuit. Un court-circuit électrique serait à l'origine de l'incendie. À Madagascar, un accord a été trouvé pour le déchargement du pétrole à Tamatave. Le conflit autour des deux navires de carburant arrivés en même temps à Tamatave trouve finalement une issue. L'office malgache des hydrocarbures a tranché dans la nuit pour que les deux bateaux puissent décharger leur cargaison à tour de rôle. Football en Super League, la 13e journée prend fin aujourd'hui au stade municipal de Bambari. Au premier match, DFC 8 et FC Les Zèbres de la Mambéré KDI ont fait match nul, un but partout. 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
1: 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parce que vu ceci Tsungi avec un petit marqué na que exceptionnel voilà peut-être meilleur but de compétition son Bimba déjà là parce que a quand même une reprise de volée bien préparée et bien dosée et donc ça veut dire que pour le moment Nato de Stéphane Ngombe score ni à Kungu Oso tete bumbiti S Don bo ko tete bumbiti olympique ya ti bombari yena ki akengangu ake compliqué ake très compliqué 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

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Il faut reconnaître que le démonie, là, bien, faute n'a que, aussi légère. Voilà. Peut-être que, pas mon mangatin des mots, le bateau là, que nous ont dit, le sanctionné, a que juste un entretien 16 mètres 50, soit un coup franc, soit que tu peux na zone position, si l'osso, si le picani, tu m'en as loqué. 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

0: pendant le moti 20 secondes de tirs, quand on va parler sur l'autre, c'est pour petit. 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Bamsu é que super claquete! Esse é o cinquième but! Esse é o cinquième but! Esse é o cinquième but! Dès le cinquième but! Alors qu'il a commencé son action et il a pu finir, Lionel Bamsu, ce remplacement qui est gagnant, Lionel Bamsu. Lionel Bamsou qui vient de marquer le cinquième but de la rencontre, alors que le quatrième arbitre vient de montrer le temps additionnel qui est de 5 minutes. 5 bonnes minutes encore à jouer. Et ça va être très très long ces 5 dernières minutes pour cette équipe d'Olympique Riyal de Bois-Marie qui concède déjà 5 buts en 1, 5 buts. Alors que lors de leur premier match dimanche dernier, ils en ont encaissé 4 face à l'Estompette Mokaf de Bangui. Et c'est toujours difficile, extrêmement difficile pour cette équipe de la ville de Bois-Marie. Mais malgré tout ça, les supporters, les publics sont toujours là pour soutenir cette équipe. Le problème est toujours du côté de ces défenseurs. Si ce gardien arrive toujours à stopper ses tirs, à faire des claquettes, mais il n'est pas suivi par ses défenseurs qui le laissent seul et qui donnent la possibilité à ses attaquants bien positionnés de venir assommer ce gardien de but, de mettre toujours au fond du filet. Et c'est le 5e but parce que les 2 buts ont été pareils. Le but marqué par Serra Kondi et le but marqué par Lionel Bamchou. 5 minutes de temps additionnel, alors que le gardien de but de l'Olympique Riyal de Bois-Marie, Dieu béni, Ndizé Dego, est en train de recevoir des soins sur le terrain. Il aurait dû faire mal à son épaule gauche. Oui, c'est un gardien qui sort toujours son talent lors des matchs. Il joue malgré les défaites de son équipe. Peut-être là aujourd'hui on parle de cette 2e défaite. Mais lui, il a la capacité de sortir toujours son grand jeu, son talent pour faire quelque chose. C'est réparti du côté de l'Est Blanc toujours qui contrôle la partie. Ballon perdu par les douaniers. Récupéré par ceux de l'Olympique Riyal de Bois-Marie avec le numéro 19, Sylvestre Mané. Framo Espoir. Espoir qui est deux douaniers face à lui et bien défendu du côté de l'AS Douane. Christy Ngbo qui met cette balle à la touche. Freeman Niapaté qui va encore mettre pour la 2e fois la balle à la touche. Ça va être un centre très, très mal tiré. Finalement récupéré par Joadeu, le capitaine de l'équipe de l'AS Douane qui va lancer. Faki Ben, Bamsou toujours, Bamsou du côté, Bamsou à l'offensive, Bamsou qui se bat, qui gagne la balle, Bamsou qui se bat et qui a finalement gagné la balle pour son coéquipier Joadeu. Joadeu qui donne pour et Jimmy Nambozuna est coincé, pris au piège par les deux joueurs de l'AS Douane. Joadeu et Ben Faki. Et ça va être une faute pour Narcisse de l'Olympique Riyal de Bois-Marie qui bénéficie de cette balle. Ils sont en train de jouer au milieu du terrain, ça ne marche pas toujours. Et ça sera une faute. Une faute commise par Christine Ngbo. Wangai qui joue en profondeur et tranquillement capté par le gardien. Tricky Yves qui capte tranquillement sa balle. Et les douaniers qui répartent calmement, tranquillement, parce que le match est déjà plié, ils n'ont plus à forcer. Ils n'ont rien à forcer, ils n'ont rien à faire, c'est plié. Le match est plié, Donald Guessé qui donne pour son numéro de Joseph Ngakuzu. Ngakuzu pour Guessé, en 2 touches. Ngakuzu, ça... ce manque de concentration mentionne que c'est la fatigue. Bekaïn qui va peut-être donner cette balle à son gardien de but, effectivement, qui donne pour Yves. Yves qui écarte le jeu du côté gauche avec Freeman Niamate. Niamate pour Christy Ngbo. Ngbo Christy pour Bekaïn. Bekaïn qui va donner en profondeur, qui cherche le trésor Toropito qui est finalement coupé par le numéro 5 de l'Olympique Riyal de Bois-Marie. Élisée Ndarabalé, Freeman pour Grâce qui se bat malgré lui et qui va bénéficier finalement d'une faute à la fin de cette partie de la rencontre. Freeman qui donne pour Guessé qui ne va pas le trouver. Narcisse qui perd cette balle, on ne sait pas pourquoi, mais cette balle est haut. Il va peut-être bénéficier d'un coup franc qui ne va pas servir à grand chose. Et donc, ça chauffe entre les deux joueurs. Ça chauffe entre le numéro 23 de l'Olympique Réal de Bon-Mari, Jacob Kando, qui ne calme pas, qui ne temporise pas. Alors, cette bonne balle donnée en profondeur, bien défendue par Donald Guessé. Et ça va être Danilo sur cette balle. Il va faire quoi, Danilo, qui peut peut-être mener. Danilo était en position de hors-jeu. Et le match est complètement plié. Une très belle victoire peut-être assurée du côté de l'équipe Esdouane Bekaïne. Bekaïne qui cherchait Ngakuzu. Ils vont bénéficier encore d'une remise. Bekaïne. Bekaïne qui va donner en profondeur. Et qui ne va trouver personne pour les natifs de Bon-Mari qui redonne cette balle à son gardien de but. Joe Benny. Et donc, le match est presque fini. Et c'est la fin de la rencontre sifflée ici par l'arbitre central, Thibaut Ngandakoy. Esdouane 5, Olympique Réal de Bon-Mari 1. Et c'est terminé aujourd'hui. Et c'est la fin de la 13e journée de cette Super League de la République centrafricaine. Nathan, de Saint-Stéphane Ngombe, nous vous remettons l'antenne depuis le studio A de Radio Ndekeluka, ici au stade municipal de Bon-Mari, Théoneste Pounika. On va peut-être se retrouver dans d'autres matchs, dans d'autres choses. Merci à vous, Nathan de Saint-Stéphane Ngombe, à tous les auditeurs de Radio Ndekeluka, ceux qui nous ont suivis de près ou de loin, ceux qui nous ont suivis depuis Bon-Mari, depuis toute la République centrafricaine et ceux de la diaspora. Merci encore, Nathan, nous vous remettons l'antenne.
1: Merci à vous, Tonus Opunika. Merci infiniment pour cette rencontre que vous avez fait la retransmission. Vous nous avez mis dans le bain de cette rencontre comme si on se trouvait également au stade municipal de Bon-Mari. Même si le spectacle, nous l'avons pas au fait vu de visu, mais dans notre esprit, vous nous avez fait promener au stade municipal de Bon-Mari. On a suivi la rencontre avec vous. 5-1 en faveur de Esdouane face à Olympique Réal de Bon-Mari. Le premier match de Olympique de Bon-Mari, Olympique Réal de Bon-Mari, était aussi sur un score large face à Saint-Pétre Mokov qui était de 4-0. Aujourd'hui, 5-1. Ça, il y a de réelles questions à se poser, mais tout reste au début car c'est la première édition, la première saison de cette nouvelle compétition, la Super League. On va se retrouver pour les prochaines rencontres qui seront les rencontres de la 14e journée de cette compétition. Alors, ici prend fin cette émission Bay Africa Sports sur Radio Ndekeluka. Merci à tous d'avoir été là, d'avoir été des nôtres pour cette rencontre. On se retrouve la semaine prochaine, toujours dans l'émission Bay Africa Sports, pour un autre sujet, une autre thématique. Toujours, ça parlera du sport centrafricain ou du sport à l'international. Merci à vous.

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0: 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Les gens sont bien, nous avons ici, 300 000, si on a calculé pour nous.
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La semaine qui vient de s'achever a été marquée par des dégâts de pluie dans plusieurs quartiers de Bangui et dans certaines localités à l'intérieur du pays. Pour le village Linjombo dans la Sangambaere, il y a plusieurs maisons détruites suite à des inondations. Quelques jours après la diffusion de l'information, quelle est la situation des sinistrés? Ont-ils reçu de l'aide? Ensuite, comme vous le savez, la République centrafricaine a célébré jeudi dernier le 66e anniversaire de son indépendance. 66 ans après cette accession à la souveraineté internationale, y a-t-il eu des avancées enregistrées? Quels sont les plus grands défis qui restent dans ce pays? Et pour finir, on revient sur les réactions qui inondent les réseaux sociaux après le décret du président tchadien. Selon la décision, l'ancien premier ministre et opposant succès Mastra a été gracié alors qu'il purgeait depuis plus d'un an une peine de 20 ans d'emprisonnement ferme.

0: Vous l'avez sûrement suivi sur Radio Ndekiluka mardi dernier. Les dernières pluies ont causé d'énormes dégâts dans le village Linjombo, situé à 32 km de Bayanga. Plusieurs personnes ont perdu leur maison et des plantations ont été inondées par les eaux. En détresse, la population demande une assistance d'urgence pour faire face à cette catastrophe naturelle. Le point avec notre correspondant Didier Diek Yetindi.
1: Le bilan provisoire de cette inondation au village Linjombo fait état d'une dizaine de maisons submergées à la suite de fortes pluies diluviennes qui se sont abattus la semaine dernière sur cette localité située à 32 km de Bayanga. Certains habitants de quartiers croisements sont désormais sans abri. Sodrin Bindoum, père de famille, a perdu tous ses biens et devient locataire d'une auberge.
2: Nous n'avons rien à manger, encore moins un endroit où dormir. Nous attendons la nuit pour aller passer la nuit dans cette auberge qui nous a été mise à disposition.
1: Tatiana Bikumbi a connu la même situation. Avec toute sa famille, elle a passé la nuit à la Belle Étoile. Elle lance un appel au gouvernement pour leur venir en aide.
3: Nous sommes dans une situation de grande précarité et ne savons plus quoi faire. Nous ne bénéficions d'aucun appui humanitaire d'urgence. Les gens viennent prendre nos images, puis disparaissent. Nous exhortons les autorités à voler à notre secours afin de nous soulager dans cette situation.
1: Fabrice Ndako, chef de service de la protection civile en mission dans le village, s'inquiète de la situation que traversent les victimes.
4: Cette situation m'a vraiment mis mal à l'aise. J'ai vu que les maisons qui sont faites en bois sont inondées. Et ces maisons-là sont restées dans l'eau. Et je ne sais pas l'avancement de leur dégradation. Parce que les bois qui restent beaucoup dans l'eau se dégradent aussi plus vite. Et les habitants ne sont pas dans cette maison. Ils sont sortis pour se réfugier ailleurs. Mais quand ils vont revenir plus tard, quand l'eau ne sera plus là pour dormir dans la maison, est-ce qu'il n'y aura pas un autre cas qui va se produire encore? Je me pose cette question.
1: La prévision météorologique annonce encore de fortes intempéries dans les prochains jours. Les services d'urgence sont appelés à mobiliser des moyens afin de venir en aide aux populations sinistrées.
0: Merci à vous Didier Diak Yetendi, vous êtes au bout du fil depuis Bayanga. Didier, bonsoir.
1: Bonsoir Teddy, parfait comme essayé, bonsoir aux auditeurs de la radio Ndekiluka.
0: Nous venons de réécouter votre reportage sur les inondations au village Linjombo, situé à 32 km de Bayanga. Alors Didier, parlez-nous des coulisses de ce reportage, autrement dit, comment vous avez procédé à la réalisation de ce reportage?
1: En ce qui concerne votre première question, Teddy, vous savez, nous sommes en période de pluie. Il a plu abondamment ces derniers temps dans le secteur de Linjombo, village situé à 32 km de la ville de Bayanga. Et j'ai reçu cette information à travers certains habitants de Linjombo qui m'en ont parlé. En étant un journaliste, après avoir reçu cette information, j'ai partagé au référent près de la rédaction centrale de Radio Ndekiluka. Il a validé le sujet, il m'a autorisé de me rendre sur le terrain. Et c'est comme ça que j'étais parti réaliser ce reportage. Pour moi, c'est une manière d'aller le gouvernement, les humanitaires, pour voler au secours de ces sinistrés dont leurs maisons, leurs biens ont été perdus. Voilà d'une manière brève la manière où je suis rendu sur le terrain pour réaliser ce reportage.
0: Avez-vous rencontré des difficultés sur le terrain?
1: Parlons de difficultés, oui. Ce qu'il y a à souligner ici, il a fallu mettre un temps pour arriver à l'endroit. En tant que journaliste, il me faut toucher de doigt cet aspect et ce sujet. Je ne pouvais rester sur place dans mon coin, rédiger un papier pour parler de ce sujet. D'abord, parlons de difficultés de transport, la dégradation avancée de la route. Pour parler que de cette difficulté. Une fois arrivé sur le terrain, c'était pas facile d'accéder à ces sinistrés. Ils étaient éparpillés, chacun éparpillé dans son lieu d'accueil. L'inondation était partout dans ce quartier. C'est comme ça que j'ai réussi à réaliser ce reportage.
0: Décrivez-nous ce que vous avez vu sur place, Didier Diek, une fois arrivé sur le terrain.
1: J'étais arrivé à Linjombo après la barrière, au niveau du croisement. La route est séparée en deux. Une voie pour aller à Bumandjoukou, à 12 km de Linjombo, l'autre descend dans le village. À ma gauche juste, les maisons sont pleines dans l'eau, non habitées, à plus de 50 mètres. J'ai marché dans l'eau pour prendre les images. Je voyais les assiettes flotter, les morceaux des habits sous l'eau. Certains habitants m'approchaient pour raconter les faits.
0: Quelques jours après la diffusion de l'information sur ces dégâts, y a-t-il eu une amélioration?
1: Pas vraiment, Teddy. Après la diffusion de cette information, certains de ces sinistrés étaient obligés de regagner leur maison parce que le coût de l'auberge leur coûtait d'une part et d'autres continuent à habiter à là où ils étaient accueillis et ils souffrent présentement.
0: Dans votre reportage, vous avez dit que les services d'urgence sont appelés à mobiliser des moyens afin de venir en aide aux populations sinistrées. Est-ce que ces sinistrés ont eu de l'aide?
1: Ces sinistrés restent jusqu'à aujourd'hui sans assistance de près ou de loin, Teddy. Un besoin réel est attendu de la part du gouvernement et les humanitaires.
0: Quelles sont les inquiétudes de la population du village Linjombo aujourd'hui, Didier Diek?
1: Aujourd'hui où je vous parle, il y a une grande pluie battue encore dans le secteur de l'Injombo. La population de ce village se lamentait, risque de revenir dans la même situation et peut-être plus grave qu'avant. Parfait, Teddy Komessé.
0: Merci à vous Didier Diek. Yetendi, je rappelle que vous êtes notre correspondant dans la ville de Bayanga. Nous allons passer au deuxième sujet de notre émission juste après cette courte pause.

0: On vous le disait, jeudi dernier, c'était le 13 août, la République centrafricaine a célébré son 66e anniversaire de l'indépendance. Le pays a accumulé des avancées, mais les défis restent dans plusieurs secteurs. On en parle avec Bonaventure Ngoba Katikiro.
1: Parlons sécurité. Les forces armées centrafricaines, FACA, reviennent de loin. Longtemps limitées à 2500 hommes environ, formés par la France sous Bokassa, les FACA ont frôlé le gouffre au début des années 2010 à cause des désertions. Aujourd'hui, le vent a tourné. Sous le président Touadéra, l'effectif explose et atteint 30 000 soldats en 2026. Bangui multiplie aussi ses partenaires. La Russie, le Rwanda, la Turquie ou encore la France se côtoient pour stabiliser le pays. Mais cette montée en puissance cache une zone d'ombre. Selon des sources civiles et militaires, l'opacité dans la gestion des fonds et des promotions crée de profondes frustrations dans les rangs. Sur le papier, les chiffres du fondamental 1, du secondaire et du supérieur affiche une légère amélioration. On parle de nouvelles infrastructures, des points d'eau dans les écoles et surtout l'intégration massive de plus de 5000 enseignants. Pour le supérieur, on compte désormais plus de 600 professeurs pour 12 000 étudiants. Donc, des avancées visibles. Mais sur le terrain, le tableau s'assombrit. Des sources concordantes dénoncent une dérive inquiétante. La compétence n'est plus le critère pour diriger les établissements. Maintenant, les postes s'achètent, s'alarment des voix politiques, religieuses et de la société civile. Côté santé, il y a du mieux. On est loin des années 70 et 80 où une anesthésie durait des heures. Aujourd'hui, le nouveau Centre national d'imagerie médicale permet enfin de réaliser des examens lourds sur place. Mais des zones d'ombre persistent. La prise en charge des urgences sociales reste une véritable épine dans le pied du gouvernement. Plus grave encore, Bangui a suspendu les évacuations sanitaires à l'étranger. Pourtant, le pays manque cruellement d'hôpitaux de référence et de matériel biomédical de pointe pour les cas les plus complexes. Le bilan social reste dramatique. Le quotidien des Centrafricains est une lutte permanente. Depuis plusieurs décennies, le salaire des fonctionnaires n'a pas bougé, alors que les prix, eux, s'envolent. Aujourd'hui, beaucoup de familles affirment ne manger qu'un seul repas par jour, faute de moyens. Une précarité extrême qui s'explique par deux facteurs, l'effondrement de l'agriculture et de l'élevage, mais aussi la grande faiblesse économique du pays liée au cycle de l'insécurité infernale que le pays connaît.
0: Merci à vous. Bonaventure Ngoba Katikiro est à nos côtés dans ce studio A de Radio Ndikiluka. Bonsoir Bonaventure.
1: Bonsoir, parfait. Et dit comme c'est, bonsoir à tous.
0: Comment vous êtes organisé pour pouvoir rédiger ce papier que nous venons une fois de plus de suivre concernant le bilan de 66 ans d'indépendance de la République centrafricaine?
1: Pour réussir la rédaction de ce papier sur le bilan des 66 ans de l'indépendance de la République centrafricaine, de prime abord, le premier atout du journaliste, c'est sa culture générale enrichie sur tous les plans dans plusieurs domaines. La deuxième possibilité du journaliste, ce sont les archives de Radio Ndekeluka. Nous voulons parler des documents en Word et des sonores. Et troisièmement, nous avons le site web de Radio Ndekeluka qui donne et des textes et des reportages en éléments sonores.
0: Alors, vous avez parlé de plusieurs secteurs dans votre reportage. Déjà, sur le plan sécuritaire, quelles sont les avancées qu'on peut relever 66 ans après l'indépendance de la République centrafricaine?
1: Sur le plan sécuritaire, on pourrait dire que l'effectif des forces armées centrafricaines, FACA, a fortement fluctué, c'est-à-dire a changé considérablement. Longtemps limité à quelques milliers d'hommes environ, 2000, 2500 hommes, exclusivement encadrés par la coopération française depuis le règne de feu empereur Jean-Bédel Bokassa, cet effectif a connu une chute drastique au début des années 2010 avec les désertions liées aux différentes rébellions. Puis un accroissement massif, atteint 30 000 soldats sous le président Faustin-Archange Touadéra en 2026. L'armée nationale bénéficie de nos jours d'une coopération militaire diversifiée. Cet accord de défense multilatéral ou multiforme permet au régime actuel de se stabiliser et garder le nez sur l'eau. Et l'autre aspect de succès réalisé par le gouvernement, c'est que pendant les différentes rébellions qui ont secoué la République centrafricaine, les rebelles ont occupé plusieurs localités de la République centrafricaine. Mais progressivement, l'armée nationale, avec l'aide des forces alliées, particulièrement du Rwanda, de la MINUSCA et de la Fédération de Russie, le gouvernement a pu récupérer une à une toutes les localités qui étaient sous contrôle des rebelles. Et le gouvernement a commencé à asseoir l'autorité de l'État en redéployant toutes les différentes institutions de l'État pouvant aider à asseoir les services sociaux de base en faveur de la population. Voilà quelques réalisations majeures après les troubles sécuritaires qui ont secoué la République centrafricaine.
0: Mais est-ce que les différents accords de paix signés par le gouvernement et des groupes armés ont porté des fruits?
1: Effectivement, ces accords ont porté des fruits parce que sur plusieurs groupes armés, au moins 14 ont pu accepter, ont adhéré au processus du DDRR, désarmement, démobilisation, réinsertion et rapatriement. Même si le volet rapatriement n'est pas encore mis en exécution, mais quand même, il y a beaucoup d'avancées qui ont été accomplies dans le cadre du DDRR et que, par rapport à cet accord entre le gouvernement et les groupes rebelles, en ce moment, on peut compter au moins 2 ou 3 groupes armés qui continuent de s'entêter, qui ne veulent pas regagner le processus du DDRR et qui posent problème de sécurité dans certains coins du pays.
0: Alors, tout à l'heure, dans votre reportage, vous avez dit qu'il y a l'augmentation de l'effectif des forces de défense et de sécurité. Vous venez même de le rappeler tout à l'heure. Vous avez dit qu'il y aurait 30 000 hommes pour le moment. Mais selon des sources civiles et militaires, si je fais toujours allusion à votre papier, vous avez parlé de l'opacité dans la gestion des fonds et des promotions qui créent de profondes frustrations au sein des rangs. Quelle explication pouvez-vous nous donner exactement?
1: Effectivement, d'abord par rapport aux fonds alloués pour la gestion des forces armées centrafricaines, particulièrement on peut prendre la gestion des primes globales d'alimentation qu'on appelle PGA. Ces PGA, franchement, beaucoup de sources militaires font ces constats avec amertume, tout simplement parce que on grignote encore ces fonds-là par rapport à cette mauvaise gestion des PGA. Beaucoup de personnalités militaires, beaucoup souhaitent que les PGA des militaires centrafricains soient bancarisés, comme on avait réussi à bancariser les salaires des fonctionnaires et que maintenant il n'y a plus de dénonciations, il n'y a plus de plaintes, il n'y a plus de frustrations. Deuxièmement, concernant les promotions, parfois on décide de la promotion par rapport à la tête du client, par rapport à des relations politiques. Alors c'est ce qui frustre certains militaires, certains hauts gradés, certains officiers, certains hommes de rang. Imagine, tu totalises 15 ans ou bien 20 ans dans l'armée, mais pendant 15 ans, pendant 10 ans, ton grade ne change pas, ça reste statique. Mais quelqu'un qui vient d'intégrer l'armée il y a 3 ans, 5 ans, il monte en grade très rapidement et puis parfois, sans résultat de bravoure sur le terrain, ça donne à réfléchir.
0: Alors Bonaventure, quel est le tableau pour l'éducation 66 ans après l'accession du pays à la souveraineté internationale?
1: Le système éducatif centrafricain au niveau d'abord du fondamental 1 et du secondaire connaît une légère amélioration, d'abord avec la construction de plus de bâtiments et de concessions scolaires et des points d'eau dans les écoles, dans les concessions scolaires. L'intégration massive de plus de 5000 enseignants du primaire et du secondaire, ainsi que du supérieur, des sources dignes de foi, indique malheureusement que les recrutements et la formation des enseignants du primaire dans les CPR, centre pédagogique régional, il y a une nouvelle appellation qui nous échappe, et à l'ENI de Bambari, l'école normale d'instituteurs de Bambari, ainsi que ceux du secondaire à l'ENES, l'école normale supérieure, souffrent de corruption et de favoritisme. Sur le terrain, plusieurs centaines d'enseignants font preuve d'incompétence. En conséquence, Les enfants sont formés au rabais malgré l'appui de plusieurs projets de l'État et des agences des Nations Unies et le pays peine à disposer d'un capital humain solide.
0: Il y a quelques avancées, vous avez dit, et il y a des défis à relever, mais un autre point que vous avez touché, c'est le salaire des fonctionnaires qui n'a pas augmenté et cela a des conséquences.
1: Effectivement, le salaire des fonctionnaires n'a pas augmenté. On ne sait pas pourquoi, parce que peut-être tout cela est dû à la mauvaise gestion des ressources du pays et que par mauvaise gestion des ressources du pays, ces ressources sont dilapidées par-ci par-là, des deniers publics détournés par des personnalités qui ne sont jamais inquiétées, qui ne sont jamais poursuivies en justice. Et c'est bien l'objet de revendications de beaucoup de centrales syndicales depuis plusieurs années. Ces points de revendication sont inclus dans le pacte social signé entre le gouvernement et les organisations syndicales. Exemple, la revalorisation ou bien l'augmentation des salaires des fonctionnaires de l'État, la création d'une caisse autonome des pensions et la revalorisation des, ou bien l'augmentation des pensions, parce que jusqu'alors, les pensions restent encore minimes, très insignifiantes. Ils revendiquent le décret d'application du statut général de la fonction publique.
0: En tout cas, merci à vous, bonne aventure pour vos différentes réponses.
1: Merci beaucoup, parfait Teddy Commissaire, merci à tous nos auditeurs.
0: Pour finir cette émission, place au buzz de la semaine avec Bolivis Massamba. Et bonsoir Bolivis.
2: Bonsoir Teddy, l'information qui a enflammé les réseaux sociaux cette semaine, c'est le décret du président tchadien Mahamat Idriss Déby. Selon la note, Mahamat Idriss Déby accorde une grâce présidentielle à 9 dirigeants de l'opposition. Parmi eux, l'ancien premier ministre Succé Masra, qui a été gracié alors qu'il purgeait depuis plus d'un an une peine de 20 ans de prison ferme. L'annonce a été faite vendredi dernier par la présidente tchadienne sur Facebook. Le président du parti Les Transformateurs avait été condamné en 2025 à 20 ans de prison et a versé 1 milliard de francs CFA de dommages et intérêts pour diffusion de messages à caractère haineux et xénophobe et complicité de meurtre. Selon le décret toujours, Succé Masra avait fait une demande de grâce présidentielle via ses avocats. Sur Facebook et dans les groupes WhatsApp, il y a de nombreuses réactions. Un internaute dit, en graciant les opposants politiques, vous contribuez, monsieur le président de la République, à instaurer un modèle de gouvernance plus démocratique, fondé sur la clémence, la liberté et le respect des droits de tous les citoyens. Maintenant, le plus important est de transformer ce geste en véritable dynamique de réconciliation et de dialogue national. Un autre ajoute, monsieur le président de la République du Tchad, nous saluons votre décision de gracier certains de nos compatriotes. C'est un geste important pour l'apaisement dans notre pays. Mais nous vous demandons aussi de penser aux jeunes, aux femmes et aux détenus qui sont dans les maisons d'arrêt, car certains attendent leur jugement depuis très longtemps. La réaction d'un autre internaute est automatique. Cette grâce couvre tout le monde, car il s'agit de 2 décrets. Le premier pour les opposants et le deuxième pour les autres, donc je pense que ta demande est bien dedans. Un autre s'interroge, gracier c'est bon, mais sa vie politique sera comment? Tant qu'il ne sera pas amnistié, il ne figurera pas sur la liste des candidats à la prochaine présidentielle. Sortir avec la grâce présidentielle nous arrange moins. On aimerait voir Succé Masra sortir de la prison par amnistie générale. Ce partisan toujours sur Facebook dit « Remercions Dieu pour la libération de Succé Masra, mais surtout la vigilance doit être de rigueur car en politique, on peut s'attendre à tout. » Il y a également ce commentaire « La grâce présidentielle n'a rien d'une grâce, c'est un piège. Il ne pourra pas être candidat à une élection nationale sans une loi d'amnistie. Il est peu probable que cela entre dans les plans de Succé Masra de ne plus être candidat à une élection présidentielle. Celui-ci, avec une idée biblique, déclare Exode 14:14 dit que je combattrai pour vous et vous gardez le silence et voici le silence que notre président Succé Masra a gardé et Dieu a finalement agi. Pour cet internaute, il fait une proposition. Le Tchad a besoin de toutes ses filles et tous ses fils pour son émergence. Enfin, nous voulons voir Succé Masra et Mama Idriss Déby travaillent ensemble pour le développement du Tchad. Nous voulons que le pays ressemble au Burkina Faso avec des chantiers partout. En tout cas, Teddy, les commentaires sont très nombreux sur les réseaux sociaux après cette grâce présidentielle au Tchad.
0: Merci à vous, Bolivis. C'est sur votre chronique Buzz que nous mettons un terme à la synthèse de l'actualité de cette semaine. Merci de nous avoir suivis. Un grand merci à Olens Giscard Ngombe à la partie technique. On enchaîne maintenant avec la version Sango juste après cette courte pause.

lecture de vos avis et communiqués sur les 100.9 FM Radio Ndekiluka, la direction du complexe scolaire Ilizama de la Veillée de la Vallée, je voulais dire, situé sur l'avenue Baïkoa en face du lycée 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Combattants, qu'elle recrute pour l'année scolaire 2026-2027 des élèves de la maternelle, c'est-à-dire 3 ans, 4 ans, 5 ans, du fondamental 1, du CI au CM2, fondamental 2, de la 6e en terminale, série A et B. L'anglais est donc enseigné du CI au CM2 et l'informatique de CE2 en terminale. Les inscriptions et réinscriptions se font tous les jours ouvrables du lundi au vendredi. Plutôt du lundi au samedi de 7h à 15h00 pour l'année scolaire 2026-2027. Les cours vont démarrer dès le mois d'octobre. Elle prie tous les parents retardateurs à se rapprocher car le nombre de places est limité. Une entente est prévue pour les impayés de l'année scolaire 2026-2027. 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Et puis la direction du complexe scolaire Les Archanges de Yamboro 2 a le plaisir d'informer l'ensemble des parents d'élèves et la population de Yamboro et ses environs que la rentrée scolaire 2026-2027 aura lieu le 21 septembre 2026. À cette occasion, les parents sont donc priés à se rapprocher au monsieur Prosper Ngongo, l'intendant du Dieu complexe et chef du village Yamboro, pour toute information concernant les inscriptions et les réinscriptions. La direction souhaite à tous les parents une excellente rentrée scolaire. 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
1: Mounja, pas pique à Kama. Tu as fait, vous, quand même, c'est que tu es là, à Kaisla, tonton.
0: Alors, on va passer à Bafa de Balançon, maman.
1: Je vous cause, on a maman, tu es
0: là, maman. Tonton, on a maman, y'a pas. Ah oui, maman.
1: Et
0: puis, on a mis du papa. 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
1: Et puis,
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0: 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Johnny Lapina.
1: Johnny Lapina, madame, qui m'a tiré sur le matériel pour les gens. A des petits tirés à personne, à l'aïe, à l'aïe, à l'aïe, à l'aïe, à l'aïe, à l'aïe, à l'aïe, à l'aïe, à l'aïe,
0: On va tirer le FPR. 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
1: Je suis essayé.
0: Allô, allô, il y en a terti, je suis Kassima.
1: Manuel,
0: ok. Alors, ça t'a coussé, tiens, quand ça va?
1: Ça coussé, tu gagnes à bout.
0: 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Là, son n'y a pas à Picasso, ma. 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
1: 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Et puis, il y a une ligne de temps. Ma maman a pris ça. Ma grande-mère a pris ça. Et puis, il y a une ligne de temps.
0: Singila.

0: Comment avez-vous passé ton soir à Saint-Cyr? Allô?
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1: C'est comme si vous avez dit que vous avez dit que
0: bon, vitesse là.
1: Parce que vous avez dit que vous avez dit que vous avez dit que vous avez dit que
0: Saint-Cyr en a bon goût ou bien boire?
1: Non, après ça, il n'a pas de bangui, mais il a dit que vous avez dit que
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1: Ah, moi, je suis bon dit, je suis bon dit.
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0: l'anniversaire. Je
1: dis la couille, Nazwa. Je dis que je suis un peu plus de monde, je suis un peu plus de monde, je suis un peu plus de monde, je suis un peu plus de monde, je suis un peu plus de monde, je suis un peu plus de
0: Hello.
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2: 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Après, nous avons déposé. À 2 quoi, on va dire. 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
1: Bon, là, c'est tout du bon monde. Il y a un peu de mal à dire que je suis là.
0: Hey, attends, là, ça, mon café, rendez-vous, Mingi. Ah,
1: vrai, hein? Mais déjà, passé à quoi?
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1: 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Qu'est-ce que tu as fait à signer mon lit-in? 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
0: Joli la queen à soi.
1: Bon, quoi, je n'ai pas un petit mot, Joli la queen à mettre des amis sur le jeu. Nous battons maintenant un peu. Minga Nina, et à tous les héritiers qui ont été des médailles. Je n'ai pas de petit, pas de la gagne Mingana, est-ce que tu es là? 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

0: dis-moi, tonton Eri, oui, Barassi.
1: Ah, Bara, oui, dit tonton.
0: Alors, que, alors, Eri, il y a un dollar.
1: Il y a un bal qui est en bas de la barapa de la bimbouille là.
0: Docteur, un carton là.
1: Oh, calme, il y a des gens qui ont fait des choses. Il y a des bandes qui sont.
0: Alors, bande quoi? Vrai bangondo.
1: Bangondo quoi là?
0: Alors, ça, c'est un cas singa capesoé.
1: Bon, là, tout comme là, tout dimanche, il y a des gens qui ont fait des choses. Matin, ils ont fait ça, ils ont fait des choses. Ils ont fait des choses. 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
0: Ils ont fait des choses.

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1: Du commencer à être la bandi, c'est aujourd'hui avec ses filles.
0: Nous avons fait des choses.
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1: À des 10 kilomètres tu bois, 10 kilomètres de Bukaranga, 10 kilomètres de Bigogne, 10 kilomètres de Bozou.
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0: Baramingi, où est-ce que tu es Rida?
2: Oui, je suis un ennemi. Tu es un ennemi qui est un ennemi. Tu es
0: un ennemi. Tu es un ennemi.
2: Tu es un ennemi. Tu es un ennemi. Tu es un ennemi. Tu
0: es un ennemi. Tu es un
2: ennemi. Tu es un ennemi. Tu es un ennemi. Tu es un.
0: Ok. Bon, je suis la queen à toi.
2: Ok, je suis la queen à. Ah, je suis là qui a fait tout ça qui m'a dit. Et puis, je suis là qui a fait tout ça qui m'a dit. Et puis, je suis là qui a fait tout ça qui m'a dit. Et puis, je suis là qui a fait tout ça qui m'a dit. Et puis, je suis là qui a fait tout ça qui m'a dit. Et puis, la messagère a combattu. Et puis, je suis là qui a fait tout ça qui m'a dit.
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1: Il y a des gens qui sont en train de se faire.
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14: 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Il est 20h à Bangui. Nous vous invitons à présent suivre le bulletin de ce soir avec Bonaventure Kombakatikiro. Bonaventure, bonsoir.
15: Bonsoir Martine Odé, bonsoir à tous les auditeurs. Une mission d'accompagnement social de l'ONG I3D s'est rendue avant-hier à Bossembélé dans l'Ombelampoko. Objectif, renforcer les capacités des comités locaux de gestion des plaintes et recueillir les préoccupations des populations dans le cadre du projet régional d'amélioration des corridors de transport routier et fluvial en Afrique centrale, PRACAC. Cet échange est intervenu après une mission du ministère des Travaux publics qui a constaté des irrégularités dans l'indemnisation des personnes affectées par les travaux de la route Bossembélé-Njo. Yolande Maria Antonia Godot, chef de mission, apporte des précisions au micro de notre correspondant Charlie Béfiou.
16: Le projet PRICAC englobe plusieurs composantes. Nous, en tant que ONG I3D, nous assurons la mission d'accompagnement social au niveau de Bossembélé et au niveau de Bossangwa également. S'il y a un problème, le plaignant, la personne qui se sent lésée, doit se rapprocher des comités locaux de gestion de plaintes à Bossembélé. Il y a un comité local de gestion de plaintes. Donc, ces personnes peuvent déposer leurs plaintes là-bas et ces plaintes sont remontées au niveau de I3D et I3D pourra les introduire auprès du ministère des équipements et des travaux publics. Dans le contexte des opérations d'indemnisation, il y a un temps pour essayer de statuer sur ces plaintes. Donc, on a reçu beaucoup de plaintes au niveau de Bossembélé ici. Ces plaintes sont actuellement au niveau de l'unité de gestion de projet qui va traiter ces plaintes et revenir après vers des personnes qui sont lésées.
15: À Boali, le Centre de recherche en sciences sociales, protection de l'enfance et de l'environnement a sensibilisé plus de 600 ménages hier samedi. Ces échanges ont porté sur la lutte contre les violences faites aux femmes et aux hommes, l'accès à la justice et l'importance de la scolarisation des filles. Xavier Gomandé, directeur du centre, note plusieurs facteurs qui contribuent à ces phénomènes. Il est au micro de notre correspondant Jasmin Ouabézélé.
17: Nous avons organisé une sensibilisation porte par porte, justement pour échanger, partager, ou bien sûr avec la population de ces quartiers, afin de connaître vraiment leurs problèmes réels. Et en sortant de cette sensibilisation, nous avons constaté que vraiment il y a un problème d'insécurité qui se pose dans la zone de Boali. Nous avons constaté aussi il y a un problème de prise en charge des enfants par les parents pour la scolarisation, l'inscription des enfants à l'école, bien que nous sommes déjà bientôt à la rentrée. Dans la ville de Boali, nous avons fait un constat amer. Il y a plus de 68 motels que des écoles. Et ces motels ont amplifié la question de violence, la sexualité des jeunes filles, surtout des mineurs, voyez-vous, dans ces localités-là. Et en plus aussi, la présence de sites fait que les jeunes filles, au lieu d'aller à l'école, ils préfèrent maintenant aller dans les sites, bien sûr, pour prostituer en même temps. Et certains mineurs, c'est-à-dire qui sont déjà mères au niveau de Boali, ont aussi des difficultés à prendre en charge leurs enfants. Et même la dernière crise qui vient de passer dans la localité par rapport à des malentendus entre les peuples, et cela a déstabilisé même certains couches sociales qui ont des difficultés, bien sûr, à répondre à leurs besoins. Et surtout les femmes qui n'arrivent pas vraiment à exprimer, bien sûr, les difficultés liées à des violences à Boali ou bien encore ce qu'ils ont subi dans la localité.
15: Ici à Bangui, 8 caves et kiosques de transfert d'Orange Money et de vente de fournitures de bureaux installés en face du lycée Barthélémy Bouganda dans le 4e arrondissement sont partis en fumée cette nuit. Selon les témoignages recueillis sur place, le feu s'est déclenché déclenché aux environs de minuit. Un court-circuit électrique serait à l'origine de l'incendie. Yannick Namkoïsé, propriétaire de l'un des kiosques brûlés, estime à environ 400 000 francs CFA la valeur des biens qu'il a perdus. Il est au micro de Sabrina Larissa Nailo.
18: L'incendie s'est déclaré hier vers minuit. Nous ne maîtrisons pas encore l'origine du sinistre, mais des conducteurs de moto-taxi nous ont fait savoir qu'il se serait déclenché au moment du retour de l'électricité. Plusieurs caves ainsi que certains kiosques de commerce situés en face du lycée Barthélémy Buganda ont été touchés. J'ai perdu plusieurs biens dans mon kiosque, tandis que mes voisins qui tiennent également des caves ont eux aussi perdu de l'argent. Je déplore par ailleurs le comportement de certains compatriotes. Au lieu de compatir avec les victimes et de leur venir en aide, certains préfèrent profiter de la situation pour voler. Des ordinateurs ont notamment été emportés pendant l'incendie. Franchement, la valeur de tout ce que j'ai perdu est estimée à environ 400 000 francs CFA.
15: Notons que ce dernier déplore également un manque de rapidité de la part des sapeurs-pompiers et des cas de vol commis pendant l'incendie. Et puis, les jeunes de Dekwa dans la Kémo s'engagent dans l'élevage du petit bétail pour le développement de leur localité. Pour accroître leur performance, 245 d'entre eux ont achevé lundi dernier une formation technique de 10 jours, une initiative de l'ONG WHH. Cette démarche vise à renforcer les compétences techniques de ces jeunes passionnés afin d'en faire des petits producteurs performants. Précision de Innocent Bangaziambi.
19: L'élevage est désormais la priorité des jeunes de la commune de Dekwa. Ils sont très nombreux, ces petits producteurs, à bénéficier d'un encadrement sur les meilleures techniques d'élevage. Jospin Bagaza, un éleveur de caprin, maîtrise désormais les méthodes permettant d'éviter la divagation de ses bêtes.
20: Grâce à l'ONG WHH, j'ai eu des connaissances sur la période d'ovulation des chèvres et comment construire des enclos. Auparavant, je n'avais pas et mes animaux étaient en divagation. Une situation qui était à l'origine de mésentente entre mes voisins et moi.
19: L'élevage de porc nécessite quant à lui le respect des techniques de reproduction. Benjamin Yaoté explique ses méthodes.
21: On nous a appris que suite à l'accouchement d'une truie, on doit chercher d'autres porcs pour les prochains accouplements. C'est une bonne technique pour avoir beaucoup de porcelets.
19: Si Benjamin s'est intéressé à l'élevage de porc, Ousmane Diobeni Patern s'oriente plutôt vers l'élevage de poulets.
22: J'ai bien maîtrisé les techniques d'élevage de différentes sortes de poulets. C'est important, car avant je pratiquais l'élevage sans ces méthodes. On vivait avec les poulets dans la même maison, ce qui a attiré des insectes nuisibles.
19: L'accompagnement de ces jeunes ne s'arrête pas là. L'ONG WHH prévoit également de leur distribuer des kits d'élevage pour pérenniser les acquis de cette formation. Alexis Betigaza, coordonnateur du projet Yakati Kikiriki.
23: Après cette formation, c'est de continuer à les accompagner à travers des petits kits de production, à travers des conseils que nous allons continuer ensemble avec les partenaires pour donner et renforcer la capacité de ces jeunes.
19: L'ONG WHH, à travers son projet Yakati Kikiriki, s'engage ainsi à accompagner 245 jeunes dans la commune de Dekwa, 110 à Gifa et 50 dans la commune de Tilo. Innocent Bangaziambi, de retour de Dekwa, Radio Ndekeluka.
15: Culture dans ce bulletin, l'organisation Management Global Service, MGS Events, a présenté sa vision pour la promotion de la culture centrafricaine. Ceci à l'occasion de sa sortie officielle hier à Bangui. La jeunesse dorée, c'est le thème choisi par les organisateurs afin d'inciter les jeunes à aimer leur patrie à travers la culture. Anelka Pitima, responsable des partenariats dans cette organisation, nous en dit plus au micro de notre correspondant de Bolivis Massambaï.
24: MGS Events veut réveiller la jeunesse centrafricaine. C'est déjà les jeunes centrafricains qui ont pris l'initiative de se lancer dans l'événementiel. Et après toute cette crise qu'a connue notre pays, nous on veut se réveiller parce qu'aujourd'hui, on se sent en sécurité. Et aujourd'hui, MGS Events est la preuve vivante que la jeunesse peut se réveiller et voir une nouvelle vision pour pouvoir avancer. Déjà, on a un festival qui va se faire à partir du mois de décembre. Un festival qui va rassembler les artistes locaux afin de les promouvoir. Aujourd'hui, notre pays regorge tellement de talents, sur le plan artistique, que nous, on a besoin de faire en sorte que ces artistes-là puissent aller de l'avant jusque sur le plan international. Et comme je l'ai dit tout à l'heure, la jeunesse dorée, c'est une jeunesse ambitieuse. Cette soirée va rassembler les jeunes entrepreneurs afin de pouvoir participer à cette soirée qui est le 22 août à la salle B Africa.
15: Brève internationale, à Madagascar, un accord a été trouvé pour le déchargement du pétrole à Tamatave. Le conflit autour des deux navires de carburant arrivés en même temps à Tamatave trouve une issue. L'office malgache des hydrocarbures a tranché dans la nuit pour que les deux bateaux puissent décharger leur cargaison à tour de rôle. Football pour terminer en Super League. La 13e journée a pris fin aujourd'hui au stade municipal de Bamba. À la première rencontre, DFC 8 et FC Les Zèbres de la Mambéré KDI ont fait match nul un but partout. Au deuxième match, Ice Douane a largement battu Olympique Real de Bambari 5 buts à 1. Entre-temps, au dernier match aujourd'hui des quarts de finale de la Sous-Ligue de combattants sur le tapis rouge, les Anges de tapis rouge ont battu Sawena 2 buts à 0. 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
14: Merci beaucoup à vous, Bonaventure Mumbaka Tikiro. Marquons à présent une pause avant la suite de nos programmes.
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14: Chers auditeurs de Radio Ndekiluka, place maintenant à la culture. Chris, bonsoir. Quel groupe recevez-vous ce soir?
2: Bonsoir Martin Djibini-Wodé, bonsoir à toutes et à tous. Ce soir, nous recevons l'équipe Masika Théâtre qui avait pris part au mois de juillet dernier au Festival Off d'Avignon en représentant la République centrafricaine. Nous faisons le récapitulatif de tout ce que ce groupe a eu à faire pendant ce festival dans 100% culture.

0: dans le futur.
1: Bonsoir et bienvenue dans 100% Culture. Ils étaient passés sur notre plateau au mois de juillet dernier pour leur participation au Festival d'Avignon. C'est l'équipe de Massica Théâtre. Ils sont de retour au pays, leur terre natale. On va faire le récapitulatif de leur passage au Festival d'Avignon dans 100% Culture. Alors, nous avons 4 invités, 2 femmes et 2 hommes. C'est la parité. La parité est respectée. Patrick et Stéphane Maka, bonsoir.
2: Bonsoir.
1: Vous allez bien?
2: Ben, tout va bien.
1: Mais aujourd'hui, c'est pas vidéoconférence, c'est en live.
2: Ah, je préfère ça comme ça.
1: Madame Laetitia Zouadé, la grande dérangeuse, je peux le dire comme ça dans la première émission au mois de juillet. Bonsoir.
3: Bonsoir Christ, bonsoir.
1: Vous m'aviez fait beaucoup rigoler. Avignon aussi a sa particularité et Bongui aussi. Hein.
3: Comme je vous l'avais dit, la première reine, la première dame, une femme autoritaire. Et c'est ça. Non, non, non.
1: Mais c'est que vous m'aviez dit la fois dernière.
3: Oh, c'est bon.
1: Madame Vodi Melila Kandate, bonsoir.
4: Oui, bonsoir.
1: Ça va?
4: Oui, ça va.
1: Vous avez l'air wesh, là.
4: Ah ouais, parce que je reviens de la France, c'est ça?
1: C'est ça.
4: Wesh.
1: Wesh, comme ça.
4: Wesh.
1: Et le parrain du wesh est là, de bonheur, Bomba Wanga. Bonsoir.
5: Oui, bonsoir, bonsoir.
1: Ça va?
5: Ça va, wesh.
1: Vous avez contaminé l'environnement avec wesh la fois dernière.
5: C'est normal, wesh.
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1: Ils sont jeunes, passionnés et surtout fiers de porter la voix de la culture centrafricaine au-delà de nos frontières. Massica Théâtre, c'est une équipe d'artistes qui vient de faire vivre le talent centrafricain sur une grande scène internationale. Le Festival d'Avignon en France, au mois de juillet dernier, je n'ai pas menti. À travers le théâtre, Massica raconte, questionne et fait réfléchir. Le groupe puise son inspiration dans la réalité centrafricaine. Nos histoire, nos traditions, nos difficultés, mais aussi nos rêves et nos espoirs. Je vais y arriver. Participer au Festival d'Avignon, l'un des grands rendez-vous du théâtre dans le monde, est donc bien plus qu'un voyage en France. C'est une occasion de montrer que la République centrafricaine a aussi des artistes capables de dialoguer avec le monde par la création. Sur scène, les comédiens ne portent pas seulement leur personnage, ils portent aussi une partie de notre identité. Leur présence à Avignon permet de faire découvrir une autre image de la République centrafricaine, une Centrafrique créative, vivante et capable de transformer ses réalités en œuvres artistiques. Et derrière cette expérience internationale, il y a certainement beaucoup de travail, de courage et de persévérance. Et comme vous le savez, dans cette émission, nos invités ont toujours droit à une chanson de leur préférence. Ils veulent écouter un titre phare qui fait danser en ce moment toute la République centrafricaine. C'est pas chaud avec le groupe Angobroto de Bambaré.

Ce titre n'est pas un choix au hasard. C'est chanté en langue banda et banda aussi fait partie des groupes ethniques de la République centrafricaine. Et donc, ça constitue la culture de notre pays. On peut aussi découvrir notre identité à travers nos groupes ethniques, etc. Et grâce à cette chanson, on avait aussi fait les parades quand on était à Avignon. On avait fait chanter ça et le public a aimé. Je trouve que c'est vraiment une fierté pour notre pays, la République centrafricaine.

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1: Vous êtes bien dans 100% culture, l'émission qui met en valeur les acteurs culturels et parle aussi de la culture de la République centrafricaine et celle du monde entier. Ils étaient au mois de juillet à Avignon, ils ont vécu de bons moments là-bas, c'est l'équipe Maseka Théâtre et ils sont de retour. Aujourd'hui, nous faisons ce qu'on appelle le récapitulatif, je l'avais dit, ils ont parlé, ils sont de retour. Alors ils doivent nous dire exactement ce qu'ils ont fait là-bas au nom de la République centrafricaine. Alors voilà, une fois arrivé à Avignon, comment s'est déroulé votre premier jour au festival? Racontez-nous.
2: Bah, je suis Patrick Stéphane Maka, le metteur en scène de la compagnie Maseka Théâtre. Notre premier jour à Avignon, c'est quand même de l'enfer, hein, parce qu'on sort du TGV, le temps de chercher l'appartement, là où il faut aller, tout ça, c'était pas facile pour nous.
1: Parce c'est la première fois.
2: Bah, Avignon, oui, parce qu'il y a personne là-bas et on connaît personne. C'est vrai qu'il y a du centrafricain, mais on connaissait personne du tout. Donc, il faut tout faire seul. Il y a personne. On appelait notre bailleur qui nous dit, il a déposé juste la clé. Donc, à nous de prendre et puis aller, voilà. On a fait ce chemin. Puis, on a...
1: Ce n'est pas une petite ville aussi.
2: Non, ce n'est pas, c'est contraire à chez nous. Donc, voilà. On l'a fait. On a pris juste un bus. On est arrivé, voilà. Le temps de s'installer, de chercher à manger, on se dit bon, il faut aller voir la salle. On arrive, on a été accueilli par le directeur de notre salle, on a fait un tour de la ville, voilà, c'était bien.
1: Vous avez pris de photos?
2: Bah oui, bien sûr.
1: Vous avez vu au bord de la mer?
2: Ben ça, c'était bien. Après, mais le premier jour, c'est ce que je suis en train de raconter. Et après, le jour du festival, le premier jour du festival, un jour avant, on a fait la connaissance des Centrafricains, la communauté. Il y a une forte communauté centrafricaine qui est là, que je salue de passage, qui s'était mobilisée. Et puis, le premier jour, il y a vraiment du monde. Beaucoup de la communauté centrafricaine et aussi des gens qui sont venus découvrir le spectacle centrafricain parce que pour eux, c'est une première. Ils veulent voir vraiment ce que nous avons amené, ce que nous allons présenter. Est-ce que c'est vraiment du théâtre? Est-ce que c'est vraiment le Roi Soumeur? Parce que le Roi Soumeur se joue tout le temps en France.
1: Ouais.
2: Alors ils se disent, est-ce que c'est la même chose? Donc les gens sont venus et après, c'est parti.
1: C'est parti. Et la fille d'à côté, je sais pas si c'est la première, deuxième, dixième fois d'aller là-bas.
3: Eh ben, pour moi, c'était la première fois d'y aller.
1: La première fois. Ouais. Et comment vous avez découvert l'univers de là-bas?
3: Eh ben, je pourrais dire que l'univers de là-bas, c'était trop, vraiment trop bon. C'était trop merveilleux parce que j'avais découvert du monde, j'avais découvert des trucs, tout et tout, que j'ai vraiment aimé. J'avais apprécié.
1: Vous avez apprécié. Ouais. Mais vous n'aviez pas imaginé à rester là-bas dans un petit coin?
3: Non.
1: Non.
3: Je pense pas.
1: Comment ça, non? Alors que les autres se disent, non, je ne suis pas rentré, c'est on cherche un parent, puis ping, on est dans le noir là, et puis les autres reviennent au pays.
3: Eh ben non, c'est parce que je n'avais pas pensé à ça, puisque avant de partir, j'ai laissé derrière moi mes études dont je devais retourner afin de continuer. Et j'ai aussi d'autres opportunités avec ma troupe théâtrale. Donc, je ne vois pas en quoi je pourrais rester là-bas.
1: Celui qui criait sur les réseaux, c'est ceux qui ne voulaient pas rentrer. Le voici de retour au pays.
4: Ouais. Comme a dit Evody, l'idée n'est pas d'aller rester. En fait, c'est une mission. Et une fois partir, il faut revenir. L'objectif n'est pas seulement d'aller en France. La France, c'est aussi une opportunité. L'objectif est de représenter la République centrafricaine partout ailleurs. Et ça, nous sommes appelés à le faire. Donc, avoir une idée derrière pour dire je dois rester là-bas, du coup, c'est que tu es en train de faire éteindre ta carrière. Et ça, c'est
1: et pas... empêcher aussi les autres qui peuvent avoir l'opportunité d'y aller un jour dans les peut-être festivals, les études, on va commander une œuvre.
4: Effectivement.
1: Vous avez l'habitude d'aller là-bas et fouir.
4: Effectivement, donc tu as compris. Donc c'est ça quoi.
1: Je n'ai rien compris. Alors, madame Ozwadi, c'était comment?
3: Oh, Chris, je pourrais dire que le pays nous a accueillis, le pays a donné, nous a montré sa culture, sa façon de vivre, mais c'est également comme chez nous. Ce qui nous différencie, c'est parce qu'ils sont beaucoup avancés. Mmh. Ils sont beaucoup avancés, et puis, moi, je...
1: Presque sur tout plan, hein, plan culturel.
3: Ah, oui, oui, oui. Mmh. Ils sont avancés, et surtout dans le domaine théâtre, ça s'enseigne à l'école, mmh. déjà à l'école primaire.
1: Oui.
3: Il y a une base de ça. Alors là, en revenant, c'est pour montrer à nos parents, à nos jeunes centrafricains que le théâtre aussi, c'est un métier. Mmh. C'est un métier que nous devons nous donner. Donc je donne l'exemple aujourd'hui à mes élèves parce que j'enseigne aussi le théâtre au niveau de mon établissement, le lycée technique.
1: Oui.
3: Alors je fais preuve de ça à
1: ça
3: mes élèves.
1: Oui. Ici.
3: Oui, grâce à notre metteur en scène.
1: Ça fait déjà combien d'années
3: théâtre.
1: Ça fait déjà combien d'années?
2: Ça fait 3 ans.
1: Cette 3 année. Ans.
2: Oui.
1: Oh, j'aurai l'opportunité un jour d'aller au lycée technique une fois que la rentrée scolaire sera effective pour y aller et réaliser une production 100% culture. Comment enseigner le théâtre dans un lycée? Parce que on n'a jamais cru que le théâtre commence à être enseigné ici.
3: Le lycée Boganda, le lycée Miskine et...
1: C'est du nouveau ça.
3: Oui.
1: Alors mais bravo.
3: Aussi.
1: On doit applaudir pour cette initiative. On n'a jamais su. Et ben voilà, on pensait que c'était des formations, mais pas enseigner réellement à l'école.
2: Alors, l'idée est venue de Maseka Théâtre. Mm-hmm. On se dit que le théâtre, c'est, en fait, c'est, ça fait partie de la littérature.
1: Oui.
2: Et c'est un moyen, on peut pousser les enfants à aimer la lecture grâce à leur divertissement. C'est pour cela qu'on a inclus, en fait, on a essayé de créer des clubs dans des établissements scolaires, mmh. et ces clubs sont dirigés par des professeurs de français. Mmh. Donc on se dit les meilleures personnes pour enseigner le théâtre, ce sont des professeurs de français.
1: Ah, et qui enseignent la littérature.
2: Bien sûr.
1: Avec une
2: bien
1: pièce
2: sûr.
1: De Jean Pliat, la secrétaire particulière.
2: Oui, ça a été joué plusieurs fois. Ça a
1: oui.
2: été joué déjà par.
1: Ah, ben, oui, c'était elle, l'une des actrices. Oui. C'est elle, la secrétaire.
3: Non. Elle était l'avocate.
1: Ah, ben, oui.
2: Et aussi, c'est grâce à ce projet qu'on a eu à dénicher des talents comme madame qui est professeure de français,
1: oui.
2: qui est dans l'accompagnement Maseka, et vous dit qui fut élève enseigné par madame.
1: Mm-hmm.
2: On a dit, ben, écoutez, on a besoin de vous, venez, on va travailler ensemble.
1: Mais une belle rencontre et une belle aventure. Une enseignante et une enseignée, mmh. et bien voilà, qui se retrouve encore dans un groupe théâtral, voilà. et qui se retrouve encore sur le plateau.
3: Ah ouais.
1: Non, il faut applaudir quand même. Alors concrètement, qu'avez-vous présenté au public pendant ce festival?
2: En fait, on était parti avec un seul spectacle, Le Roi Semeur.
1: Mm.
2: Le Roi Semeur de Eugène Ionesco, que tout le monde connaît. Et c'est une pièce très très difficile, parce que quand on a dit c'est ça, les gens se doutaient, est-ce que c'est vraiment de Ionesco? Est-ce que vous pouvez? Est-ce que... On a dit, mais c'est ce qu'on a amené. Et après, les gens sont venus, je crois qu'ils ont aimé, les gens ont aimé, et ils veulent encore revoir, ils veulent revoir, ils veulent revoir. Après nos 19 représentations,
1: mm-hmm.
2: je crois qu'ils ont dit que c'est important de repartir.
1: Vous aviez réalisé 19
2: représentations.
1: Représentations.
2: Oui.
1: Dans une même salle.
2: Oui.
1: Vous avez ramené ça à l'africaine, surtout à la centrafricaine.
2: Mmh, exactement.
1: Cette pièce. Alors, le roi se meurt.
2: Ouais, mais nous, c'est beaucoup plus à l'africaine, hein.
1: Mmh.
2: C'est beaucoup plus à l'africaine. Et vous savez que quand on était parti, je crois qu'il y a 3 compagnies africaines qui sont sur place.
1: Mmh.
2: Tout le monde sortait ce côté africain. Tout le monde sortait ce côté africain. On s'est dit, c'est important. Donc, nous, on peut pas aller dans un festival le plus prestigieux au monde de théâtre et ne pas parler de l'Afrique. Nous sommes des Africains. Même si la pièce ne vient pas de chez nous,
1: mmh.
2: mais il faut africaniser cette pièce.
1: Mmh.
2: C'est ce qu'on a fait. Il n'y a pas que ça, parce que le théâtre, on ne l'a pas fait que dans les salles. Pas seulement dans la salle, on l'a fait beaucoup plus dehors. par des parades, parce que chaque jour, nous, notre objectif, c'était l'image de la République centrafricaine. On arrive dans... Vous venez de quel pays? On a tous des écharpes couleur drapeau comme ça. Vous arrivez de quel pays? C'est quel pays? Mais à force de faire des parades, des danses par-ci, par-là, le public, c'est tout le monde qui veut connaître l'histoire de la République centrafricaine. C'est tout le monde qui veut visiter. C'est tout le monde qui veut dire « Ah, ben, je viendrai voir le spectacle, ce que ça va donner, tout ça. » Donc, c'est tout ce qu'on a fait.
4: Mmh. Ce qui m'a vraiment plu, c'est qu'on est tous devenus des professeurs de géographie.
2: D'histoire. Ouais, d'histoire et géographie, parce qu'il faut... la Centrafrique se situe entre. Mmh. Regardez sur la carte, la Centrafrique se situe là.
1: Ouais.
2: Et à un moment donné, on était émerveillés. On était entré dans une boutique. Mmh. Le monsieur avait tous les drapeaux, sauf la République centrafricaine.
1: Et vous lui avez donné un drapeau de maître Mali?
2: Non, on lui a dit, monsieur, mais pourquoi il n'y a pas le drapeau de la République centrafricaine? Il a dit, mais je ne connais pas. Mais on vient de la République centrafricaine. Mm-hmm. Ah ben moi, je ne savais pas tout ça. Nous, on est partis. Mm. 2 jours après, on venait nous appeler. Venez. C'est ça votre drapeau? Voilà, j'ai mis.
1: Non, applaudissements.
2: Eh oui, il a mis le drapeau centrafricain. On a filmé, on était très contents parce que on lui a dit juste comme ça parce qu'on était mécontents. Pourquoi il n'a pas mis le drapeau centrafricain? On lui a expliqué. Le monsieur a dit, il a vu qu'on était frustré. Mmh. Il est parti la chercher et il a mis le drapeau.
1: C'est super. Et cela m'a amené à créer une page, connaître la géographie du Centrafricain. Ça permet aussi aux gens d'aller sur la base, connaître la République centrafricaine.
2: Exactement.
1: Merci beaucoup. Alors, les parades, c'est ça qui a vraiment pousser les gens à venir dans les salles de binaire.
4: Débonnaire.
1: Alors, parlez-nous de ces différentes parades que vous aviez effectuées dans la ville d'Avignon qui avaient vraiment poussé le public à venir assister à ces différents spectacles.
4: Alors, il faut noter aussi que les parades, on les faisait chaque jour. Mmh. C'est-à-dire, une fois fini le spectacle le matin, dans l'après-midi, on sort dans les rues de la ville pour faire les parades. L'objectif de ces parades était d'amener les gens, de faire parler de notre théâtre pour qu'ils puissent venir le jour lendemain assister au spectacle. Et non seulement ça, aussi de, comme avait dit le metteur en scène, de parler du pays. C'est-à-dire, on met la musique de notre pays, on chante et puis voilà, on présente le pays. Parfois aussi, on sort notre djembé en tape et puis on danse, voilà, les chansons de chez nous, tout et tout.
1: Les tambours,
4: oui.
1: Voilà. Quand vous dites djembé, les gens ne comprennent pas.
4: Les tambours, oui.
1: Voilà, directement les gens comprennent.
4: Voilà. Mm-hmm. Et donc c'était le meilleur moment. Pour moi, je pourrais dire ça. Mm. Pour le spectacle, non, on l'a déjà fait, on l'a répété à maître reprise. Mais ce qui m'a vraiment émerveillé, c'était les parades. Parce que à ce moment-là, tu te rends compte que tu fais face. En fait, il y a le public qui est là et tout le monde danse ensemble avec toi. Les gens chantent ensemble avec toi. C'est là que tu te fais connaître que voilà, tu es aimé ailleurs. Mm-hmm. Et ça a vraiment fait de telle sorte que la ville a vraiment connu le pays grâce à ce qu'on avait fait à travers les parades.
1: Ok, merci beaucoup. Madame Laetitia Zouadé, alors, comment se sont passées vos représentations, l'ambiance, le public et les réactions dans la salle? Wow.
3: Merci Chris. Ce que j'ai constaté chez nous, quand on fait appel au public à venir à notre spectacle, à notre représentation, surtout au niveau de la langue française, c'est vraiment déplorable. Mais de ce que nous avons fait ailleurs, les gens nous ont suivis calmement, posément. Ils entendent tout ce qu'on dit et à la fin, pour nous applaudir, ils se lèvent et commencent à applaudir. Quand en théâtre, quelqu'un se lève et pour t'applaudir, c'est qu'il te donne l'honneur.
1: Wow.
3: Pour te dire que ce que tu as fait, c'est du vrai, c'est impact. Ouais. Et vraiment, nous avons apprécié. Et c'est au vu de ça que nous voulons changer le public centrafricain. Vraiment à adorer ce que les artistes font, à nous aider dans ce sens-là et à aider la jeunesse. C'est ce que je pourrais dire.
1: Les gens viennent vous prendre en photo.
3: Oui, ça n'a pas manqué à notre spectacle. Mmh. Beaucoup de photos de famille ont été faites.
1: Mmh. Ok, quel moment de votre participation vous a le plus marqué et pourquoi, Evody, le moment qui vous a beaucoup marqué pendant votre participation à ce festival Off d'Avignon? Je précise, parce qu'il y avait deux festivals. Mmh. Il y avait le festival In Avignon et le festival Off
2: Avignon, c'est vous les offres là.
3: Et ben sur ce, je dirais que le moment qui m'a beaucoup plus marqué pendant le festival Off d'Avignon, c'est le moment où on était dans la dans les rues en faisant la grande parade avec tout avec les autres artistes venant d'ailleurs. On avait fait la parade, tout et tout. C'était le moment où on avait marqué vraiment l'histoire de la RCA, où on avait emmené les Blancs à chanter avec nous, à danser et à célébrer.
2: La chanson de Libéré, là, parce que vous avez libéré la RCA là-bas.
3: Ah ouais.
4: Il n'y avait pas que ça.
3: Il n'y avait pas que ça.
2: Non, c'est ce qu'on avait vu. Hein. C'est ce que vous m'aviez envoyé. Sur le podium, rien. C'est seulement dans les rues.
3: Et bien, plus que sur le podium, je pourrais dire que avant de partir, déjà, nous savons tous ce que nous voulons. Nous savons tous déjà ce que on partait faire à Avignon. Donc, je dirais que sur le podium, c'était pas vraiment trop waouh. Donc, le moment qui m'a vraiment plu, c'était dans les rues avec les parades, des autres artistes, vendre l'image de notre pays, parler de la culture centrafricaine, tout et tout.
2: Et personne n'est resté au milieu de plus pour vous faire une... comme ça.
4: Ça manque pas, ça.
3: Ah ouais, ça manque pas.
2: Ah, ça manque pas.
4: Je suis en haut, je vois tout.
2: Qu'est-ce que vous aviez vu?
4: Pour aussi compléter le meilleur moment, je pourrais aussi ajouter la venue de l'ambassadeur de Centrafrique en France avec toute sa délégation. Et ce jour, c'était encore l'un des meilleurs jours. Pourquoi? Parce que il y a la communauté, il y a toute la communauté qui était là. Et après le spectacle, on a été reçu par l'ambassadeur et son équipe et aussi toute la communauté d'Avignon. Ce qui m'a plus marqué encore, c'était que c'était l'occasion en fait. Cette occasion a permis à ce que l'ambassadeur puisse se rencontrer avec cette communauté, puis échanger sur différents points, qu'est-ce qu'il faut pour leur communauté, tout et tout. Donc, je me suis rendu compte que nous n'étions pas à ce niveau, nous n'étions pas seulement des artistes, mais plutôt des, je pourrais dire des ambassadeurs.
3: Voilà. Donc, c'était ça. Il faut voir aussi ce qu'ils ont fait dans leur rôle sur la scène. Hein. Y a des parties où ils parlaient même en savent côté de tout le monde.
2: Ils valorisent la langue.
3: Tout le monde est devenu metteur en scène sur la scène.
2: Ouais.
3: Ah, il fallait nous voir.
2: En fait, il y a des moments où, moi, le moment qui a beaucoup plus marqué, c'est la venue de l'ambassadeur.
0: Oui.
2: C'est une première parce que on a fait Avignon, on n'a pas vu un ambassadeur venir. Franchement, nous sommes le seul pays que l'ambassadeur a fait le déplacement. Il n'y a pas que lui parce que l'ambassadeur de France était passé d'abord et après l'ambassadeur centrafricain est venu avec toute une forte délégation. La communauté très mobilisée et ce qui est bien, quand la communauté arrive, elle paie. Elle paie les tickets. C'est pas comme ici on dit bon c'est une communauté, venez vous allez entrer. Non, la communauté paie son ticket. Chaque personne paie un ticket. C'est très très important parce que l'entrée est payante, donc du coup tout le monde qui arrive, même l'ambassadeur, il a payé.
0: Voyez-vous. Et ça me rappelle le beau souvenir de Libreville. On a été au festival international du livre gabonais des Afiligas où notre ambassadeur était là à côté. Voilà.
2: Voyez-vous donc ça fait plaisir.
0: Ça a galvanisé les artistes et l'image de la RCA. La RCA c'était le number one du pays qui a fait venir son ambassadeur donner encore.
2: Exactement.
0: C'est super. Et que c'est ce que nous demandons dans tous nos ambassades, toutes nos représentations ailleurs, il faut accompagner les artistes qui arrivent dans le pays de cette manière-là. Vous avez rencontré d'autres artistes et compagnies théâtrales. Qu'avez-vous retenu de ces rencontres avec les autres là?
2: Répondez à ma question là.
5: Oui, c'est ça. C'est-à-dire, il y a des rencontres où on le fait en tant que responsable de la compagnie, par exemple, aller voir la présidente de l'Institut français. Il y avait que nous. Aller voir
2: nous là c'est qui?
5: Les responsables de la compagnie Modeste et moi. Voyez-vous donc ces rencontres là, on a rencontré des gens beaucoup plus qu'on pouvait pas rencontrer sans le festival d'Avignon. Il y a d'abord ça avec qui on a échangé parce que beaucoup de projets, beaucoup plus des projets culturels partent que de l'autre côté, en Afrique de l'Ouest.
2: il est important que nous, si c'est en Afrique centrale, c'est beaucoup plus au Cameroun. Il est important d'aller discuter de cela, de tête à tête avec la présidente, avec qui il y a eu beaucoup d'échanges et c'est, je crois, après on a discuté avec l'ensemble de l'équipe, avec le directeur du Festival Off. Une première parce que il a demandé à nous voir, on était venu, on a échangé sur comment faire pour la prochaine édition, tout ça. Mais après, on a discuté avec beaucoup plus des artistes. Ah, et oui, ça, je laisserai peut-être la place aux autres d'en parler.
0: Je suis très content que vous laissiez la place aux autres. Madame Zadé, moi, j'aime bien vous appeler par vos noms parce que c'est ça la culture.
2: Exactement.
0: Notre culture nous connaît à travers nos noms. Madame Zadé,
3: ah, ouais,
0: la rencontre avec les autres artistes.
3: Bon, je dirais pas grand chose.
0: Rapprochez-vous du micro.
3: Je laisserai beaucoup plus la place à De Bonheur parce qu'ils étaient partis aussi constater la différence entre Le Roi se meurt, de ce que nous on a amené et de ce qu'ils ont fait là-bas.
0: Ok, vous êtes professeur. On laisse la place à celui-là.
4: Tout simplement parce que c'est nous les, on dit quoi souvent, Amigdengbati, parce que nous, on aime voir les choses, on aime toucher au bout du doigt ce qui se passe nous. Et donc, ça a été vraiment un bon moment. Pourquoi? Parce que déjà là, on s'était dit, il fallait voir aussi d'autres représentations du Roi se meurt. Pour essayer de voir, de comparer
0: donc,
4: à nous.
0: Il y a aussi d'autres groupes qui ont présenté Le Roi se meurt aussi.
4: Effectivement. Ils ont aussi, en fait, parce que c'est une pièce, on peut dire, universelle, oui. et que tout le monde, chaque compagnie doit interpréter à sa manière. On était partis, on a vu comment ils ont aussi fait leur prestation. Ça, c'est adapté à eux, c'est adapté à l'européenne, on pourrait dire. Et donc, ça fait ce brassage, quoi. L'idée de voir comment ça se passe, la mise en scène et tout, et voilà, et on a beaucoup aimé. Et pour revenir sur ce qu'elle a dit, sur ce que vous avez dit, question de rencontre avec les autres, si on avait fait, d'abord déjà dans la salle où on a presté, il y a eu assez de compagnies. On n'était pas seulement les seuls, parce que chaque journée il y a la représentation de 10h à 23h, et on a rencontré beaucoup plus les compagnies qui ont presté dans cette salle où on a échangé des contacts. Il y a aussi cet espoir de venir aussi, pourquoi pas un jour ici chez nous faire la prestation, c'est-à-dire faire un festival de théâtre tout et tout. Et il y a aussi, si je me rappelle bien, cette idée de pourquoi ne pas aussi déplacer le festival Off d'Avignon
0: en
4: Centrafrique. Pourquoi pas? Parce que, c'est-à-dire, organiser de telle sorte.
0: Est-ce que vous avez fait la proposition?
4: Effectivement. En fait, c'est cette discussion, je crois, avec le directeur de...
2: Non, je crois que c'est pas nous, mais c'est eux qui ont proposé.
0: Ils ont proposé qu'ils veulent
2: pourquoi pas
0: faire déplacer ça et installer en Centrafrique.
2: Pas installer, mais, en fait, après chaque ou avant le festival d'Avignon, on peut faire quelque chose ici en Centrafrique. C'est-à-dire, c'est leur moyen à eux de faire découvrir la Centrafrique. Faire venir d'autres artistes et commencer le festival d'Avignon en Centrafrique avant de partir.
0: Donc, c'est-à-dire que le pré-festival.
2: Avec la mairie d'Avignon qui est sur le coup. Ouais.
0: Ça permet aussi le rayonnement de ce festival.
2: Exactement.
0: Et faire connaître aussi les valeurs culturelles du Centrafrique au monde entier.
2: Ouais.
0: Wow, super comme idée, espérant que cela va y aboutir un jour, peut-être l'année prochaine ou bien dans deux
2: ans. Pourquoi pas?
0: Oui, c'est super. Est-ce que vous avez eu des échanges avec les professionnels du théâtre? C'est exact, ça. Les professionnels du théâtre, est-ce que vous les avez croisés? Peut-être que les autres enseignants... Ah, là, je reviens. Vous avez croisé aussi des autres enseignants ou bien anciennes comme vous?
3: Oui. On a croisé certains. J'ai même pris des notes de certains thèmes que j'aimerais bien présenter.

0: magnifique.
1: Bah ouais, les gens.
0: Elle n'a pas beaucoup parlé. Je sais combien vous êtes en rose, mais elle n'a qu'à parler pour le public. C'était un public magnifique.
2: Ah ouais, c'était un public magnifique, fantastique, était trop loin.
3: Pour compléter, c'était un public plus waouh que le public d'ici. Pourquoi j'ai dit ça? Parce que là-bas.
0: Dans ta propre maison même là, mais tu jettes tes bagages dans.
3: Non. En fait,
0: dans les eaux.
3: Ce que je voulais dire, c'est quoi? C'est la question du théâtre. Parce que ici, on perçoit le théâtre, c'est-à-dire on minimise le théâtre. Or ailleurs, ce n'est pas ça. Ailleurs, là-bas, au fait, je peux dire la ville même. La ville est une ville théâtrale. C'est ce que je pourrais dire. Contrairement à ce que nous on vit ici. Tu vois, les gens se lèvent, ils font du théâtre.
0: Je vois rien.
3: Ouais.
0: Je vois rien.
3: En fait, il y a des gens qui se donnent au théâtre, malheureusement que le public n'est pas eux. Le public vraiment ne les soutient pas, ne les applaudit pas. C'est ça, au fait, contrairement à ce qu'on a vu.
0: Mais le problème, c'est la valorisation du théâtre qui pose problème ou bien quoi. Parce que si on ne compte pas ça, on ne prend pas ça en valeur, c'est quoi exactement le problème ici chez nous?
3: Moi, je dirais que le problème est de deux côtés. Parce que d'abord, il faut, pour nous les artistes, il faut d'abord aimer ce qu'on fait. Et il faut d'abord savoir qu'est-ce qu'on doit donner au public. C'est comme un produit. Et qu'est-ce que tu dois, au fait, ton public ou bien ton consommateur, il a besoin de quoi? Et qu'est-ce que tu dois réellement donner pour l'impacter? C'est ça. Et aussi, de l'autre côté, c'est maintenant le public. Si, peut-être moi, artiste, je fais un truc qui ne plaît pas au public. En tant que public, qu'est-ce qu'il doit faire? Quel amendement ou bien quelle suggestion? Quel apport, étant public, il doit apporter pour que l'artiste puisse améliorer ses œuvres. C'est ça. En fait, c'est tout ça. La responsabilité est partagée, je pourrais dire.
0: La responsabilité est partagée, monsieur Maka.
1: Bah, non, vous savez, le Festival Off, les gens qui partent, c'est 300 000 personnes par jour, et ils viennent que pour le théâtre, c'est différent. Vous voyez? Ils sont venus que pour le théâtre. Or, ici, c'est pas un festival. Chez nous, c'est pas un festival. On fait des choses, et parfois, on demande aux gens de venir voir. Mais les gens qui sont partis là-bas, ils sont voir pourquoi? Parce que ils sont venus que pour ça. Vous voyez, ici, c'est ça la différence. Partir pour quelque chose, être différent. Maintenant, voilà, ici, quand on organise des choses, c'est comme il
0: a dit. Est-ce que la mentalité aussi a un rôle à jouer dans cet aspect?
1: Mais bien sûr. La mentalité a un rôle à jouer. Imaginez quelqu'un qui quitte Londres pour venir voir le spectacle, juste deux, trois représentations à Avignon. C'est que il s'y connaît. Il a ça dans sa mentalité, il a ça dans sa tradition, dans sa culture. Il se dit, moi, je vais aller suivre 3-4. Et parfois, quand il part, il n'a pas l'idée sur quoi regarder. C'est pourquoi le but des parades et autres. Donc, quand il arrive, il va prendre des prospectus par-ci, par-là, voir qu'est-ce qu'il doit regarder. Mais pour lui, c'est très important d'aller au Festival d'Off. Ou beaucoup plus les gens qui viennent, c'est pour regarder le Off. Donc, ils vont dire, mais moi, je vais venir voir ça, il faut voir ça. Il s'est préparé mentalement. Or, chez nous, c'est pas le cas. Donc, c'est un peu ça.
2: Et pour compléter, vous savez que ce que nous, on fait, c'est le roman, c'est l'écrit des gens qu'on fait la représentation là-dessus, théâtre là-dessus. Alors, c'est beaucoup plus le français. Et français d'une manière classique. Le metteur en scène est là, comme définition du théâtre. Il y a plusieurs formes du théâtre que nous, on nous enseigne à jouer. Alors, ce n'est pas seulement du comique ou quoi que ce soit. Alors, c'est vraiment ça que nous devons enseigner au public centrafricain, que ce n'est pas seulement du comique, mais le fond. Il faut regarder le fond et la forme. Le livre qu'on étudie, c'est purement des choses parfois anciennes dans des langages des français
0: très soutenus.
2: Voilà. Donc vous comprenez.
0: Et c'est vraiment un travail intellectuel. On met son savoir-faire au service du grand public, en fait.
2: Ouais. C'est ça ce que nous devons enseigner au public centrafricain.
0: Et vous avez aussi, en dehors de la salle, vous avez rencontré aussi certains centrafricains qui sont venus. Vous avez échangé.

0: culture, la culture, c'était passé comment? Est-ce qu'ils continuent à garder la culture du Centrafrique? Ils ont oublié, parce qu'aujourd'hui on parle du brassage culturel. Ils vivent dans un autre pays. Il y en a qui ont fait 20 ans, qui ont fait 15 ans, 30 ans là-bas. S'ils gardent encore la culture du Centrafrique.
1: À ce niveau, je pourrais dire que ils gardent toujours ça. En fait, quand tu le vois, tu sais exactement que ça, c'est un Centrafricain. Ils ont aussi cette culture de voilà. D'abord, le sango est là. Le
0: Oui.
1: sango est bel et bien là. Ce qui est un peu déplorable aussi, qu'on pourrait dire, en fait, ce sont les nouveaux, en fait, leurs enfants.
0: Oui.
1: Ouais. Tu vois, tu te rends compte à un petit, il te dit qu'il est Centrafricain, mais malheureusement, c'est difficile pour lui de parler le sango. Parfois, il ne parle pas le sango, et il y a aussi ce côté où il dit il a envie de venir voir le pays, mais il n'y a pas cette possibilité parce qu'il veut voir comment ça se passe, comment ça se fait ici, en fait, bon nombre des enfants qui sont là-bas, ils ne savent pas réellement exactement où se trouve le pays. Donc voilà, c'est à peu près ce côté-là qu'on pourrait dire, quoi. Mais je peux dire que pour ceux qui ont fait 20 ans, 10 ans, 15 ans, les vieux, ils maîtrisent encore le pays, ils ont aussi, ils parlent, le sango aussi continue d'être là, présent et tout, voilà.
0: Voilà. Je sais que certains blancs sont venus vous dire, ah, vous venez de Centrafrique, mais comment va Bangui? Est-ce que Bangui ça va? Parce que l'image du Centrafrique, nos confrères présentent ça autrement. Et vous avez eu l'occasion d'expliquer aux gens le Centrafrique en ce moment.
1: Cela n'a pas manqué. La réponse qu'on leur a donnée, on leur a dit seulement le Centrafrique d'avant, où on pensait qu'il y a la guerre partout, partout, ce n'est pas ce que nous vivons aujourd'hui. Si nous avons quitté le pays jusqu'ici, ça veut dire que les choses commencent à venir dans la norme, et voilà ce qui a fait que nous nous sommes déplacés jusqu'ici. Donc à peu près ça.
2: On a invité même un blanc qui était venu. On a préparé du gombo avec un peu de d'adama et il a bien mangé. Hein.
0: Ah bon?
1: Et il a
0: Ah
1: aimé,
0: oui, il
1: ouais.
0: a déjà fait le Centrafrique une fois, non?
1: Oui.
2: Pas tellement, il était
0: Oui.
2: venu, mais il n'a pas duré. Il
0: Oui.
2: n'a pas duré. On avait préparé la sauce de gombo et il a bien
0: Oui.
2: aimé.
1: Il était venu dans le cadre du
3: Non,
2: festival.
3: Loïc, c'est, en fait, lui, il a fait la Centrafrique parce que, il y avait un festival ici. Et c'est, en fait, il faut souligner qu'il nous a aidés à aller au festival d'Avignon parce qu'on cherchait des adresses.
0: Oui.
3: Et c'était lui qui nous a aidés à trouver les adresses, tout et tout. Il a fait la Centrafrique. Quand il était là, il mangeait un peu tout. On est parti, lui aussi il est parti sur le festival. On s'est rencontrés et il venait, il mangeait ce qu'on mangeait parce que il se dit, mais si vous mangez, c'est que moi aussi je mange. Lui, il est beaucoup plus quand la personne est culturelle, la personne ne voit pas non tout ça. Il est venu, il fait comme nous, il a mangé avec les mains, il a tout fait, voilà. Lui, c'est moi, je le considère comme un Centrafricain.
0: Oui,
3: Franchement.
0: c'est super. Et vous avez aussi parlé de la culinaire du Centrafrique aussi aux autres
3: Bien
0: qui étaient
3: sûr,
0: présents.
3: bien sûr, parce que nous, quand on finit, toute la communauté vient chez nous et on prépare à manger. Le Ngundia, Veke, tout ça, il n'y a pas que des Centrafricains. Il y a des Centrafricains qui amènent des amis blancs, tout ça. Quand ils venaient, on mangeait tous ensemble parce que voilà, c'est le plat de chez nous. Les Centrafricains qui viennent, beaucoup plus c'est pour là-bas ils n'ont pas de temps, pour dire vrai.
0: Oui.
3: Mais notre présence a fait que tout le monde veut venir chez nous.
0: Et vous étiez parti au moment où le macumba commençait à sortir, donc vous n'aviez pas eu l'occasion de leur apporter ce plat préféré et ce plat saisonnier.
3: Qui vous a dit? Vous n'en savez
0: On
3: rien.
0: est des sorciers.
2: On a même amené une bouteille de mocafa.
0: Hein. C'est super. Quel cadeau aviez-vous apporté aux Centrafricains?
3: Ben, je dirais que déjà, la manière d'organiser la troisième édition de l'ATESCO, Atelier de théâtre scolaire, que nous allons bientôt démarrer, avec tout ce que nous avons appris. Je crois que c'est très important pour de mettre l'accent là-dessus. Pourquoi? Parce que, comme on a dit tout à l'heure, chez eux, ils ont ça. Ils ont commencé à l'école. C'est pourquoi aujourd'hui, chaque pays européen garde sa culture. Je crois que c'est très important pour nous de faire pareil, parce que enseigner seulement le théâtre aux enfants, c'est pas juste les pousser à mieux parler le français, à parfaire leur français, mais aussi à connaître leur culture, leurs valeurs. Aujourd'hui, comme Debonair l'a dit, beaucoup de personnes, beaucoup des enfants, vous voyez, la mentalité, c'est beaucoup plus européenne. Or, notre culture à nous, on ne les enseigne pas. Ce côté qu'on a pris, on va mettre, on a déjà commencé, mais je crois qu'on va essayer de doser cette année pour que on essaie petit à petit, hein. Vous savez, c'est une première, hein, petit à petit, d'améliorer les choses, que les enfants comprennent que la valeur, la première identité d'une personne, c'est d'abord sa valeur culturelle. C'est un peu ça.
0: Est-ce qu'il y a de leçons apprises et garder pour améliorer peut-être les activités théâtrales en République centrafricaine que vous avez découvert là-bas?
3: Oui, il y a beaucoup de leçons. Déjà, on est arrivé, on a trouvé un groupe de jeunes, que des jeunes. Nous, on pensait que c'était des gens qui venaient juste pour le festival. Or, c'était des professionnels de théâtre. Mais très jeunes, très jeunes. Ils sont sortis de l'école de théâtre. Ils se sont constitués en groupe et ils sont là. Ils ne vivent que de ça. Ça, c'est une leçon apprise. Aussi, on a vu, à un moment donné, il y avait une école qui avait réservé plus de 35 places pour venir voir notre spectacle. Une école. Et ça se passe de cette manière-là. On emmène des enfants suivre des spectacles. Voyez-vous, or chez nous, quand il y a des manifestations culturelles, souvent les écoles n'envoient pas des gens. L'école fait de son, il y a plusieurs écoles. Il y en a d'autres qui ont quitté Marseille, Suisse, et tu seras pour venir suivre le spectacle. Ça, c'est aussi une leçon apprise. Aussi, la qualité, vous voyez, vous pouvez trouver que 3 personnes sur scène, dans un groupe, dans une troupe de théâtre, mais la manière dont ils s'y prennent, vous allez comprendre qu'il y a vraiment la rigueur dans ce qu'ils font. Il y a la rigueur. Chez nous, aujourd'hui, on l'a dit, même dans le groupe Maseka, il y a ceux qui font, deux trucs à la fois. Madame, elle est professeur, mais elle est là. On n'a pas encore des gens. C'est vrai, il y en a, mais qui vivent que de ça à 100% en Centrafrique.
0: C'est difficile.
3: C'est très difficile.
0: Ok, j'ai compris. Alors, vous étiez à Avignon. Vous êtes de retour. Quelles sont les difficultés rencontrées pendant ces séjours ou bien pendant vos séjours?
3: Alors, difficultés, il n'y en a pas beaucoup.
0: Mais il y en a.
3: Il n'y en a pas beaucoup. Je dirais que c'est déjà le fait que les gens ne connaissent pas la Centrafrique. Et c'est la Centrafrique, le Centrafrique.
0: Le
3: Centrafrique.
0: Les deux se disent, mais en réalité c'est le centre de l'Afrique.
3: Les gens ne connaissent pas vraiment le Centrafrique, c'est vraiment un combat. Un combat au début, c'était un peu difficile pour nous. Il y avait que la communauté qui venait. Et on s'est dit, non, on n'est pas venu que pour la communauté. On est venu faire découvrir le Centrafrique à l'international. Quelle stratégie mettre en place? Comment faire pour y arriver? Et je crois qu'à la fin, mais côté technique, côté travail, je crois qu'il n'y a pas de difficulté.
0: Il y avait des bienfaiteurs.
3: En France ou
0: d'une manière générale qui vous ont aidé à aller.
3: Oui, non, mais vous avez demandé là-bas. Là-bas, oui, déjà, je vais commencer par là-bas parce que là-bas, vraiment, la communauté centrafricaine que je n'ai jamais vu ça. J'ai fait un peu le tour, mais à Avignon, on savait pas qu'il y a des Centrafricains. Mais quand ils étaient venus. Vraiment, ils sont magnifiques. Ils étaient vraiment magnifiques. D'autres venaient avec une bouteille à manger et tout cela. Chaque jour, nos courses et autres, les Centrafricains sont disponibles. Parfois, il y a ceux-là qui laissent leur travail
1: voiture, ouais.
3: Et pour venir faire nos courses. Parce que
0: gratuitement. Applaudissons pour eux.
3: En tout cas,
0: ça c'est super. Hein, ouais. Ça, on vous jette des fleurs.
3: Merci. Et ici, nous commencerons par remercier l'État, l'État, le chef de l'État, le gouvernement pour la subvention donnée, parce que c'est une première quand même. L'État a fait ce travail, on est parti, on est revenu, tout ça c'est grâce à l'État. Aussi à l'ambassade de France, parce que sans l'ambassadeur de France, je crois que ça va être difficile pour nous de partir.
0: Oui,
3: l'ambassadeur a joué un rôle vraiment primordial dans notre déplacement.
0: Mais on peut applaudir pour ces deux pays.
3: C'est pourquoi je parle de la diplomatie culturelle très élevée. En ce moment, la France essaie par tous les moyens, pas que le théâtre.
0: La géopolitique de la culture.
3: Exactement.
0: Ah ouais.
3: Aussi l'Alliance française de Paris, parce que c'est notre patrie, notre maison mère, qui a coordonné du début à la fin, parce que au départ c'était un spectacle qu'on devrait juste jouer et partir. Mais après, ils ont dit non, avec cette qualité, je crois que c'est important de faire ça. Je crois qu'il faut, il y a un nom à citer, c'est le directeur de la langue française qui a tout fait, qui est en train de rentrer. Quand on lui dit bon vent et que franchement. Et il y a Orange Centrafrique qui nous a aidés, avec qui nous sommes toujours en pourparlers. Et il y a Socasp, société pétrolière, qui aussi a aidé dans les démarches et autres, le directeur général. Il y a aussi, on avait une équipe de communicants que je salue énormément, c'est Woody Senepin, qui a fait son rôle.
0: C'est celle qui a fait des choses. Qui nous rappelait le beau vieux temps.
3: Exactement, vraiment. Il y a aussi les médias, sans oublier Ndekeluka, parce que grâce à vous...
0: Je ne vous ai pas pensé. Hein.
3: Non, mais grâce à vous, de loin, les gens nous écoutaient. Grâce à vous, pas seulement à Bangui, mais sur toute l'étendue du territoire. Je crois que nous l'avons écouté sur place avec d'autres compatriotes en France. C'est pour dire que voilà, les gens vous écoutent dans le monde entier et qu'on doit applaudir quand même pour Radio Ndekeluka. Et aussi tous les parents, les amis, le public centrafricain qui vraiment a fait ce travail énorme que je crois que l'an prochain ça va...
0: Justement l'an prochain ça sera comment?
3: Alors il y a quelque chose que je voulais pas dire, que je vais le dire parce que...
0: Faut tout dire. écoutez.
3: Nous venons d'avoir une invitation, je crois, pour deux représentations l'an prochain.
0: L'an prochain.
3: Deux représentations.
0: C'est quoi et quoi?
3: Non, on demande si la Centrafrique peut venir avec deux spectacles.
1: Deux spectacles, c'est vrai.
3: C'est-à-dire
0: l'an prochain, toujours à Avignon.
3: À Avignon.
0: Encore pendant 25 jours là.
3: Oui, ouais. Mais pourquoi pas?
0: Alors vous là, vous avez attaché vos cambas pour aller là-bas.
1: On vient quand même de la République centrafricaine.
3: On vient de la Centrafrique. On est parti faire un travail. Et ce travail, c'est ça. C'est-à-dire aller valoriser la culture centrafricaine, donner une image de la République centrafricaine positive. C'est ce qu'on a fait et je crois que ça a payé. Je crois qu'on doit tous applaudir.
0: Et on applaudit. C'est la fin de notre émission de ce soir. Ben voilà, c'est la fin. Vous voulez qu'on continue? C'est la fin de notre émission de ce soir. Merci beaucoup à l'équipe de Maseka à Théâtre pour ce beau récapitulatif de tout ce qu'ils ont eu à faire dans la ville d'Avignon, au Festival Off d'Avignon. Merci beaucoup. Rendez-vous l'année prochaine. Peut-être si le bon Dieu nous garde encore en vie, parce qu'on ne sait jamais. Moi, je suis toujours comme ça. Merci beaucoup, Monsieur Patrick.
3: Merci.
0: Merci, Madame Zouadi.
2: Merci.
0: Merci aussi à Monsieur Bomba.
1: Merci.
0: Merci à Madame Kandate.
2: Merci.
0: Merci aussi à Aurélien Singombe. Quant à moi, je vous dis rendez-vous au prochain numéro.

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1: D'accord. Attends, mais que zingola langue bas. Colva, chérie. Alors, à l'imbé, on m'a siqué mon soleil, tellement tu goyes colle ici. Colva. Oui, maman. On l'a mon bisou jusqu'à leur tien. Mon linga sous mon tenu, déjà, on doit en ouais. Il doit y connaître l'école à paix. Ah, pardon, maman. Ami Langochon, il balle ma bisou, ma bisou. Bah, tinga. Il balle ses bisous. Il va ramener la fina camarade. C'est bon. Il n'a la. Ah, c'est ça. Bah, tinga ton sou. Bah, mon linga, Johnny, maman. Gamon gros, quoi, les timons, mon pide, je ne sais plus qu'on est école. Ok, maman. D'accord, on dit le caterambi. 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Ouais, so Kolba, tu viens vite, non? On y va là. Parce qu'il est presque l'heure. Il est presque 6h50 minutes. Et là-bas, vous allez rentrer à 7h. D'accord, papa? Quand, papa? J'arrive. Ok, bon, allez. Montato Tony Gegwe. Voilà. Bam, balan, pam, pam. Espérons que tu travailles toujours comme d'habitude, hein.
2: Il se travaille, Mathieu.
1: D'accord. Bon, voilà. Nous sommes presque arrivés à ton école. Bon. À tout à l'heure, non? Merci, papa, à tout à l'heure. J'ai comme dit, c'est une journée classe, hein.
2: Ok, papa, ok.
1: Mais qui t'en passe aussi? 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
1: 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Depuis que je me suis dit que je vais facilement, après parfois n'a pas eu de pâtisserie. Mais il y a des villes dans son ligne, il y a des villes dans son ligne pour. Mais franchement, c'est. Comment apprendre?
3: Oui, mais quand je vais apprendre, comme je dis, il y a des gens qui ont fait des choses, ils ont fait des choses, ils ont fait des choses, ils ont fait des choses, ils ont fait des choses, ils ont fait des
1: 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Je pense que 12h30 minutes avant ça, papa a dit à 13h sur Moulin, mais qui n'école cassé.
3: 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Comme nous avons démontré l'école, ni mon intérêt, mon bien. 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
4: Ah, puis ça me dit, il faudra passer de quelqu'un qui est à l'école Tié, dans le sac à Disa Roby là.
1: D'accord, ok, est-ce que c'est grave?
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0: Il y a un passé monde qui m'y a.
2: Mais Pakara, Colva, il y a une petite chose qui était souci, il y a un peu, mais il y a un petit invité, il y a un petit invité, à ce moment-là, il y a encore, mon lingue était là, Colva, à qui il est classe pépé.
1: Quoi? Est-ce que c'est possible? Sauf personnellement, il y a des gens qui ont auto gazo. Personnellement, il y a des gens qui ont auto gazo. Moi, t'as arrêté le lycée, ça fait.
2: Pas que Robi, allez, même les petits îles qui ont mis la camasse classique. Bite dans la bite de Ménier, la Tiffini, Timon Ngitala, avec Tamboulan, Johnny Pepe. 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
1: Ah, possible, Pepe. Mon Ngitimi, ah, possible, Pepe. Sauf Mimoulo, mais ça, on a dit da. Je vais partir à l'école et mettre tout le monde en saut.
2: Pas grave, Robi, nous allons faire un métier dans mon métier. Mon métier, le qui est au point pour faire mon métier dans mon métier, à la fin de métier. Mais pour les gens qui sont, j'ai que depuis à sa ligne, le gars dans mon métier, il n'y a pas de métier sur le saut. Mais un match là, un match de métier, il y a un colva, à qui les classes après, le gars sur la banque ou la scie, avec des tambours à la couée, dans d'autres îles qui. Vous pouvez sortir, hein. Vous pouvez sortir et partir avec votre papa. Votre père a besoin de vous.
5: D'accord, monsieur.
2: Profitez pour prendre vos effets, hein. Et c'est demain que vous allez revenir au cours.
5: D'accord, monsieur. Au revoir. Papa, il y a quoi?
0: Colva, montez au Tokaïgo aussi. Parce que, bon, montez au Tokaïgo bas. 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
5: Hé, non, ma chérie, il est passé, hein. Colva quoi ça?
0: Chérie, franchement bien mes problèmes. Igo t'as pas de casser Capatarasi.
5: D'accord chérie. Colva, ça va?
6: Oui maman, ça va bien.
0: Igo casse chérie. Chérie, franchement, t'as franchement mis à combien un peu, mais est-ce que mon gars maintenant, depuis une semaine, Colva allait la salle de classe à paix?
5: Nye? Attends, Colva, mon lit la salle à paix. T'es la bissé, mon lit la salle à paix.
6: Maman, il n'y a pas mais la vérité, papa qui n'est pas.
0: Chérie, ah, il n'y a pas mais
5: impossible à paix. Colva, celui qui fait partie meilleur de classe l'eau. Maintenant, là, celui qui est la classe, appelle plus mon gazon à passer, chérie.
0: Attenez, maintenant, Colva a été traîné na bande. Tinisio a godobina, qui gara, puis le balleur, qui t'a dit que mon colère là, si, le qui crie dans la salle de classe. Aïe, Seigneur, Timbi, il n'y a pas signé, Seigneur, impossible à paix.
5: Colva, t'es ambitieux. Colva, dis-moi, il n'y a pas signé. Il n'y a pas signé, juste moyen.
6: Maman. Mais il n'y a pas de maman.
5: Il n'y a pas signé.
0: Tiens, pas Timbi, impossible à paix. Non, chérie.
5: Mais attends, tu veux m'expliquer? On peut dire qu'il n'y a pas signé moyen. Il n'y a pas signé, on peut payer.
6: papa. 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
1: 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Stevenson Herbin. 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

0: Bonjour et bienvenue dans ce débat politique d'aujourd'hui consacré à l'accident meurtrier de la rue des Sœurs de Bimbo ici à Bangui, la capitale de la République centrafricaine. En effet, dans la soirée du vendredi 7 août 2026, il y a tout juste une semaine, un camion citerne de 18 roues transportant du gasoil a subi une défaillance technique majeure de son système de freinage devenu incontrôlable. Le poids lourd s'est renversé, ravageant des buvettes et commerces informels installés aux abords directs de la chaussée. Ce drame a coûté la vie à 8 personnes selon le bilan officiel communiqué par le gouvernement centrafricain. Mais les témoignages sur place ont évoqué déjà une réalité bien plus lourde, dépassant la dizaine, voire la quinzaine de morts. L'incivisme et le laxisme, c'est le titre de cette émission. Face à ces nouveaux drames, plusieurs questions cruciales se posent aujourd'hui et feront l'objet de notre débat. Quelles mesures concrètes doivent être prises pour protéger la vie des centrafricains face à l'incivisme routier ou laxisme étatique qui battent l'air plein à Bangui? Face à la répétition de ces tragédies urbaines, le gouvernement Molo est-il structurellement dépassé par le cours des événements? La municipalité de Bangui dispose-t-elle réellement des moyens qu'il faut pour ou des moyens techniques et financiers et juridiques pour réglementer et démanteler les installations anarchiques de caves et de bistrots qui inondent la capitale? Pour en parler, je reçois Mme Arletta Biali Mamboui, jeune femme politique, observatrice de la vie sociopolitique, ancienne candidate à la députation de Bimbo. Madame, bonsoir. Et bonsoir aussi à David Betty, cadre et secrétaire général de la mairie de Bangui, patron de l'administration. Et nous recevons aussi M. Steve Bendondeni, activiste de la société civile. Bonsoir aussi. Nous avons invité le député de la majorité, Marcelin Dazira, qui nous a faussé compagnie au dernier moment et nous avons aussi tenté plusieurs fois et sans succès pour mettre la main sur quelqu'un du gouvernement ou les allées du pouvoir pour nous expliquer qu'est-ce qui s'est passé. Malheureusement, comme d'habitude et après les élections, c'est un peu difficile de recevoir les gens du MCU et surtout ceux du gouvernement. Merci beaucoup et voici le décor placé. Place maintenant aux discussions démocratiques. Ouvrons le bal avec le retour sur le terrible drame qui a endeuillé de nombreuses familles et provoqué un deuil national décrété par le chef de l'État, Faustin Alcantara. Un camion, comme je le disais tantôt, de 18 roues transportant du gasoil s'est renversé avant de percuter plusieurs buvettes au bord de route. Un choc d'une violence inouïe qui a totalement bouleversé les habitants du secteur, mais presque toute la République. Retrouvons le récit de notre reporter Nathan de Saint-Stéphane Ngombé.
1: À notre arrivée, une foule impressionnante a envahi les lieux du drame. Couché sur le flanc et barrant la route, le camion témoigne de la violence du choc. Sur la chaussée et dans les caniveaux, du son et des débris humains rappellent l'ampleur de la catastrophe. Des jeunes du quartier tentent de dégager les victimes coincées sous le poids lourd, sous le regard des gendarmes et des policiers mobilisés sur place. Pendant ce temps, le gasoil continue de s'écouler de la citerne. L'émotion est vive. Cris, pleurs et consternation se lisent sur tous les visages. Christine, une riveraine, raconte ce qu'elle a vu.
2: Depuis la maison, nous avons entendu le bruit du renversement du camion. J'ai cru que c'était une maison qui s'était écoulée. Nous avons couru pour sortir voir ce qui s'était passé. C'est vraiment un désastre qui fait pitié. Des personnes sont encore sous le camion. Le chauffeur et son apprenti viennent malheureusement de rendre l'âme sur le champ. Lorsque le chauffeur a constaté qu'il avait perdu le contrôle du camion, il a commencé à crier aux gens de libérer la voie. Dans sa chute, le camion a emporté des conducteurs de taxi-moto, des passants et des voitures. Des cuvettes situées ici n'ont pas non plus résisté au choc. Les dégâts sont vraiment énormes. Où sont nos autorités?
1: Pour Simon Debato, cette tragédie relance la question de la prise en charge rapide des victimes en cas d'accident majeur. Il estime que le bilan aurait pu être encore plus lourd si le camion avait transporté de l'essence.
3: Ce ne sont que des parties de corps humains visibles ça et là sur la route. Il est difficile d'identifier les personnes décédées. Les dégâts matériels sont également importants, notamment les motos qui sont complètement détruites. Il est difficile de déterminer avec exactitude le nombre de personnes décédées. Nous demandons donc l'intervention rapide des sapeurs-pompiers afin d'évacuer ces restes humains. Nous demandons également au gouvernement de mettre en place des structures capables d'intervenir rapidement lorsqu'il se produit de tels accidents. Nous les supplions de prendre des mesures pour éviter que de telles situations se reproduisent.
1: Ces derniers temps, les accidents impliquant des poids lourds sont de plus en plus fréquents dans le pays. De nombreux habitants dénoncent leur vitesse excessive, notamment aux heures de pointe. Malgré les alertes, aucune mesure n'a encore été prise pour réglementer leur circulation. En attendant, ces drames continuent d'endeuiller des familles et coûter des vies.
0: Merci Nathan de Saint-Stéphane Ngombé. La situation est dramatique. Les pleurs sont partout et la colère inonde encore les esprits des Centrafricains. Et voilà, c'est ce que vous venez d'écouter. C'est la réalité de ce que nous voulons en débattre aujourd'hui. Mais ce n'est pas aussi pour la première fois, Monsieur Steve Benondeni, vous l'avez constaté depuis plusieurs années, ce genre de pratique ou ce genre d'accident qui endeuille les Centrafricains ici à Bangui sont récurrents. Je rappelle ici l'incident ou l'accident du croisement de Benzville à l'époque.
4: Oui, en 2018.
0: En 2018 et n'en parlons pas d'autres cas isolés, mais aussi répétés. D'abord sur ce reportage, l'image qui vous arrive, comme si vous êtes séance tenante, vous vous déportez en esprit, comme si vous êtes sur place de ce qui s'est passé. Si on vous demande de donner au prime abord votre point de vue, ça sera lequel, hein?
5: C'est avec beaucoup d'émotion que je prends la parole, Armando, merci pour la question. Je m'incline déjà sur la mémoire de tous les victimes de ce tragique incident qui s'est produit au niveau de Bimbo. Effectivement, le premier sentiment que j'ai, c'est la colère. J'éprouve une certaine forme de colère vis-à-vis de la situation parce que je pense qu'aucune vie ne mérite d'être sacrifiée, peu importe le contexte. Nous devons travailler encore plus durablement, efficacement et éviter ces genres de situations. Et cela ajoute à ma colère une certaine forme d'incompréhension de cette situation parce que un camion qui effectivement c'est normal que ça arrive parce que tout ce qui est fait par l'homme est souvent sujet de défaillance. Mais que la situation ne puisse pas être maîtrisée et gérée très rapidement, ça m'a laissé un peu perplexe. Un camion qui s'est renversé, c'était au plus tard, 24 heures, quand on a commencé à voir les premières arrivées de l'État pour pouvoir encadrer. Il n'y a qu'à voir les images sur les réseaux sociaux, on voyait les gens venir se filmer dessus, on voyait des images. C'était très dangereux. Et ça aurait été encore très, très, comme l'a souligné l'un de vos personnes interviewées, si c'était un camion si le camion avait pris feu, ce serait encore un dégât qui serait, on va dire quoi.
0: Plus grave que ça.
5: Plus grave que ça, mais avec beaucoup, beaucoup de paramètres qui seraient difficiles à contrôler vu la situation sécuritaire, en tout cas de ce que nous, on comprend de la sécurité publique. Parce qu'un camion qui prendra fond, est-ce qu'on a encore des sapeurs-pompiers valables dans ce pays pour pouvoir venir faire tout ça? Donc, effectivement, les premiers sentiments que j'ai, c'est la colère et l'incompréhension qui entoure la situation.
0: On y revient pour voir qu'est-ce qu'on pourrait déjà arriver à un niveau. Vos impressions, Madame Arletta Mamboui, je rappelle que vous êtes habitante de Bimbo, ancienne candidate à la députation de 2020 dans cette circonscription de Bimbo. Vos impressions, vos réactions d'emblée lorsque ces drames s'est survenu, quelle était votre réaction?
6: C'est tellement triste lorsque j'ai appris la nouvelle parce que je crois que ce jour je devais me rendre à la rue des Sœurs. Mais il y a eu un contre-temps et c'est comme ça que je ne me suis pas rendue. Avant de commencer à donner mes impressions, je tiens à présenter mes sincères condoléances à la famille endeuillée et surtout à tous ceux qui ont eu mal lorsqu'ils ont appris la nouvelle. Déjà, mes impressions par rapport à ce que l'interviewé venait de dire. C'est vraiment une triste nouvelle et un constat que je peux dire que c'est les mots me manquent en tout cas parce que c'est très émotif.
0: Ressaisissez-vous, c'est comme ça.
6: Hein, parce que quand j'ai vu les images sur les réseaux sociaux, tu peux te rendre compte que c'était grave. C'était vraiment gravissime. Et pour moi, c'est je me dis si, par exemple, mes proches étaient là ce jour-là, à cet endroit, c'est qu'aujourd'hui, je serai aussi en train de pleurer comme les autres sont en train de pleurer. Je peux présenter mes condoléances, mais la douleur sera plus intense. Ou bien si c'était moi, parce que je vous dis la vérité que ce jour, je devais me rendre là-bas. Je ne suis pas allée. Et pour mes impressions, je pense que notre gouvernement a une part de responsabilité dans ce qui se passe. Voyons l'état de la rue des Sœurs. La route est tellement étroite, c'est petit. Et même si les gens voulaient fuir, ils allaient fuir comment? C'est vrai, la route est goudronnée, mais la route est très petite. Y a pas, deux voitures ne peuvent pas aller dans le même sens. Impossible. Et au moment où l'incident s'est produit, je pense que le monsieur a pris quand même la précaution de dire aux gens de fuir. Si la route était grande, peut-être que ça allait limiter les dégâts. Mais dommage, la route, elle est tellement étroite que les gens, malgré qu'ils ont voulu s'éparpiller ou bien fuir, ils sont restés coincés dans cet accident. Et c'est quelque chose que je déplore. Parce qu'il faudrait que nous remettons en cause la responsabilité du gouvernement.
0: On y revient.
6: Et également la responsabilité du citoyen lambda qui emprunte les routes. On ne peut pas seulement dire que c'est la faute des usagers. Mais également, il faut que notre gouvernement revoie sa manière de construire des routes, de tracer des routes. Parce que c'est ça qui donnera une image de une bonne image de notre pays.
0: Monsieur David Metti, je rappelle que vous êtes secrétaire général de la mairie de Bangui, en cadre même de l'administration du territoire. D'abord, comme tous les autres, quelle est donc votre réaction par rapport à cette situation?
4: Merci beaucoup, monsieur Armando. Le constat est amer. Et j'en profite pour adresser toutes mes condoléances là, aux nombreuses familles attristées. Je fais pas une remarque, un constat, un double constat. Ce sont les mêmes périodes où ces choses-là arrivent au croisement Prince-Benzvi, c'était la même période. L'année dernière, en 2025, c'était pendant la période de baccalauréat où il y a eu beaucoup de morts. Et c'est 2026, c'est toujours cette période de baccalauréat. Je me demande si ce ne sont pas des sacrifices humains, si c'est de l'Holocauste. Ce qui s'est passé à Bimbo, chers professionnels des médias, ça veut dire quoi? Ça veut dire que l'absence de la guerre n'est pas synonyme de la sécurité.

0: aux bordures de route à Bangui en collectant l'argent de ces installations anarchiques. La mairie de Bangui, en collectant cela, n'est-elle pas devenue complice de l'insécurité des citoyens pour renflouer ces caisses, par exemple?
1: Puisque ces accidents ne se sont pas multipliés dans les surfaces où occupent les collectivités de Bangui, la commune de Bangui, ce qui s'est passé, c'est passé à Bimbo. S'il faut passer les bars et les buvelles qui longent le voie de communication, parler de complicité, c'est l'unique pays, hein, l'unique capitale du monde où le secteur tertiaire, les commerces longent le voie de communication. Je vous assure que de tous les mouvements socio-économiques, les troubles qui se sont multipliés dans le pays, l'État n'a pas encore restauré son autorité. Ce qui fait que chacun fait ce qu'il veut. Vous savez que pendant 10 ans, la mairie évoluait en cascade face à une gestion opaque. Nous n'avons pas pu. Mais maintenant, avec l'arrivée des élus du peuple, je crois qu'il y a la part de la responsabilité de la mairie de Bangui. Ça, on ne peut pas ignorer. Mais c'est à corriger. Si on ne peut pas corriger, ça serait grave pour la population, pour l'avenir.
0: Mais parce que déjà, quand on voit les installations, même si le choix, la ville de Bangui s'étend et que nous avons les mairies d'arrondissement qui se trouvent là, mais là, je suis en train de vouloir dire la mairie centrale qui coordonne, mais revenons à la responsabilité des municipales à ce niveau. Quand on voit les gens installent tout au long des rues, chaque 20 à 30 mètres, pour ne pas dire chaque 50 mètres, on a des bistrots, on a vraiment des bistrots, mais des installations, si ce ne sont pas des motos qui s'installent, c'est des voitures des particuliers pour boire, etc. Ça devient vraiment quelque chose en mode en République centrafricaine, mais à Bangui, la capitale ces derniers temps. Mais est-ce que la responsabilité, là, des autorités n'est pas engagée?
1: Je vous assure qu'il y a un problème de l'absence totale du patriotisme, de la citoyenneté et de l'état de morale de tout un chacun. Vous savez, il y a des bailleurs qui prennent de l'argent pour aménager des centres commerciaux, aménager des marchés, construire, pour mettre les vendeurs à l'aise, les commerçants, mais ils abandonnent là où il y a eu beaucoup d'investissements. Moi-même, je faisais l'interface entre les partenaires techniques financiers et le ministère de l'administration du territoire. Le cas Bimbo est là où l'Union européenne me posait la question, mais comment on peut vous aider si vous-même, vous ne prenez pas conscience de votre sécurité? C'est ça ce problème. Et le centrafricain, quand il paie ses patentes et qu'il veut s'installer pour les affaires, quand il le met hors de voie de communication, il ne pourra pas accepter. Et donc cette distribution anarchique, le droit de communication, la responsabilité numéro un des collectivités territoriales, de la mairie, du désordre qui a persisté, y compris aussi l'administration du territoire qui délivre, qui donne l'autorisation de vente de boissons, premier, deuxième, troisième degré. En tout cas, on ne peut pas le nier que les citoyens ont leur part de responsabilité et que les sectoriels qui s'occupent de voies de communication ont leur responsabilité. Et les collectivités territoriales, la mairie de Bangui, a sa part de responsabilité. Les responsabilités sont partagées de part et d'autre.
0: Voilà, comment on va scinder l'idée de ce débat, comme je l'ai annoncé à l'entente de mes propos. Le titre de ce débat, c'est le laxisme et l'incivisme. On est sur la question du laxisme avant d'arriver à l'incivisme. Madame Arletta Mambui, la responsabilité de la municipalité, par exemple, de Bimbo, mais des arrondissements, n'en parlons pas de Bangui. Aujourd'hui, la vente de boissons, les bistrots qui longent tout au long des rues sont devenus quelque chose de normal. Les voitures sont garées partout, ça rétrécit la voie parce que, bon, et au vu et au su de tout le monde, est-ce que si aujourd'hui on ne fait rien, la responsabilité des autorités dans tout ce qui se passe, c'est comment?
2: Comme je l'avais dit plus tôt, la responsabilité première incombe la responsabilité du gouvernement. Quand j'ai dit gouvernement, ça peut être la mairie.
0: La sécurité publique, l'administration du territoire.
2: Pourquoi je dis cela? Imaginez-vous, aujourd'hui, une personne qui voudrait se lancer dans un business. La personne s'approche de la mairie lui octroie peut-être un endroit pour qu'elle puisse s'installer. Si la personne refuse et

0: que la personne veut seulement s'installer au bord de la route, la mairie a toutes les manières de pouvoir expliquer à cette regarde les dangers, si tu restes là, voilà.
1: Et non seulement la force reste à la loi.
0: Voilà. Donc, ça ne veut pas dire qu'un usager va s'imposer à la mairie de dire, moi je veux rester ici. Non. Ça ne se passe pas comme ça. Toi, tu viens, tu demandes, et maintenant, si on dit qu'on veut te mettre à un endroit comme ça, tu dois accepter. Même si on dit que dans le marketing, la place compte. Oui, c'est vrai, la place compte, mais le marketing aussi. Parce que tu peux être dans un endroit, mais tu fais bien ton marketing, la population ou bien tes clients peuvent aller là-bas vers toi pour acheter. Ce n'est pas forcément pour dire que là où tu es, c'est ça, c'est ici que tu vas gagner beaucoup. Donc c'est ça, il faut qu'à un moment donné, on arrête de dire que voilà, c'est la personne là qui a refusé, la personne veut rester ici, la personne veut seulement cette place. Non, on t'attribue un endroit, tu t'installes là-bas. C'est comme si aujourd'hui tu veux aller acheter un terrain, tu pars au niveau du cadastre, si le cadastre te donne un endroit, que voilà, c'est ça qu'on te donne. Si tu ne veux pas, tu prends ton argent et quelqu'un d'autre viendra prendre ta place. C'est comme ça, c'est simple. Donc pour moi, la responsabilité première, c'est la responsabilité du gouvernement.
1: Mais quand on voit avec tout ce qui se passe, c'est Benoît Denis, hein, le drame qui s'est produit à la rue des Sœurs à Bimboro, une zone frontalière entre deux communes, on a la commune de Bimboro et la commune de la ville de Bangui. Est-ce le flou géographique ou la responsabilité qui doit faire quoi et faire ici entre les municipalités, mais la sécurité publique, comme l'a dit David Betty à l'entame, doit prendre ses responsabilités, le ministère de la sécurité publique, mais aussi de l'administration du territoire. Quand on voit qu'on attend avant de décréter un deuil, on sait qu'on pourrait vraiment prendre le devant de cette situation et arrêter en amont, que de faire ça en aval, et ça pose un certain nombre de problèmes. A posteriori, après, c'est ça qui pose gros souci, et les gens se demandent, et même les étrangers qui sont là se demandent, mais on devait éviter ça il y a longtemps, mais on attend toujours pour appeler aux gens à la vigilance, mais on ne sanctionne pas. C'est quoi le vrai problème?
2: Armando, je te répondrai que nous, on n'apprend pas de nos erreurs. On n'apprend pas de nos erreurs dans ce pays. Sinon, on serait déjà depuis très longtemps l'un des pays exemplaires de la sous-région. La réalité, c'est que en Centrafrique, on oublie trop vite. On a cité les exemples des accidents ici, on a recensé quelques cas qui sont, comme l'a souligné Monsieur Betty, qui sont récurrentes et qui ont presque la même périodicité dans le temps. Donc à un moment donné, c'est à se poser la question, est-ce que nos gouvernants qui sont là depuis établis plus de 10 ans pour certains et voire plus pour d'autres, puisque si on parle pas du gouvernement, on parle des commis de l'administration, ceux qui travaillent dans l'administration, ils sont là depuis pour certains 20 ans, 30 ans qui sont là en poste, est-ce qu'ils tiennent compte de la réalité évolutive de la démographie de la capitale? Dire que c'est un problème de partition de pouvoir géographique, je dirais que non. Ça n'a rien à voir, Armando. La réalité est que l'administration, elle est commune à toute la République. Ce que fait la municipalité de Bimboro doit être en accord avec les lois, telles aussi bien que la municipalité de Bangui. Donc nous sommes tous aussi géographiquement séparés, mais assujettis à la même règle. Moi, ce que j'ai appris de cette situation de Bimboro, c'est quoi? C'est déjà qu'on fait face à une défaillance criante des infrastructures. En Centrafrique, on fait face à une défaillance criante des infrastructures. Et ce n'est pas qu'ici à Bangui, c'est sur les axes. Il n'y a qu'à voir le nombre de rapports d'incidents liés à la route qui remontent à la capitale. Les infrastructures sont très défaillantes.
1: Et pour le mois de juillet ou même début août, on peut compter sur toute l'étendue du territoire plus d'une vingtaine de cas d'accidents mortels qui ont coûté, j'allais dire, hein, la vie à plus de 20 personnes. Hein.
2: Alors, moi, c'est pourquoi je dis qu'il y a une défaillance de...
1: Que ce soit à Boire, à Berberati, sur l'axe Bangui-Beloko.
2: Récemment, à la sortie de Dimbi, à l'entrée de Bangassou. J'ai vu il y a 2 ou 3 jours qu'il y a eu un camion qui était coincé... Au premier général de Dimbi, ensuite il s'est brûlé à l'entrée de Bangassou. Bref, les drames liés aux infrastructures sont énormes en RCA.
1: Les infrastructures routières.
2: Oui, et à voir comment l'État s'emploie à résorber ces défaillances, c'est vraiment insignifiant. Pour moi, ça n'existe pas. Il n'y a pas vraiment d'engagement qui est fait. Ça, c'est un de deux. Il y a ce qu'on appelle aussi la démographie. La démographie de la capitale est en train d'évoluer. Les besoins de la population évoluent. Et l'État n'arrive pas à suivre ça. On est bloqué dans le temps avec une administration qui n'évolue pas, mais une population qui évolue. Vous avez parlé des aspects des bistrots qui se multiplient. Normalement, l'État doit être en mesure de pouvoir...
1: Et ça, c'est sous forme de termes économiques, la loi de l'offre et de la demande. Voilà. Aujourd'hui, l'offre reste statu quo, mais la demande
2: évolue.
1: Et donc, ça veut dire que si on peut remplacer cette idée-là, l'offre, c'est que c'est l'État qui n'évolue pas tant que tel dans son système de cette demande, de cette démographie qui évolue, pour voir qu'est-ce qu'il faut faire d'ailleurs pour répondre aux besoins de la population.
2: Mais la première, c'est que l'État a déjà une faiblesse. C'est que l'État n'arrive pas à déployer les moyens de coercition. Parce que si on n'arrive pas à suivre la demande qui est galopante, mais que nous, on arrive à maintenir l'offre avec des consignes strictes, c'est-à-dire les moyens de coercition, on ne va pas vous donner la patente ou l'autorisation d'exploitation parce qu'on ne peut pas assurer à la population ou garantir à la population une sécurité. On ne va pas le faire. Du coup, on va contraindre les gens à migrer vers d'autres secteurs d'activité qu'on est en mesure de pouvoir contrôler. Notamment au bord de la route, si on prend que l'aspect des axes routiers, vous verrez, vous conviendrez avec moi que la plupart des bistrots qui sont là répondent aux besoins de la population riveraine. C'est-à-dire que les gens ne veulent pas aller loin de leur maison, ils préfèrent sortir.
1: Faute de moyens, mais aussi faute de sécurité. Alors que si on quitte la ministre 4-12 pour aller à Bimbo, pour prendre un pot, c'est un peu difficile.
2: C'est un peu difficile. Cependant, on peut quand même, avec la municipalité, et c'est là où je parle de la faiblesse de l'administration, pouvoir organiser et créer des points qui sont liés à la distraction de la population, mais en interne, loin des infrastructures routières, pour éviter que... Parce que quelqu'un qui boit, qui est non loin de la route, à un moment donné, il va confondre la route et le quartier, il va vouloir sortir pisser sur le goudron et un drame va vite arriver. Je prends juste un exemple comme ça. Cependant, on voit dans d'autres pays, ces genres d'activités sont organisées et contrôlées pour éviter qu'il y ait ces genres de drames. On a vu récemment, de mémoire, il y a eu en Suisse, si vous rappelez, un incident lié à une boîte de nuit en Suisse où le propriétaire a fait entrer beaucoup de gens plus que prévu et ça a créé un drame. Et automatiquement, la loi de la République s'est appliquée à cette personne qui a été poursuivie. En RCA, on a eu des cas pareils. Et je me rappelle ici au niveau de l'Omisport. Du stade de l'Omisport où il y avait une terrible incendie ici, il y a un petit bistrot qui était justement là. Le ministre était là. On n'apprend pas, mais allez aujourd'hui au niveau de l'Omisport, vous verrez que ce même bistrot est déjà là. Ça veut dire que nous, pendant longtemps, on se bat pour...
1: Est-ce que vous voulez dire que l'esprit ou bien l'esprit, la méthode d'anticipation et de prévention manque, pour ne pas dire énormément au gouvernement ou bien aux autorités à ce niveau?
2: Elle ne manque pas, elle n'existe pas. Je vais vous dire, ça cache, elle n'existe pas. L'État n'arrive à n'en anticipe rien. On sait que la période des pluies amène souvent des difficultés liées à la route. Qu'est-ce qui a été fait pour pouvoir éviter ça? Ça fait 30 ans, 40 ans que certaines personnes sont là, je le redis encore. Mais ils savent qu'à cette période-là, il y a des difficultés énormes liées à la route. Rien n'est fait. Et encore plus grave, c'est ce qu'a dit M. Béthier, je reste sur cet aspect-là, c'est que cette périodicité où les drames arrivent, on ne l'a pas aujourd'hui. On l'a depuis 4, 5, 6 ans. L'État doit être en mesure de dire que sur cette période-là, souvent beaucoup de drames. Donc, moi, j'aime bien prendre cet exemple bizarre là où, à la fin de l'année, on nous disait, parce qu'à cette période-là, à un moment donné, il y avait beaucoup ce genre d'incidents, on disait qu'à partir de telle date, plus de bistrot, plus de bar, les gens partent à la prière. C'est une manière civilisée de dire aux gens que non, on ne veut pas que vous allez dans ce genre de
1: maintenant, on remplace avec tout ce que nous voyons, l'arrivée presque sur le drame tardif des autorités, des sapeurs-pompiers, de ceux qui sont appelés à protéger comme si c'est un médecin après la mort. Comment on peut faire pour corriger ces erreurs qui, à mon avis, et selon l'avis des Centrafricains, persistent et deviennent de plus en plus endémiques?
3: Oui. Le président.
1: Oui, je vous écoute. Allez-y.
4: Moi, je pense que c'est la responsabilité du gouvernement, il est dit, il y a le slogan qui dit que gouverner, c'est prévoir. Ce qui doit gouverner le pays, c'est la volonté du peuple. Si on ne peut pas veiller sur la sécurité, ce problème-là, ça se répète, même des petits incendies, on n'arrive pas à voir les sapeurs-pompiers, mais lorsqu'on va, il y a une direction de protection civile qui est là. Quand on va vers eux pour faire des reproches, ils n'ont pas les moyens.
1: Et, et ça, ils l'ont dit ouvertement, oui, oui. En présence même des autorités, il manque cruellement de moyens, la protection civile. Et là, quand on voit les remplacements au niveau du pont, au niveau du Sika,
2: le pont Castor,
1: pour arriver au lieu du drame avec les moyens moins de 5 km, c'est pas possible pour qu'ils arrivent avant une heure. Et c'est ça, ça pose un certain nombre de problèmes parce qu'ils n'ont pas de moyens.
3: C'est ça.
1: Et c'est ça le problème. Mais est-ce que trouver des moyens pour que les gens puissent prendre, anticiper l'insécurité sur la population, ça là aussi, ça pose un certain nombre de problèmes.
4: Non. Je pense que nous, dans notre pays, on préfère jeter de l'argent ailleurs. Toutes les dépenses qui sont programmées ne vont pas avec la sécurité de la population. Ailleurs, par exemple, j'ai passé en Belgique, le premier citoyen en Belgique, c'est les sapeurs-pompiers, ce ne sont pas les militaires. Le monde maintenant est pour les catastrophes, pour les accidents. Si on ne peut pas faire de projection pour des alertes, au moins c'est précoce. Il y a des bailleurs. Je vous dis que sur le plan international, ceux qui nous doivent de l'argent pour entretenir les sapeurs-pompiers et la protection civile, nous, on participe aux conférences internationales, ce que nous devons payer pour que nous ayons de l'argent, pour mettre ces moyens.
1: Notre quote-part,
4: oui,
1: ou notre cotisation.
4: Depuis 10 ans, 15 ans, on ne les paie pas. Et les bailleurs sont découragés, ils sont totalement découragés. Voilà,
1: c'est dans beaucoup de domaines, les techniciens ou bien les fonctionnaires de l'État déplorent cela et dénoncent à maintes reprises. Dans plusieurs domaines, non ? Payer les cotisations pour qu'on puisse prendre part à certaines activités internationales,
2: bénéficier
1: de protection ou d'appui de certaines organisations internationales, ça pose un certain nombre de problèmes. Est-ce que cela est lié au manque de volonté politique ou bien au manque de financement ?
2: Je dirais qu'il n'y a pas de plan.
4: Pour répondre exactement à votre préoccupation, je donne un exemple. Je connais un directeur de la protection civile qui était venu de la diaspora, qui en négocier un financement plus d'un milliard pour ce cas précis dont on regrette aujourd'hui. Mais malheureusement, le gouvernement a décidé d'orienter ces milliards pour d'autres activités. Voilà, c'est ces détournements-là qui parfois découragent les partenaires techniques et financiers. Si on ne peut pas prioriser l'intérêt de la population, ça ne serait pas possible pour nous d'y arriver.
1: On écoute Albert Mokwe-Meyaloke, porte-parole du président de la République. Je vous annonce en passant que après le drame de la rue des Sœurs de Bimbo, le chef de l'État a décrété un deuil national d'un jour pour demander à la population de réfléchir sur ces drames. On l'écoute.
5: Le président de la République, chef de l'État, décrète, article 1er, le lundi 10 août 2026, est déclaré jour de deuil national sur toute l'étendue de la République centrafricaine en hommage aux victimes de l'accident de circulation survenu le 7 août 2026 à Bimbo, dans le 9e arrondissement de la ville de Bangui. Article 2. Durant le deuil national, les drapeaux sont mis en verne et hissés à mi-mât sur les édifices publics. Article 3. Les activités à caractère festif, les concerts et les divertissements publics sont suspendus pendant toute la durée du deuil national. Article 4. Le jour de deuil national n'est pas férié. Article 5. Le présent décret, qui prend effet à compter de la date de sa signature, sera enregistré et publié au Journal officiel de la République centrafricaine.
1: Voilà, c'était donc Albert Mokwe-Meyaloke, un porte-parole du président de la République qui a lu le décret. Mais quand on voit déjà dans le décret le jour, c'est-à-dire lundi dernier, lundi surpassé, le deuil, selon le dire, selon le contenu même de ce décret, les activités à caractère festif, c'est-à-dire en principe les gens qui organisent des fêtes hautes dans des bistrots hautes, ne doivent pas continuer. Mais est-ce que pendant ce temps-là, le respect même de ce décret est observé, Madame Abiali Mamboui?
0: Je dirais non. Non, pourquoi? Parce que déjà, le décret est arrivé en retard. Un décret doit être pris peut-être 48 heures à l'avance pour que la population s'en imprime. Mais moi-même, le décret, là, j'ai écouté ça à 20h45. Et à 20h, c'était 20h pile, 20h avant la délibération du baccalauréat. Quand j'ai écouté ça, j'ai posté sur ma page. Quelqu'un est venu me poser la question que mais nous, on n'a pas écouté ce décret. Toi, tu as écouté ça au bout. Mais je dis donc, vous n'écoutez pas la radio. La personne me dit, je suis au bureau en train de travailler. Le drapeau n'est pas mis en berne. Toutes les autorités sont là. J'ai dit, ah, mais moi, c'est ce que j'ai écouté. Donc, c'est pour vous dire que le décret est arrivé en retard. Les gens n'ont pas compris ce qui se passait.
1: Mais non seulement même si ça arrive en retard, mais aussi pousser les gens au respect même de ce décret. C'est ça, c'est l'idée de la question que je
0: mais
1: pose.
0: Puisque certaines personnes n'ont pas l'information, même ceux qui travaillent même...
1: Parce que le deuil national, cela... Oui, c'est vrai.
0: Ils n'ont pas l'information, mais comment tu n'as pas l'information, tu vas lui dire...
1: Cela n'a pas été vraiment observé comme l'a voulu le chef de l'État.
0: Il n'y a même pas une vulgarisation de cet testat. On n'a pas vulgarisé, les gens n'ont pas observé ce deuil national. Tout le monde a vaqué à ses occupations comme d'habitude. Et c'est après que les gens disent, mais donc aujourd'hui c'était c'est un jour de deuil national. Question.
1: Oui,
0: avec qu'il n'y a pas eu vulgarisation.
1: Oui, mais le contenu de ce, c'est vrai, le chef de l'État se sait, mais je vous rappelle qu'il y a eu beaucoup de drames dans ce pays. Hein. Il y avait l'écroulement de terre dans un chantier minier vers la Namambéré, oui, à l'extrême de dans la sous-préfecture de Aba, ça posait beaucoup de morts selon les informations à l'époque. Ça fait déjà deux mois, plus d'une trentaine de personnes, des artisans miniers, ont perdu la vie. Mais est-ce que tout cela, quand on voit le décret que le chef de l'État a pris, moi, c'est le contenu. Est-ce que les gens ont respecté? Est-ce que ceux qui sont censés pousser les gens à respecter ce décret l'ont fait? Je parle des forces de l'ordre.
2: Vous avez souligné un aspect très important à l'entame du débat. Vous avez parlé du laxisme. Et ce laxisme-là, on l'observe à tous les étages au niveau de la gestion de ce pays. Excusez-moi, Armando, je vais être cru avec vous. Ce décret, pour moi, c'est un non-événement. C'est un non-événement. Parce que ça n'a pas de portée. Et ça n'a même pas eu un impact significatif. Si Nambouy, qui est en face de moi, dit que lui, elle a appris, c'est que les gens lui ont posé la question. Nous, on est au bureau, on n'a même pas... Moi, je sortais, je voyais les gens dans les bistrots en train de boire. Ça veut dire que l'État n'a même pas les moyens de faire appliquer sa propre politique à l'heure où on parle. Bah, si elle n'est pas en mesure d'appliquer sa propre politique, ses propres lois, ses propres décisions qu'elle prend pour le bien-être de la population, à ce niveau, est-ce qu'on est en train d'être vraiment dans un État où... On se dit vraiment, on est une république avec toutes les structures qui vont, ou on est juste dans une forme de on va dire qu'on est en train de mimer un pays à proprement dit. Parce que pour moi, ce que je vois dans la réalité, c'est que ce décret qui a été lu à la radio, elle est bien faite, bien structurée, avec les différentes recommandations. Mais elle n'a jamais fait l'objet d'une observation populaire. Est-ce que le Centrafricain qui se trouve à Zemio a pu rentrer en connaissance de ce décret? L'État n'a même pas les moyens de...
1: Le mot, c'est le deuil national, c'est-à-dire quelqu'un qui a Bologosso, quelqu'un qui se trouve à Amdafok doit observer cela. Mais maintenant, c'est ce que je voulais dire. Est-ce que la portée, l'idée, c'est de faire savoir, est-ce que les autorités ont pris connaissance de la portée de leur message à la population? Est-ce que les autorités observent, est-ce que ce que nous avons dit, comme l'a dit, comme à l'époque, Bokassa parle, il y a eu observance dans tout le pays, en fait.
2: Il n'y a même pas d'indicateur pour que le gouvernement puisse savoir si ce qu'elle a dit, ce qu'ils ont décidé, a été observé. Ils n'ont même pas d'indicateur. Les indicateurs, c'est qui? Normalement, c'est la radio. Ndekelouk aurait dû faire le tour de la capitale pour revenir dire que oui, le décret que le président a promulgué a été observé. On constate que la ville de Bangui, les activités, les drapeaux étaient en berne. Mais on a vu ça dans les groupes WhatsApp, on a vu ça sur Facebook où certains se sont tenus devant le mât à la cérémonie de couleurs. Faire des photos pour nous publier. Ça n'a jamais été vulgarisé, comme l'a dit Nambou ici. Donc, l'État lui-même n'a même pas les moyens de pouvoir suivre les indicateurs de ce que des décisions qu'elle
1: Maintenant, un auditeur qui nous a envoyé une question en disant l'Assemblée nationale est censée contrôler l'action du gouvernement Moulouah. Comment expliquer que cette institution n'ait jamais sanctionné ou interpellé fermement le ministre des Transports sur l'état catastrophique du contrôle technique des camions avant qu'un tel drame ne se produise? Oui. Quelques secondes.
2: Déjà, les contrôles techniques sont le monopole d'une seule organisation à Bangui.
1: Ça ne concerne pas les gros camions à l'intérieur du pays ou autre.
2: Moi, je vous le dis et je mets quiconque au défi de me prouver le contraire. Les fiches techniques sont délivrées par une seule institution qui est à Bangui. Même
1: à l'intérieur du pays, c'est.
2: Il n'y a qu'à voir. Je vous demande de voir les véhicules qui roulent à Bangui. Certains sont sans phare, sans feu arrière.
1: Pas d'immatriculation.
2: Pas d'immatriculation. Il n'y a aucune régularisation
1: en la matière.
2: Ça c'est
1: un... Et maintenant aussi, mais si
2: la
1: c'est
2: question,
1: comme ça,
2: la question
1: mais,
2: du compris,
1: mais que font les forces de l'ordre, les FSI qui sont là, qui contrôlent de temps en temps, parce qu'il faut pas oublier que il y a des bennes hein, qui font assez d'accidents, qui percutent les motos, les taxis motos de temps en temps, et cela est devenu récurrent ces derniers temps. Hein.
2: C'est une triste réalité. La question que le compatriote a posée liée à l'Assemblée nationale, c'est à ça que je voudrais répondre. On est dans une situation où on est avec ce que le langage de la rue dit bon bonnet blanc. C'est que le gouvernement et l'Assemblée nationale, pour moi, c'est les mêmes personnes. Il n'y a personne pour accuser l'autre. Qui vous voulez, qui aujourd'hui on est face à une assemblée qui est monocolore, détenue à majorité par le pouvoir en place. Ils vont l'interpeller pour lui dire quoi? Si c'est pas des bénis, oui, là-bas.
1: Oui, on donne la parole. L'autre question d'un autre centrafricain qui se trouve aux États-Unis. Pourquoi le Parlement centrafricain entend-il toujours qu'il y ait des morts pour proposer des commissions d'enquête ou des réformes de sécurité routière? Et nous avons vu l'Assemblée nationale depuis lors n'a rien communiqué sur cette situation. En l'occurrence, le président de l'Assemblée nationale demander des redditions de comptes à qui de droit? Oui, monsieur David Bétier.
4: Merci beaucoup. Je voulais d'abord vous dire par rapport au problème de décret là, l'autorité de l'État est par terre. L'impunité étant au premier plan, la constitution n'est pas respectée dans notre pays, les lois qui régissent le fonctionnement de la République centrafricaine ne sont pas respectées, chacun fait ce qu'il veut. Politiquement, c'est ce qu'on peut comprendre. Aujourd'hui, les décrets ne servent absolument rien. Le lundi, tout le monde pouvait faire ce qu'il veut. On était au bureau, les gens étaient au marché, dans les bars, les boîtes de nuit. Ça n'a pas été observé. Et là, c'est une manière...
1: C'est ça ce qu'on appelle le laxisme.
4: Oui, oui.
1: Mais c'est quoi le vrai problème? Est-ce que les autorités sont en train de dire on sort d'une crise après 10 ans? Est-ce qu'on laisse les gens quand même avant de corriger ça après?
2: Comment ça?
1: C'est une interprétation de ce qui se passe.
4: Ce qui a été toujours dénoncé, c'est l'impunité. De laisser aller, les gens font ce qu'ils veulent. Comme ceux qui sont appelés à suivre ces lois-là, ou bien ces décrets-là, pour leur application sur le terrain, ils ne jouent pas leur rôle. Alors, revenons à la préoccupation du citoyen qui a posé sa question par rapport à... Si vous pouvez me rappeler un peu...
1: Oui, c'est que l'Assemblée nationale, qui devait contrôler, interpeller le ministre de la Sécurité publique, le ministre des Transports, ne fait rien pour l'instant, et les gens se demandent, est-ce que l'Assemblée travaille pour protéger, pour parler, protéger la population, défendre les intérêts moraux et matériels de la population face à certaines situations ou face aux comportements du gouvernement?
4: Non, le constat est clair, c'est que cette institution qui est l'Assemblée nationale, comme je l'ai dit tout à l'heure, normalement là où il y a la démocratie, c'est la volonté du peuple qui doit présider le pays. Malheureusement, après que les députés sont élus, et surtout l'Assemblée actuelle est majoritairement les militants du parti au pouvoir, ils peuvent pas se trahir, ils peuvent pas se trahir, interpeller un ministre qui est du parti au pouvoir, pour eux c'est une trahison pour l'avenir. Mais si nous ne privilégions pas l'intérêt général de la population, que nous voyons des intérêts égocentriques, on n'y arriverait pas. Et cette question, ça revient le plus souvent, comme je disais tout à l'heure, gouverner, c'est prévoir. Malheureusement, nous n'avons pas une projection pour l'avenir, pour mettre au premier plan l'intérêt général de la population, ce que nous regrettons. Alors, à quoi servent exactement toutes les institutions que nous mettons en place et qui n'arrivent pas à jouer leur rôle, où nous continuons toujours à les créer, parfois n'ont pas les moyens à mettre à leur disposition pour accomplir leur mission, satisfaire les attentes de la population.
2: Certaines institutions exigences même budgétivores.
1: Oui. Sur, sur cette question, on va rapidement donner la parole parce que l'incivisme même, c'est ce que nous voyons dans ce pays qui prend de l'ampleur par le citoyen qui refuse par exemple de respecter le code de la route et qui s'installe illégalement. Pourquoi par exemple les centrafricains aujourd'hui ne respectent pas la loi ou font fi de certaines décisions comme c'était le cas du décret instaurant le deuil national et aussi quand on demandait aux centrafricains de prendre leurs responsabilités et de fuir la mort, par exemple, de ne pas s'installer au bord de la route, quand vous voyez les taxis motos roulent, comme si ils sont blindés, tout ça, ça c'est de l'incivisme. Et quand on voit aussi la manière à laquelle les gens travaillent ou font pour accompagner un corps au cimetière, ça pose toujours des problèmes. Les obsèques sont organisées avec beaucoup d'incivisme. Madame Aleta Mambui, la responsabilité aussi incombe aux centrafricains qui ne respectent pas aussi la loi, mais qui n'arrivent pas à éviter la mort pour eux et pour eux-mêmes.
0: Avant de répondre à cette question, je voulais revenir sur le rôle des députés. Vous savez, le député a pour rôle de proposer les lois, ordonner l'action du gouvernement et faire des motions de sanction. Tu proposes des lois, tu ordonnes l'action du gouvernement,
1: tu contrôles et tu
0: fais des motions de censure. Mais si aujourd'hui, propose même les lois, ça devient difficile. Parce que si on doit prévenir, il faut qu'on propose des lois qui vont à ce que nous voulons faire. Mais si on ne propose pas et qu'on ne contrôle pas, il n'y a pas de motion de censure, quand ça ne va pas, on se tue, on reste là. Vous pensez que l'incivisme-là pourrait être corrigé? Je ne pense pas. Déjà, il faudrait que nous sachions que ce soit le gouvernement, que ce soit le citoyen centrafricain, nous avons aussi notre part de responsabilité à jouer. Si aujourd'hui, par exemple, je prends un cas, on a mis des feux tricolores. Moi, j'étais dans ma voiture, je viens, le feu était en rouge, je me suis garé pour attendre que le feu passe en vert pour que je puisse passer. Il y a une voiture pick-up qui vient derrière, et ça, il était déjà 20 heures. Il vient, il... Donc, il continue seulement sa route.
1: Et quand vous allez vérifier, ça peut être quelqu'un qui...
0: Ça, je ne cherche même pas. Je ne cherche même pas à savoir. Tu vois, quelqu'un qui vient dans sa voiture, et imaginons si, par exemple, quelqu'un, il y a eu une voiture qui venait de l'autre côté. Il allait heurter les gens.
1: Oui. Parce que c'est l'incivisme.
0: Voilà.
1: Mais aussi, mais pour lutter contre l'incivisme, c'est ce que nous avons évoqué au départ. Mmh. Est-ce que c'est le laxisme qui provoque l'incivisme? C'est la dernière question pour qu'on puisse boucler la boucle. Est-ce que vous ne pensez pas que l'incivisme qui passe en plein à Bangui et en République africaine est l'émanation directe de laxisme? Si on applique la loi, si on corrige, si on ramène tout le monde sur le droit chemin, est-ce qu'on pourrait parler de l'incivisme de la population?
0: Je pense que même si on met tout en jeu, si la population ne veut pas collaborer avec ce que le gouvernement est en train de faire, nous allons toujours continuer à vivre cet incivisme-là. C'est pour cela que j'ai pris cet exemple pour que vous compreniez un peu comment nous-mêmes...
1: Mais s'il y a des gens qui peuvent poursuivre ce dernier-là, pendant qu'il a brûlé le feu, de l'arrêter, de le sanctionner, est-ce que quelqu'un pourrait le faire?
0: Effectivement, il n'y avait même pas les policiers là ce jour, parce que normalement c'est eux, s'il y a des cas comme ça, ils devaient poursuivre l'intéressé. Malheureusement, il n'y avait même pas les policiers là ce jour.
1: Oui, David Betty, est-ce que le laxisme, comment lutter contre l'incivisme en Bangui, est-ce que c'est le laxisme des autorités qui engendre l'incivisme ou c'est le fait même des Centrafricains eux-mêmes?
4: On a parlé de l'État, on critique le gouvernement, on critique le Premier ministre, l'Assemblée nationale, toutes les institutions. Mais l'accident qui s'est passé là, ce n'est pas le gouvernement qui a trouvé la mort, ce n'est pas le gouvernement. Nous n'avons pas une prise de conscience nationale. Tout à l'heure, j'ai mélangé laxisme avec l'incivisme. Vous m'avez fait un éclaircissement. Prenons le cas du marché Bimbo, qui a été construit par l'Union européenne. Après, il y a eu disparition de congélateurs. Les vendeurs et les vendeuses ont abandonné le marché. Ils sont sur le goudron. Et là, on ne peut pas parler de laxisme. Lorsqu'on dit que Rwanda et la ville la plus propre de l'Afrique, c'est la conscience de chaque Rwandais. Lorsque vous voyez les centrafricains, le nom de voie de communication. Vous voyez la population.
1: Mais si quelqu'un enfreint en cela, la personne est interpellée immédiatement.
4: Oui.
1: Mais pourquoi ça ne se fait pas ici? Par exemple, on vous construit un marché Bimbo, rentrer dedans et vendre ses biens, c'est pour votre sécurité, sécurité des usagers aussi, de ceux qui veulent l'acheter à manger. Mais vous êtes au bord de la route, c'est à votre sécurité. Est-ce qu'on a mis en place un système de les chasser, de faire rire la loi.
4: Ça n'existe pas.
1: Et c'est là où le laxisme engendre pour moi l'incivisme.
4: C'est vrai. Le dimanche dernier, j'étais au PK12. Le marché PK12 est confié pour la fermance de monsieur Diawara Oumar. Il est en train de libérer tous les vendeurs informels qui longent les voies de communication.
1: Et c'est fait. Il y a quand même une.
4: Il a fait.
1: Voilà, un passage fluide.
4: On est là-bas. On a continué. C'était pour le suivi. Et puis, les jeunes sont venus insulter ce monsieur qui est en train de mettre l'ordre au PK12, au vu et au su des policiers, des gendarmes qui étaient là et qui ne disaient rien. Qui ne réagissent pas. Il était obligé de faire appel au CB adjoint pour lui dire que voilà, je suis en train de mettre l'ordre au PK12 et la jeunesse vient m'insulter devant les gendarmes et les policiers, ils sont là, ils regardent. Ce sont eux là qui sont appelés à faire le suivi des lois.
1: Le temps fait défaut.
4: Je voulais dire quelque chose
1: sur
4: l'incivisme. Vous voyez, il y a les canaux d'évacuation des eaux de pluie. Le plus souvent sont comblés par la population qui vient déposer des ordures.
1: Au vu et au sud des autorités locales. Et ça, c'est de l'incivisme. Et quand il y a eu une inondation, ce n'est pas la maison de gouvernement qui s'écroule. Mais aussi, je garde toujours le titre de ce débat. Est-ce que ce n'est pas le laxisme des autorités qui engendre, qui provoque, qui fait naître, n'est-ce pas, l'incivisme de la population?
2: Vous savez, dans l'incivisme, le sens contraire dans quelqu'un qui est vraiment... Quand on veut vraiment aborder la question, il faut parler des droits et devoirs. La population a des droits et des devoirs. Les devoirs sont l'ensemble de tout ce qui est règle établie par la société, c'est-à-dire que c'est ce même peuple-là qui s'est fixé des limites et ça se constitue en devoir. Maintenant, les droits, c'est ce que le peuple réclame. En RCA, les droits du peuple n'est pas reconnu. On a un ministère qui est chargé de cela, qui n'existe que de nom. L'incivisme coule de source parce qu'elle vient du premier citoyen qui est le président de la République. Il faut le dire. Le président de la République lui-même, il a des droits et des devoirs auxquels certains, ils décident tout simplement de ne pas observer. Et si lui ne le fait pas, son ministre ne le fait pas, son DG ne le fait pas, le peuple centrafricain qui les observe va accepter. Un ministre qui dort chez lui sort pour mettre sa sécurité, met des déviations devant sa clôture sur la voie, met des sacs de sable pour dire que vous ne passez pas devant mon portail, qui réduisent la chaussée. Et pourtant, logiquement, elle n'a pas le droit de faire ça si elle veut pour assurer sa sécurité et construire une guérite à l'intérieur, mais pas sur la voie. Mais ça, c'est ce fait. Donc, si un ministre est capable de faire ça, le centrafricain qui lui aussi a sa parcelle va décider de faire pareil. On est tous dedans. Donc c'est une question qui est liée. Le laxisme entraîne l'incivisme, je confirme, parce que tout simplement, ici en Centrafrique, personne n'accepte de connaître ses droits et ses devoirs.
0: C'est une liaison. Hein.
1: Désolé, le temps fait défaut. On va le couper et c'est la fin de ce débat politique. Nous reviendrons prochainement pour consacrer le débat politique Patara sur l'incivisme même de la population. Et après, nous allons revenir sur le cas des députés où nous avons eu beaucoup de plaintes, mais malheureusement, nous avons invité même les députés pour venir parler, donner leur point de vue à la population. Ils n'ont pas, beaucoup n'ont pas répondu positivement à nos sollicitations et c'est le cas même de certains cadres du gouvernement où nous avons tenté plusieurs fois de les rejoindre, de les associer à notre débat afin qu'ils puissent répondre à vos préoccupations. Nous avions parlé de ce drame de Bimbo qui a coûté la vie à plus d'une dizaine de personnes et c'est la fin. Vous pouvez réécouter cette émission en podcast sur www.radio.org. Je vous donne rendez-vous à la semaine prochaine, même heure, même fréquence pour un nouveau titre. Au revoir.

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4: Le président de la République, chef de l'État, décrète, article 1er, le lundi.
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4: la date de sa signature sera enregistré et publié au journal officiel de la République centrafricaine.
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0: 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Le Tumazo n'a pas été en PK12. Moi, je suis en PK12 actuellement.
1: Non, mais est-ce que Ninga a besoin de faire un
0: peu?
1: Parce que Tumazo n'a pas été en PK12.
0: 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Négatif, ça sera quoi? 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On a Gonda, premier ministre à Gonda. Bab, a massacré ça quand je joue dans l'état gendarme, mais tu m'en as policier, tu m'en as été. Il te dit, là. A policier, il a son gendarme, en dessous de la tête, il a dit qu'il y a une moralité. Est-ce que le Johnny, est-ce que le ton agati a permis de lutter avec un koutoukoutou? 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
2: Capacité.
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2: 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qu'au droit c'est pourquoi là soit assemblé ti a aussi n'a t même logique ni so à la goûter la carte un salaire ça là indemnité ça là mais à la goûter ti qu'au droit et vu que ministre ni so aussi engagé aussi parce qu'il faut éteindre notre gouvernement ti à mes ministres on a qu'à débuter à la plus pas on a qu'à débuter. Elle a aussi à faire partie de l'Assemblée nationale. Majorité, soit qui gère actuellement l'Assemblée nationale avec majorité, du parti, du pouvoir en place. Donc, à la petite Kassamba, mais au-delà de ça, au-delà de cet aspect alarmant de Benyia qui est à Boubeti Mingi Nature, le tenet, il faut y razonner tenet à Tintenala. Mais il razonne dans le cadre de ton anaïe.
1: Parce que ton anaïe. C'est une interpellation là.
2: Oui, c'est ça, la logique. Il faut interpeller Zoni. Mais si ton a interpellé Zoni, il faudrait que. À délimiter la responsabilité. Responsabilité qui induit la zoa, la zoa, la zoa. Dans le cadre de l'accident, sécurité bien sûr, transport bien sûr.
1: Ça, on a bien l'Afrique en gang venir.
2: Oui. Effectivement, communauté, municipalité aussi, elle doit y passer. Si tu es à qui tu es à expliquer. Mon problème, c'est que quand tu as évolué, il y a une population là, ou une
1: population. Je ne sais pas si David Betty, ou dans le monde, tu vas en le qui est d'accord, c'est l'Amérique, le Ténè. Mais il y a une question, est-ce que tu as dit que tu es à la Cour, tu es à la Cour, tu es à la Cour, tu es à la Cour, tu es à la Cour, tu es à la Cour, tu es à la Cour, tu es à la Cour, tu es à la Cour, tu es à la Cour,
0: 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Elle a soulevé le problème qui intéresse le peuple sénégalais. Et donc, tu as une responsabilité. Tu as un député qui est opposant. Elle a une responsabilité. Elle a la majorité là que ça a été en place. Elle a un rôle. Donc, il y a aussi que Kumbi, qui était pas de ma population Kumbi, a un souci qui est pour la population qui a confiance dans l'autorité qui est encore après. Parce que il y a un souci qui est décapacé. Il y a un souci qui est décapacé. 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
3: bon deja mbitene Retire député à Soulou doit ordonner action du gouvernement, le proposer, à loi, le voter, et plus ça, motion de censure s'il le faut. Pourquoi? Parce que déjà, si tu as ordonné action du gouvernement, ben, si elle a ordonné action du gouvernement, ben, les contrôler, ça ne peut pas donner. Tu comprends un peu? Donc, si elle a mouillé, non, gouvernement, ça n'a pas. Vous voyez que, et puis elle a aussi dit 14 papa, tu n'as pas. Biko parfois, biko kangbi, bête, mais son caractère, ça oppose son attitude, ti, assemblée, soit,
1: bite, ok.
3: Même si, encore, si le nom de tête n'est
1: pas,
3: c'est malégolo, sous quand même, à peu près.
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3: Aussi, il
0: aurait déjà fait.
3: Le Sahara déjà tu l'as.
2: Le Sahara déjà tu l'as. Et le Sahara lanceur d'alerte.
3: Voilà, dans le Ténani, et puis il gesso, il kenape koge, il kesa ma boko dans ma base, le Sahara qui est sur les réseaux sociaux, il est par exemple, il kesa canalise, il m'a tout dit, il est base, mais mon bal a été nabogia, il se genagi, il n'a même pas pouvoir de décision. Là, il kesa rayenzo, à la petite main, à la petite main,
2: père. Internet, c'est très important, il faudrait qu'il tenait, non, il t'a ou à Mangoyen. Interpellation, tu codroti à Kikagi, tu en as atteint un pouvoir, tu politique. Voilà. Mais ils sont touchés à l'intérêt du peuple. Là, comment va réaction là, c'est l'onde de conseil, Kassagbia, tu codro, demain, maman assemblée, t'en es fois, mou motion, maman, t'en es gendarmerie, gadi mouman, maman, t'en es ministre, t'en es 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

Bonjour, Elvire Quintembé, bonjour à tous. Le magazine Justice d'aujourd'hui est consacré à la question du viol.

0: Au regard de la loi, le viol est tout acte de pénétration sexuelle, de quelque nature qu'il soit, commis sur la personne d'autrui par violence, contrainte, menace ou surprise. Pour en savoir plus, nous recevrons dans ce magazine Chrissy Anja, chercheur en droit. Mais bien avant, revenons sur l'actualité judiciaire de cette semaine. Après quelques semaines de suspension, le procès dans l'affaire dite de Mbo Sembélé a repris devant la Cour pénale spéciale à Bangui. La journée du mardi a été marquée par des débats autour de l'audition d'un témoin. Les accusés, Eugène Gaïkwissé, Vianney Semduro, Firmin Junior Dan Boy et François Bozizé sont poursuivis pour des faits qui auraient été commis à Mbo Sembélé entre 2009 et 2013. Le point avec vous, Bolivis Masambaya.
1: Dès l'ouverture de l'audience, maître Jacob Sagon Demobona, avocat de Eugène Gaïkwissé, a évoqué l'état de santé de son client, affirmant qu'il n'a pas vu son médecin depuis plusieurs jours. Le parquet spécial a estimé que cette intervention aurait dû être formulée par écrit avant l'audience. Selon lui, cette démarche vise surtout à ralentir le déroulement de la procédure. Les débats ont ensuite porté sur la demande de la défense visant à écarter une partie de la déposition d'un témoin. Selon les avocats, certains faits évoqués remontent à 2006, alors que les faits poursuivis concernent la période de 2009 à 2013. Une demande rejetée par le parquet spécial et la partie civile qui estime que ce témoignage peut contribuer à la manifestation de la vérité. Autre sujet abordé, la demande de la défense de consigner noir sur blanc certaines déclarations de Mme Michèle Bengba, une requête contestée par le parquet spécial et la partie civile. À la fin de l'audience, les accusés Eugène Gaïkwissé, Vianney Semduro et Firmin Junior Dan Boy ont indiqué n'avoir aucune déclaration à faire. Le procès dans l'affaire dite de Mbo Sembélé a été ouvert le 16 juin dernier avant d'être suspendu puis repris. Parmi les accusés figure l'ancien président centrafricain François Bozizé, vivant actuellement en exil en Guinée-Bissau. Il sera jugé par contumace. La prochaine audience est prévue vendredi à 10h devant la Cour pénale spécial.
0: Et puis à Mobaï dans la Basse-Côte, l'accès à la justice reste un véritable défi pour la population. Malgré la présence d'acteurs judiciaires dans la ville, l'absence d'avocats et le manque d'une maison d'arrêt compliquent le recours à la justice pour de nombreux habitants. Christophe Jordan, Badémi.
2: Après les crises qui ont secoué la RCA et particulièrement Mobaï, les habitants espéraient le retour d'une justice pleinement opérationnelle. Cependant, sur le terrain, la réalité est tout autre. Pour de nombreux habitants de la ville et des localités voisines, accéder à la justice reste encore difficile. Cette situation inquiète Isaac Nzoba, il dénonce les conditions de travail des acteurs judiciaires.
3: Nous n'avons pas de tribunal pour l'instant. Les acteurs judiciaires n'ont même pas de locaux pour travailler. Ils utilisent les bureaux des affaires sociales. Nous ne disposons pas non plus d'une maison d'arrêt. Les détenus sont donc gardés au commissariat. À cause de leur nombre, certains ont réussi à s'évader.
2: Pour Souleymane Asinganamo, commerçant à Mobaï, l'absence d'un tribunal et d'une maison d'arrêt contribue à la montée de l'insécurité dans la localité.
4: À cause de manquement de maisons d'arrêt ici à Mobaï, c'est ce qui fait que vraiment le banditisme, ça augmente au niveau de Mobaï. Certaines personnes qui volent les cabris, les canards, les poulets, il y a certaines personnes qui disposent leur temps pour les drogues. Mais comme il n'y a pas de la maison d'arrêt, qu'on puisse arrêter les gens comme ça en prison.
2: Fin juillet dernier, une dizaine de détenus se sont évadés du commissariat de la ville où ils étaient gardés, faute de maison d'arrêt. Pour Narcisse Lavouzembrou, cette situation constitue une menace pour la population.
5: À Moazo, Azan, la police. Mais la police, qu'on a fait.
6: C'est parce qu'il n'y a pas de prison ici que ces personnes étaient gardées par la police. Mais le bâtiment du commissariat n'est pas suffisamment sécurisé. Elles ont donc réussi à s'évader. Parmi elles, certains sont poursuivis pour assassinat, violence ou vol. Nous demandons au gouvernement de construire un tribunal, une maison d'arrêt et une brigade de gendarmerie à Mobaï.
2: Face à ces difficultés, maître Désiré Alphonse Tipao, greffier chef du tribunal de grande instance de Mobaï, indique que des démarches sont en cours pour la construction d'une nouvelle maison d'arrêt.
7: On a fait la demande auprès de la MINUSCA. Dieu merci, comme Basse-Côte, c'est-à-dire Mobaï, est maintenant au niveau de Bangui. Et là maintenant, la direction générale au niveau de Bangassou, ils ont envoyé les administrateurs pénitentiaires, sont venus la semaine surpassée. Et là maintenant, on a choisi maintenant un local qui se trouve derrière la MINUSCA pour la nouvelle construction de la maison d'arrêt, y compris le bâtiment du tribunal aussi.
2: Autre difficulté soulevée par les habitants, l'absence d'avocats. Selon plusieurs témoignages recueillis sur place, certaines audiences se tiennent parfois sans leur présence. Que soit Jordan Badingbe, Mobaï, Radio Ndekeluka.
0: Et puis aussi à Bangui, l'indignation grandit face au commerce de la drogue. De nombreux centrafricains dénoncent l'inaction de la justice. Au cœur du marché de combattants, le trafic s'affiche désormais au grand jour. Cannabis, psychotropes ou encore Viagra se vend en public.
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0: Entrons dans le vif de notre sujet du jour, la loi sur le viol en Centrafrique. Sur la question, recevons maintenant Christo Yanja, chercheur en droit. Christo Yanja, bonjour.
9: Bonjour à vous, Angie.
0: Vous êtes également avec nous dans ce magazine aujourd'hui consacré à la question du viol. Le viol, d'abord, c'est quoi au regard de la loi?
9: Écoutez, le viol est l'un des actes antisociaux qui, n'est-ce pas, désubstantialise l'humain, qui est destiné à pousser l'humain à nier son appartenance à l'humanité. Si vous questionnez la loi, il faut aller à l'article 87 du Code pénal centrafricain. Au terme de cet article, le viol est défini comme étant tout acte de pénétration sexuelle, n'est-ce pas, quelle que soit la nature exercée sur une personne, avec violence, avec menace, avec surprise. Voilà ce que le Code pénal centrafricain dit à propos du viol. J'ai envie d'aller un peu plus loin. Si vous convoquez par exemple l'article 87 alinéa 4, on va dire que est assimilé au viol, par exemple l'attentat à la pudeur qui est, n'est-ce pas, qui est fait sur un enfant de moins de 15 ans. Donc voici comment le droit positif centrafricain définit ce que c'est que le viol.
0: Mais c'est quel type d'infraction selon la loi?
9: Écoutez, le droit pénal centrafricain est organisé comme dans le système français, parce que c'est dans ce système que nous avons puisé la majorité de nos informations. Il faut dire que si vous prenez l'article 1er du Code pénal centrafricain, on va vous dire que les infractions sont classées selon leur gravité, en crime, en délit et en contravention. Et donc, le viol est considéré selon le droit positif centrafricain comme un crime. Donc si on doit ranger cette infraction dans la catégorie des infractions, dira-t-on librement que le viol est un crime selon le droit pénal centrafricain.
0: Et quand peut-on dire que quelqu'un est victime de viol?
9: Oui, une personne est victime de viol lorsque la personne, n'est-ce pas, a été prise par, je l'ai dit, violence, par menace ou par surprise. Sans la personne, ça veut dire que la personne a eu des relations sexuelles, une relation sexuelle ou alors un rapport sexuel sans que la personne ait consenti à l'acte. Ça veut dire que la personne n'a pas donné son consentement, n'a pas donné son aval pour qu'elle puisse subir l'acte. À ce moment-là, on parle de viol. Mais on peut même aller loin pour dire qu'on peut parler aussi de viol lorsque, comme on l'a dit dans le Code pénal centrafricain, lorsque la personne a été prise par menace ou lorsque la personne a été prise par surprise. Exemple, la victime a été dans un état pas trop bon, pas trop catholique, ou alors a été dans un état où elle a énormément bu. Alors là, ici, son consentement est plus ou moins vicié, elle n'est pas en mesure de donner un consentement qui soit éclairé. À ce moment-là, on peut qualifier l'acte de viol également.
0: Mais y a-t-il des articles de la loi en RCA qui réprimandent le viol? Et qu'est-ce que la loi prévoit pour une personne qui exerce le viol?
9: Alors, il y a un principe sacro-saint en droit pénal. On dit « nulum crimen, nulla pune sine lege », qui signifie en français « il n'existe pas d'infraction sans texte ». Évidemment, cette infraction qu'on appelle le viol est prévue et punie par le Code pénal centrafricain. Tout à l'heure, j'ai convoqué l'article 87. Oui, l'article 87 ne s'est pas

0: la peine de mort. Sauf que, je l'ai toujours dit, depuis quelques années, notamment depuis 2022, par une loi du 27 juin, on a aboli expressément la peine de mort. Et donc ici, la sanction qui va remplacer la peine de mort, c'est la prison à perpétuité.
1: Mais pourquoi, selon vous, l'infraction de viol domine dans les affaires qui sont en ce moment tranchées devant la cour criminelle?
0: Ah, tout simplement parce que le viol est une infraction monnaie courante et l'une des infractions que les gens commettent tous les jours en vérité. Mais maintenant, pourquoi cette infraction revient de façon récurrente devant la cour criminelle? Tout simplement parce que c'est un crime, je l'ai indiqué tout à l'heure. Le viol est un crime au regard du droit positif centrafricain. Et devant la cour criminelle, il n'y a que les criminels qui sont jugés là-bas. Et donc, puisque cette infraction a pris le chapeau, a pris, n'est-ce pas, le nom de crime, eh bien, libre en est de convoquer cette infraction devant la cour criminelle. Parce que, justement, la cour criminelle, elle est une formation de jugement où il y a les jurés qui jugent, n'est-ce pas, les infractions les plus graves parmi lesquelles on trouve le viol.
1: En RCA, existe-t-il des institutions chargées de trancher les affaires de viol? Des institutions?
0: Écoutez, oui, il existe des institutions en République centrafricaine qui sont chargées de trancher cette infraction-là. Mais vous devez savoir, il faut qu'on se comprenne, le viol, je l'ai dit, c'est une infraction et c'est un crime. Lorsqu'on parle d'une infraction, eh bien, la seule institution qui puisse être à même de gérer, en vérité, c'est la justice. Et ça veut dire quoi? Ça veut dire que lorsque c'est une infraction pénale, il n'y a pas de médiation, il n'y a pas de transaction possible à faire. Ça veut dire qu'on ne peut pas dire que non, parce que je connais le bourreau, je connais le coupable, on va s'entendre, il me donne l'argent, laisse. Non, c'est une infraction, il n'y a pas d'entente possible sur les infractions pénales. Une fois que j'ai dit ça, il faut dire qu'en République centrafricaine, toutes les unités de police sont des institutions qui sont chargées, n'est-ce pas, pour ce type d'infraction-là. Ça veut dire que les commissariats et les unités de police sont là pour ça. Mais également, dans notre pays, il faut le souligner, on a mis en place une unité spéciale qu'on appelle UMIR, qui a pour rôle, n'est-ce pas, de trancher, c'est pas de trancher, mais de jouer son rôle, parce que ce n'est pas l'UMIR qui tranche en réalité. Jouer son rôle dans la chaîne pénale, c'est-à-dire quoi? D'enquêter, d'instruire et de présenter, n'est-ce pas, le coupable ou les coupables devant le procureur pour que celui-ci, à son tour, puisse les présenter devant la formation du jugement. Voilà, c'est les institutions qui sont chargées, n'est-ce pas, de trancher ou alors de juger, d'aider à ce que le viol soit tranché.
1: Mais une question me vient à l'esprit, Monsieur Christian Dja. Vous savez, aujourd'hui, quand une fille n'a pas atteint 18 ans et qu'un garçon l'a touchée, on dit qu'elle a été violée. Pourquoi?
0: Ah oui, vous savez, généralement, on parle de viol que lorsqu'on parle d'âge, mais en vérité, non. Le viol, peut-être, on peut faire le viol sur une personne de 80 ans, de 50 ans. Il y a viol lorsqu'il y a absence de consentement, lorsque les deux parties ne sont pas consentantes, lorsque la victime n'a pas donné son consentement de façon libre et éclairée. Et donc, peu importe l'âge de la personne, mais dès lors que la personne n'a pas dit oui à l'acte, c'est un viol. Plus pire encore, lorsque vous pouvez parler des personnes de moins de 15 ans, justement, lorsque vous n'avez pas 18 ans, c'est-à-dire lorsque vous n'êtes pas majeur, votre oui n'est pas un oui. C'est-à-dire que si vous dites oui, on ne considère pas. Votre oui va être considéré que lorsque vous avez plus de 18 ans.
1: Mais comment peut-on saisir ces institutions en charge de réprimer le viol?
0: Alors, c'est simple. Pour saisir ces institutions-là, notamment les unités de police, on les saisit par une plainte. Ça, c'est l'idéal. Mais il peut arriver que ces institutions soient saisies par une dénonciation. C'est-à-dire qu'on peut aller devant ces institutions et on dénonce certains mots de saisine. On peut écrire une plainte, on dépose certains mots de saisine. On peut également se passer de ces unités de police et aller directement devant le procureur, n'est-ce pas, qui est le patron de poursuite pour qu'on puisse déposer notre plainte ou faire notre dénonciation. Donc on peut soit saisir les unités de police par une plainte ou une dénonciation, soit devant le juge d'instruction, c'est-à-dire la victime se constitue partie civile en saisissant le juge d'instruction.
1: Christian Dja, merci pour votre disponibilité.
0: C'est moi qui vous remercie.

0: Merci à vous, Avila. Dans cet entretien, c'est le terme viol sur mineur qui nous retient. Pour plus de compréhension, notre expert du jour, Maître Ludovic Vondosé, nous l'explique. Bonjour, Maître. Que veut dire exactement ce terme?
1: Le viol sur mineur est défini par les dispositions de l'article 87 du Code pénal sud-africain. Vous savez, les gens pensent que pour commettre une infraction de viol, il va falloir que cela se fasse sur un enfant, peut-être.

0: Peut-être qu'il n'aurait pas donné son avis, son consentement. Or, dans les dispositions de l'article 96, si je peux paraphraser, ça concerne les enfants de moins de 18 ans. Tout enfant de moins de 18 ans qui contracte rapport sexuel ou qui a subi un acte de pénétration provenant d'une personne majeure, tout comme des mineurs qui seraient son père jeune, je peux dire. Alors, même si le mineur donne son consentement, on dit le consentement d'un mineur est vicié. Un mineur ne maîtrise pas ce qui est bon de ce qui est mauvais. Il ne peut pas distinguer les deux. Un mineur, si un acte qui provient d'une personne majeure, pour le mineur, c'est normal. Il ne peut pas distinguer le bien du mal. Alors, si un majeur ou encore un autre mineur qui accomplit un acte de pénétration sexuelle sur un mineur de moins de 18 ans, cet acte est qualifié de viol automatiquement si la personne est âgée de moins de 18 ans. Voyez-vous. Encore, là, spécialement, nous répondons sur l'acte de viol sur un mineur. S'il faut un peu, peut-être aller au-delà concernant les majeurs. Il y a des majeurs qui n'ont pas leur avis pour contacter le rapport sexuel. Vous voyez. Ça peut se faire par surprise, par dol, sous pression ou encore de la violence provenant du bourreau. Alors, cela est qualifié de viol. Okay. Si la personne étant majeure n'a pas donné librement son consentement, eh bien, peut saisir la juridiction compétente pour avoir gain de cause, pour que le bourreau puisse en tout cas être détenu et jugé comme un criminel.
1: Merci à vous, maître Ludovic Vondosé. Mais pour la question d'un auditeur, Grâce de PK12 veut savoir les différents types de bail.
0: Il existe trois principaux types de bail. Il existe d'abord le contrat de bail d'habitation qui concerne exclusivement la location des maisons à usage d'habitation. Il existe aussi le contrat de bail à usage commercial qui concerne les locaux qu'on met en location à usage pour toute activité commerciale. Et enfin, il existe un bail à usage professionnel. Bien évidemment, il s'agit donc des locaux qui sont utilisés comme des bureaux, par exemple les cabinets d'avocats, cabinets de consultance et bien d'autres. Et donc, tout ce qui est lié à une activité professionnelle.
2: Et voilà, fini la version française de ce magazine Justice. Merci pour votre fidélité d'écoute. À vous, Guérémy Amenenji, merci pour votre appui technique. Restez branchés pour la version en sango.

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1: 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Donc, mon petit constitué théâtre, mon parti civil, mon saisir juste d'instruction, c'est un longa, quoi, le saisir procureur, tu sais, le procureur, ça, c'est un réquisitoire à faire d'informer, ouais, le assaillat, c'est un ni pour le pousou à osa sa yini la devant ça fanga manga
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La semaine qui vient de s'achever a été marquée par des dégâts de pluie dans plusieurs quartiers de Bangui et dans certaines localités à l'intérieur du pays. Pour le village Lindjambon dans la Sangambaéré, il y a plusieurs maisons détruites suite à des inondations. Quelques jours après la diffusion de l'information, quelle est la situation des sinistrés? Ont-ils reçu de l'aide? Ensuite, comme vous le savez, la République centrafricaine a célébré jeudi dernier le 66e anniversaire de son indépendance. 66 ans après cette accession à la souveraineté internationale, y a-t-il eu des avancées enregistrées? Quels sont les plus grands défis qui restent dans ce pays? Et pour finir, on revient sur les réactions qui inondent les réseaux sociaux après le décret du président tchadien. Selon la décision, l'ancien premier ministre et opposant succès Mastra a été gracié alors qu'il purgeait depuis plus d'un an une peine de 20 ans d'emprisonnement ferme.

0: Vous l'avez sûrement suivi sur Radio Ndekiluka mardi dernier. Les dernières pluies ont causé d'énormes dégâts dans le village Linjombo, situé à 32 km de Bayanga. Plusieurs personnes ont perdu leur maison et des plantations ont été inondées par les eaux. En détresse, la population demande une assistance d'urgence pour faire face à cette catastrophe naturelle. Le point avec notre correspondant Didier Diak Yetindi.
1: Le bilan provisoire de cette inondation au village Linjombo fait état d'une dizaine de maisons submergées à la suite de fortes pluies diluviennes qui se sont abattus la semaine dernière sur cette localité située à 32 km de Bayanga. Certains habitants de quartiers croisements sont désormais sans abri. Sodrin Bindoum, père de famille, a perdu tous ses biens et devient locataire d'une auberge.
2: Nous n'avons rien à manger, encore moins un endroit où dormir. Nous attendons la nuit pour aller passer la nuit dans cette auberge qui nous a été mise à disposition.
1: Tatiana Bikumbi a connu la même situation. Avec toute sa famille, elle a passé la nuit à la Belle Étoile. Elle lance un appel au gouvernement pour leur venir en aide.
3: Nous sommes dans une situation de grande précarité et ne savons plus quoi faire. Nous ne bénéficions d'aucun appui humanitaire d'urgence. Les gens viennent prendre nos images puis disparaissent. Nous exhortons les autorités à voler à notre secours afin de nous soulager dans cette situation.
1: Fabrice Ndako, chef de service de la protection civile en mission dans le village, s'inquiète de la situation que traversent les victimes.
4: Cette situation m'a vraiment mis mal à l'aise. Du moment que j'ai vu que les maisons qui sont faites en bois sont inondées. Et ces maisons-là sont restées dans l'eau. Et je ne sais pas l'avancement de leur dégradation. Parce que les bois qui restent beaucoup dans l'eau se dégradent aussi plus vite. Les habitants ne sont pas dans cette maison. Ils sont sortis pour se réfugier ailleurs. Mais quand ils vont revenir plus tard, quand l'eau ne sera plus là pour dormir dans la maison, est-ce qu'il n'y aura pas un autre cas qui va se produire encore? Je me pose cette question.
1: Les prévisions météorologiques annoncent encore de fortes intempéries dans les prochains jours. Les services d'urgence sont appelés à mobiliser des moyens afin de venir en aide aux populations sinistrées.
0: Merci à vous, Didier Diak Yetindi. Vous êtes au bout du fil depuis Bayanga. Didier, bonsoir.
1: Bonsoir, Teddy, parfait comme c'est. Bonsoir aux auditeurs de la radio Ndekiluka.
0: Nous venons de réécouter votre reportage sur les inondations au village Linjombo, situé à 32 km de Bayanga. Alors, Didier, parlez-nous des coulisses de ce reportage. Autrement dit, comment vous avez procédé à la réalisation de ce reportage?
1: En ce qui concerne votre première question, Teddy, vous savez, nous sommes en période de pluie. Il a plu abondamment ces derniers temps dans le secteur de Linjombo, village situé à 32 km de la ville de Bayanga. Et j'ai reçu cette information à travers certains habitants de Linjombo qui m'en ont parlé. En étant un journaliste, après avoir reçu cette information, j'ai partagé au référent près de la rédaction centrale de Radio Ndekiluka. Il a validé le sujet, il m'a autorisé de me rendre sur le terrain. Et c'est comme ça que j'étais parti réaliser ce reportage. Pour moi, c'est une manière d'aller le gouvernement, les humanitaires, pour voler au secours de ces sinistrés dont leurs maisons, leurs biens ont été perdus. Voilà d'une manière brève la manière où je suis rendu sur le terrain pour réaliser ce reportage.
0: Avez-vous rencontré des difficultés sur le terrain?
1: Parlons de difficultés, oui. Ce qu'il y a à souligner ici, il a fallu mettre un temps pour arriver à l'endroit. En tant que journaliste, il me faut toucher de doigt cet aspect et ce sujet. Je ne pouvais rester sur place dans mon coin, rédiger un papier pour parler de ce sujet. D'abord, parlons de difficultés de transport, la dégradation avancée de la route. Pour parler que de cette difficulté. Une fois arrivé sur le terrain, c'était pas facile d'accéder à ces sinistrés. Ils étaient éparpillés, chacun éparpillé dans son lieu d'accueil. L'inondation était partout dans ce quartier. C'est comme ça que j'ai réussi à réaliser ce reportage.
0: Décrivez-nous ce que vous avez vu sur place, Didier Diak, une fois arrivé sur le terrain.
1: J'étais arrivé à Linjombo après la barrière au niveau du croisement. La route est séparée en deux. Une voie pour aller à Bumandjoukou à 12 km de Linjombo, l'autre descend dans le village. À gauche juste, les maisons sont pleines dans l'eau, non habitées, à plus de 50 mètres. J'ai marché dans l'eau pour prendre les images. Je voyais les assiettes flotter, les morceaux des habits sous l'eau. Certains habitants m'approchaient pour raconter les faits.
0: Quelques jours après la diffusion de l'information sur ces dégâts, y a-t-il eu une amélioration?
1: Pas vraiment, Teddy. Après la diffusion de cette information, certains de ces sinistrés étaient obligés de regagner leur maison parce que le coût de l'auberge leur coûtait d'une part et d'autres continuent à habiter là où ils étaient accueillis et ils souffrent présentement.
0: Dans votre reportage, vous avez dit que les services d'urgence sont appelés à mobiliser des moyens afin de venir en aide aux populations sinistrées. Est-ce que ces sinistrés ont eu de l'aide?
1: Ces sinistrés restent jusqu'à aujourd'hui sans assistance de près ou de loin, Teddy. Un besoin réel est attendu de la part du gouvernement et les humanitaires.
0: Quelles sont les inquiétudes de la population du village Linjombo aujourd'hui, Didier Diak?
1: Aujourd'hui où je vous parle, il y a une grande pluie battue encore dans le secteur de l'Indjombo. La population de ce village se lamentait, risque de revenir dans la même situation et peut-être plus grave qu'avant. Parfait, Teddy, commencez.
0: Merci à vous Didier Diek. Yetendi, je rappelle que vous êtes notre correspondant dans la ville de Bayanga. Nous allons passer au deuxième sujet de notre émission juste après cette courte pause.

0: On vous le disait, jeudi dernier, c'était le 13 août, la République centrafricaine a célébré son 66e anniversaire de l'indépendance. Le pays a accumulé des avancées, mais des défis restent dans plusieurs secteurs. On en parle avec Bonaventure Ngoba Katikiro.
1: Parlons sécurité. Les forces armées centrafricaines, FACA, reviennent de loin. Longtemps limitées à 2500 hommes environ, formés par la France sous Bokassa, les FACA ont frôlé le gouffre au début des années 2010 à cause des désertions. Aujourd'hui, le vent a tourné. Sous le président Touadéra, l'effectif explose et atteint 30 000 soldats en 2026. Bangui multiplie aussi ses partenaires. La Russie, le Rwanda, la Turquie ou encore la France se côtoient pour stabiliser le pays. Mais cette montée en puissance cache une zone d'ombre. Selon des sources civiles et militaires, l'opacité dans la gestion des fonds et des promotions crée de profondes frustrations dans les rangs. Sur le papier, les chiffres du fondamental 1, du secondaire et du supérieur affiche une légère amélioration. On parle de nouvelles infrastructures, des points d'eau dans les écoles et surtout l'intégration massive de plus de 5000 enseignants. Pour le supérieur, on compte désormais plus de 600 professeurs pour 12 000 étudiants. Donc, des avancées visibles. Mais sur le terrain, le tableau s'assombrit. Des sources concordantes dénoncent une dérive inquiétante. La compétence n'est plus le critère pour diriger les établissements. Maintenant, les postes s'achètent, s'alarment des voix politiques, religieuses et de la société civile. Côté santé, il y a du mieux. On est loin des années 70 et 80 où une anesthésie durait des heures. Aujourd'hui, le nouveau Centre national d'imagerie médicale permet enfin de réaliser des examens lourds sur place. Mais des zones d'ombre persistent. La prise en charge des urgences sociales reste une véritable épine dans le pied du gouvernement. Plus grave encore, Bangui a suspendu les évacuations sanitaires à l'étranger. Pourtant, le pays manque cruellement d'hôpitaux de référence et de matériel biomédical de pointe pour les cas les plus complexes. Le bilan social reste dramatique. Le quotidien des Centrafricains est une lutte permanente. Depuis plusieurs décennies, le salaire des fonctionnaires n'a pas bougé, alors que les prix, eux, s'envolent. Aujourd'hui, beaucoup de familles affirment ne manger qu'un seul repas par jour, faute de moyens. Une précarité extrême qui s'explique par deux facteurs, l'effondrement de l'agriculture et de l'élevage, mais aussi la grande faiblesse économique du pays liée au cycle de l'insécurité infernale que le pays connaît.
0: Merci à vous. Bonaventure Ngoba Katikiro est à nos côtés dans ce studio A de Radio Ndikiluka. Bonsoir Bonaventure.
1: Bonsoir, parfait Teddy, comme c'est. Bonsoir à tous.
0: Comment vous êtes organisé pour pouvoir rédiger ce papier que nous venons une fois de plus de suivre concernant le bilan de 66 ans d'indépendance de la République centrafricaine?
1: Pour réussir la rédaction de ce papier sur le bilan des 66 ans de l'indépendance de la République centrafricaine, de prime abord, le premier atout du journaliste, c'est sa culture générale enrichie sur tous les plans dans plusieurs domaines. La deuxième possibilité du journaliste, ce sont les archives de Radio Ndekeluka. Nous voulons parler des documents en Word et des sonores. Et troisièmement, nous avons le site web de Radio Ndekeluka qui donne et des textes et des reportages en éléments sonores.
0: Alors, vous avez parlé de plusieurs secteurs dans votre reportage. Déjà, sur le plan sécuritaire, quelles sont les avancées qu'on peut relever 66 ans après l'indépendance de la République centrafricaine?
1: Sur le plan sécuritaire, on pourrait dire que l'effectif des forces armées centrafricaines, FACA, a fortement fluctué, c'est-à-dire a changé considérablement. Longtemps limité à quelques milliers d'hommes environ, 2000, 2500 hommes, exclusivement encadrés par la coopération française depuis le règne de feu empereur Jean-Bédel Bokassa, cet effectif a connu une chute drastique au début des années 2010 avec les désertions liées aux différentes rébellions. Puis un accroissement massif, atteint 30 000 soldats sous le président Faustin Archange Touadéra en 2026. L'armée nationale bénéficie de nos jours d'une coopération militaire diversifiée. Cet accord de défense multilatéral ou multiforme permet au régime actuel de se stabiliser et garder le nez sur l'eau. Et l'autre aspect de succès réalisé par le gouvernement, c'est que pendant les différentes rébellions qui ont secoué la République centrafricaine, les rebelles ont occupé plusieurs localités de la République centrafricaine. Mais progressivement, l'armée nationale, avec l'aide des forces alliées, particulièrement du Rwanda, de la MINUSCA et de la Fédération de Russie, le gouvernement a pu récupérer une à une toutes les localités qui étaient sous contrôle des rebelles. Et le gouvernement a commencé à asseoir l'autorité de l'État en redéployant toutes les différentes

0: À cet accord entre le gouvernement et les groupes rebelles, en ce moment, on peut compter au moins 2 ou 3 groupes armés qui continuent de s'entêter, qui ne veulent pas regagner le processus du DDRR et qui posent problème de sécurité dans certains coins du pays.
1: Alors, tout à l'heure, dans votre reportage, vous avez dit qu'il y a l'augmentation de l'effectif des forces de défense et de sécurité. Vous venez même de le rappeler tout à l'heure. Vous avez dit qu'il y aurait 30 000 hommes pour le moment. Mais selon des sources civiles et militaires, si je fais toujours allusion à votre papier, vous avez parlé de l'opacité dans la gestion des fonds et des promotions qui crée de profondes frustrations au sein des rangs. Quelle explication pouvez-vous nous donner exactement ?
0: Effectivement, d'abord par rapport aux fonds alloués pour la gestion des forces armées centrafricaines, particulièrement on peut prendre la gestion des primes globales d'alimentation qu'on appelle PGA. Ces PGA, franchement, beaucoup de sources militaires font ces constats avec amertume, tout simplement parce que on grignote encore ces fonds-là par rapport à cette mauvaise gestion des PGA. Beaucoup de personnalités militaires, beaucoup souhaitent que les PGA des militaires centrafricains soient bancarisés, comme on avait réussi à bancariser les salaires des fonctionnaires et que maintenant il n'y a plus de dénonciations, il n'y a plus de plaintes, il n'y a plus de frustrations. Deuxièmement, concernant les promotions, parfois on décide de la promotion par rapport à la tête du client, par rapport à des relations politiques. Alors c'est ce qui frustre certains militaires, certains hauts gradés, certains officiers, certains hommes de rang. Imagine, tu totalises 15 ans ou bien 20 ans dans l'armée, mais pendant 15 ans, pendant 10 ans, ton grade ne change pas. Ça reste statique. Mais quelqu'un qui vient d'intégrer l'armée il y a 3 ans, 5 ans, il monte en grade très rapidement et puis parfois, sans résultat de bravoure sur le terrain, ça donne à réfléchir.
1: Alors Bonaventure, quel est le tableau pour l'éducation 66 ans après l'accession du pays à la souveraineté internationale?
0: Le système éducatif centrafricain au niveau d'abord du fondamental 1 et du secondaire connaît une légère amélioration, d'abord avec la construction de plus de bâtiments et de concessions scolaires et des points d'eau dans les écoles, dans les concessions scolaires. L'intégration massive de plus de 5000 enseignants du primaire et du secondaire, ainsi que du supérieur, des sources dignes de foi, indiquent malheureusement que les recrutements et la formation des enseignants du primaire dans les CPR, hein, centre pédagogique régional, il y a une nouvelle appellation qui nous échappe, et à l'ENI de Bambari, l'école normale d'instituteurs de Bambari, ainsi que ceux du secondaire à l'ENES, l'école normale supérieure, souffrent de corruption et de favoritisme. Sur le terrain, plusieurs centaines d'enseignants font preuve d'incompétence. En conséquence, les enfants sont formés au rabais malgré l'appui de plusieurs projets de l'État et des agences des Nations Unies et le pays peine à disposer d'un capital humain solide.
1: Il y a quelques avancées, vous avez dit, et il y a des défis à relever, mais un autre point que vous avez touché, c'est le salaire des fonctionnaires qui n'a pas augmenté et cela a des conséquences.
0: Effectivement, le salaire des fonctionnaires n'a pas augmenté, on ne sait pas pourquoi. Parce que peut-être tout cela est dû à la mauvaise gestion des ressources du pays et que par mauvaise gestion des ressources du pays, ces ressources sont dilapidées par-ci par-là, des deniers publics détournés par des personnalités qui ne sont jamais inquiétées, qui ne sont jamais poursuivies en justice. Et c'est bien l'objet de revendications de beaucoup de centrales syndicales depuis plusieurs années. Ces points de revendication sont inclus dans le pacte social signé entre le gouvernement et les organisations syndicales. Exemple, la revalorisation ou bien l'augmentation des salaires des fonctionnaires de l'État, la création d'une caisse autonome des pensions et la revalorisation l'augmentation des pensions, parce que jusqu'alors les pensions restent encore minimes, très insignifiantes. Il revendique le décret d'application du statut général de la fonction publique.
1: En tout cas, merci à vous, Bonaventure, pour vos différentes réponses.
0: Merci beaucoup, parfait Teddy Commissaire, merci à tous. tous nos auditeurs.
1: Pour finir cette émission, place au buzz de la semaine avec Bolivis Massambaye. Bonsoir Bolivis.
2: Bonsoir Teddy. L'information qui a enflammé les réseaux sociaux cette semaine, c'est le décret du président tchadien Mahamat Idriss Déby. Selon la note, Mahamat Idriss Déby accorde une grâce présidentielle à 9 dirigeants de l'opposition. Parmi eux, l'ancien premier ministre Succès Masra, qui a été gracié alors qu'il purgeait depuis plus d'un an une peine de 20 ans de prison ferme.

0: L'annonce a été faite vendredi dernier par la présidente tchadienne sur Facebook. Le président du parti Les Transformateurs avait été condamné en 2025 à 20 ans de prison et a versé 1 milliard de francs CFA de dommages et intérêts pour diffusion de messages à caractère haineux et xénophobe et complicité de meurtre. Selon le décret toujours, Succès Masra avait fait une demande de grâce présidentielle via ses avocats. Sur Facebook et dans les groupes WhatsApp, il y a de nombreuses réactions. Un internaute dit, en les opposants politiques, vous contribuez, monsieur le président de la République, à instaurer un modèle de gouvernance plus démocratique, fondé sur la clémence, la liberté et le respect des droits de tous les citoyens. Maintenant, le plus important est de transformer ce geste en véritable dynamique de réconciliation et de dialogue national. Un autre ajoute, monsieur le président de la République du Tchad, nous saluons votre décision de gracier certains de nos compatriotes. C'est un geste important pour l'apaisement dans notre pays. Mais nous vous demandons aussi de penser aux jeunes, aux femmes et aux détenus qui sont dans les maisons d'arrêt, car certains attendent leur jugement depuis très longtemps. La réaction d'un autre internaute est automatique. Cette grâce couvre tout le monde, car il s'agit de deux décrets. Le premier pour les opposants et le deuxième pour les autres. Donc, je pense que ta demande est bien dedans. Un autre s'interroge, gracier c'est bon, mais sa vie politique sera comment? Tant qu'il ne sera pas amnistié, il ne figurera pas sur la liste des candidats à la prochaine présidentielle. Sortir avec la grâce présidentielle nous arrange moins. On aimerait voir Succès Masra sortir de la prison par amnistie générale. Ce partisan toujours sur Facebook dit « Remercions Dieu pour la libération de Succès Masra, mais surtout la vigilance doit être de rigueur car en politique on peut s'attendre à tout. » Il y a également ce commentaire « La grâce présidentielle n'a rien d'une grâce, c'est un piège. Il ne pourra pas être candidat à une élection nationale sans une loi d'amnistie. Il est peu probable que cela entre dans le plan de Succès Masra de ne plus être candidat à une élection présidentielle. Celui-ci, avec une idée biblique, déclare Exode 14:14 dit que je combattrai pour vous et vous gardez le silence et voici le silence que notre président Succès Masra a gardé et Dieu a finalement agi. Pour cet internaute, il fait une proposition. Le Tchad a besoin de toutes ses filles et tous ses fils pour son émergence. Enfin, nous voulons voir Succès Masra et Mama Idriss Déby travaillent ensemble pour le développement du Tchad. Nous voulons que le pays ressemble au Burkina Faso avec des chantiers partout. En tout cas, Teddy, les commentaires sont très nombreux sur les réseaux sociaux après cette grâce présidentielle au Tchad.
1: Merci à vous, Bolivis. C'est sur votre chronique Buzz que nous mettons un terme à la synthèse de l'actualité de cette semaine. Merci de nous avoir suivis. Un grand merci à Oles Giscard Ngombe à la partie technique. On enchaîne maintenant avec la version Sango juste après cette courte pause.